Nous sommes à Port-Louis dans les années 50, dans une magnifique demeure de famille où vivent les grands-parents de Lucille. Une maison pleine de vie, remplie de souvenirs et de petites habitudes. La varangue, les repas de grand-mère, le jardin de Sidique et les moments tranquilles.

8 et quelque chose de particulier s'est installé entre ces deux êtres. Une rencontre encore toutrissante, mais qui semble déjà avoir laissé une jolie trace dans le cœur de la charmante Lucille. Seulement voilà, le théâtre n'est peut-être pas arrivé dans cette histoire par hasard. Grand-père connaît très bien cet endroit. Il y travaille depuis longtemps, dans le cadre de ses fonctions à la mairie de Port-Louis. Et surtout, c'est dans ce même théâtre qu'il avait rencontré grand-mère des années auparavant, alors qu'elle était encore une femme, une jeune femme d'une grande beauté. Voyez le drôle de parallèle. Une histoire d'amour avait déjà commencé autrefois dans ce même théâtre. Et peut-être qu'une nouvelle histoire est justement en train de commencer aujourd'hui. Lucille, elle, ne sait encore rien de tout cela. Elle sait simplement qu'après avoir quitté Jeff, elle n'arrive pas à cacher son émotion. Et tandis que le vendredi soir s'installe doucement sur le Port-Louis d'autrefois, une seule chose lui reste en tête. C'est justement ce que nous allons découvrir maintenant dans la suite des secrets de la rue Touraine dans Memory Lane. Bienvenue à bord, amis de la radio.

Les secrets de la rue Touraine. Pendant que Lucille essayait de retrouver une apparence parfaitement normale à la maison, Jeff avait déjà retrouvé son univers, le théâtre. Le théâtre de Port-Louis. C'était son monde, un monde de décors, un monde de planches, de tissus, de peintures et de lumière. Jeff y travaillait comme scénographe sous la direction de M. Philippe Deville, directeur du théâtre. Le théâtre dépendait directement de la mairie de Port-Louis et constituait depuis longtemps l'un des hauts lieux de la vie culturelle de la capitale. Édifié à partir de 1820 à l'initiative du gouverneur Sir Robert Farquhar et inauguré en 1822, il était l'un des plus anciens théâtres à l'italienne de l'hémisphère sud, reconnaissable à sa salle en fer à cheval et à sa remarquable voûte. Plus d'un siècle plus tard, ces murs semblaient encore garder la mémoire des voix, des musiques et des rencontres qui s'y étaient succédées. Car au théâtre, certaines histoires commencent bien avant que le rideau ne se lève. Jeff avait notamment

ont pour mission de préparer et d'exposer les tableaux et les éléments de décor lors des vernissages. Le mois de juillet approchait déjà. Les préparatifs des célébrations de la fête nationale française du 14 juillet commençaient à prendre forme. Plusieurs troupes françaises étaient attendues à Maurice durant les mois de juillet et durant le mois d'août. Les troupes résidaient à l'hôtel national, à la route du gouvernement, rue Pope Hennessy. Pour le personnel du théâtre, cela signifiait beaucoup de travail. Les décors devaient être préparés, les panneaux vérifiés, les couleurs retouchées, les accessoires arrangés, et chaque détail devait être prêt avant l'arrivée des troupes. Jeff aimait cette agitation. Il aimait l'odeur de la peinture fraîche, du bois, des tissus et des vieux rideaux de scène. Il aimait surtout ce moment particulier où une salle vide pouvait en quelques heures devenir un autre monde. Mais ce vendredi soir, son esprit n'était pas vraiment au travail. Jeff pensait à Lucille. Il repensait à leur rencontre, à leur conversation, à leur silence. Et surtout, à cette promesse silencieuse de se revoir le lendemain au théâtre. Il savait maintenant qu'elle serait là. Il devait pourtant rester prudent. À part lui, les gens se connaissent. Et grand-père, le grand-père de Lucille, lui, connaissait particulièrement bien ce petit monde. Avec toutes ces années passées à la mairie de Port-Louis, il avait vu grandir et changer le théâtre. Il connaissait M. Deville, le directeur. Il connaissait plusieurs membres de l'équipe et avait assisté à suffisamment de spectacles pour savoir ce qui se passait devant les rideaux, mais aussi derrière les rideaux. Jeff ne le savait peut-être pas encore. Mais il travaillait dans un endroit où le grand-père de Lucille avait ses habitudes. Et cette situation rendait leur petit secret encore plus délicat.

La suite des secrets de la rue Touraine. Jeff traversa la scène vide du théâtre. Il vérifia quelques décors, déplaça un panneau, regarda la lumière, puis s'arrêta un instant au milieu de la salle. Il imaginait déjà Lucille quelque part parmi les spectateurs. Mais derrière cette pensée se glissa une autre image, une histoire qu'il ne connaissait pas encore, celle de grand-mère et grand-père, car ce même théâtre, des années auparavant, avait été le décor d'une autre rencontre. Grand-père y avait rencontré grand-mère, alors qu'elle était encore une jeune femme. Une beauté magistrale, disait-il, élégante, féminine, et suffisamment remarquable pour détourner l'attention d'un jeune homme qui, ce soir-là, était probablement venu pour regarder le spectacle. Grand-père avait passé des années à connaître le théâtre. Mais c'était finalement le théâtre qui lui avait fait connaître celle qui allait devenir sa femme. Jeff, lui, ignorait encore cette histoire. Il ignorait également que la jeune fille qui l'attendait pour le lendemain était la petite-fille de cet homme. Et que quelque part, une étrange boucle semblait se dessiner. Deux générations, deux histoires, le même théâtre, la même ville, pour lui. Et peut-être simplement une coïncidence. Ou peut-être que pour lui avait parfois sa manière, bien à elle, de faire se rencontrer les gens au bon endroit. Monsieur Deville, le directeur du théâtre, apparut derrière Jeff. Jeff se retourna. Jeff, oui, monsieur. N'oubliez pas les panneaux pour demain. Non, monsieur Deville. Et soyez à l'heure. Nous aurons du monde demain. Le directeur repartit. Jeff resta quelques instants immobile. Puis il sourit. Demain, il avait beau essayer de penser à son travail. Son esprit revenait toujours au même endroit, à Lucille. Il savait pourtant que la soirée devait rester discrète. Il ne voulait pas attirer l'attention. Il voulait simplement voir, la voir, lui parler, peut-être échanger quelques mots à l'abri des regards. Un théâtre. Un théâtre était finalement un endroit inégal, un endroit idéal pour cacher un secret. Car au théâtre, tout y était faux. Les portes, les murs, les décors, les personnages. Et pourtant, derrière les décors et les lumières, certaines histoires relevaient d'aucune mise en scène.

Les secrets de la rue Touraine. Jeff termina son travail un peu plus tard que prévu. Lorsqu'il sortit du théâtre, Paul, lui, était déjà plongé dans cette atmosphère particulière des soirées d'hiver. L'air était plus frais. Quelques fenêtres étaient encore éclairées. Dans les maisons, les familles terminaient leur repas. Une odeur d'épices et de cuisine du soir flottait encore dans certaines rues. Ici et là, derrière une porte entrouverte, on pouvait entendre une radio ou le vieux son légèrement grésillant d'un gramophone. Ces musiques semblaient appartenir à la ville elle-même. Jeff marcha lentement. Il pensait à demain, il pensait à Lucille. Et sans le savoir, il marchait dans une ville où son propre patron connaissait peut-être déjà le grand-père de la jeune femme qu'il allait retrouver demain. Le lendemain, tout allait sembler beaucoup plus simple. Mais parfois, les choses simples sont celles qui cachent les histoires les plus compliquées.

Et le lendemain arriva. Et pour Lucille, le samedi matin avait une saveur différente. Elle s'était réveillée plus tôt que d'habitude. Elle avait pourtant décidé de ne rien laisser paraître. Elle descendit prendre son petit déjeuner. Grand-père était déjà sous la varangue, lisant son journal du samedi. Le vieux fauteuil en osier grinça légèrement lorsqu'il changea de position. Il leva les yeux au-dessus de ses lunettes. Alors, Lucille. Lucille fit semblant de ne pas comprendre. Alors quoi, grand-père ? Grand-père reprit tranquillement sa lecture. Rien. Lucille sourit. Elle savait très bien. Dans la maison, la matinée s'écoulait doucement. Le gramophone n'était pas encore allumé. Mais Lucille avait déjà dans la tête la musique de la veille. L'après-midi du samedi s'écoula doucement dans la maison. Après le déjeuner, par lui sembla s'assoupir sous la chaleur. Les voix venues de la cour se firent plus rares et une légère brise traversait par moments les fenêtres entr'ouvertes. Dans la cuisine, grand-mère et Anita rangeaient tranquillement les derniers plats, tandis que Maddy s'occupait du linge et des petites tâches de la maison. Lucille, elle avait l'esprit ailleurs.

Lucille passa une partie de l'après-midi dans sa chambre, près de la fenêtre, relisant quelques pages de son livre sans vraiment en retenir les mots. De temps à autre, elle regardait dehors, elle regardait vers la citadelle, comme si elle attendait quelque chose. Ou peut-être quelqu'un. Le souvenir de Jeff revenait sans cesse, son sourire, sa voix, cette manière qu'il avait eue de la regarder au moment de se séparer hier. Au fil des heures, la lumière changea. Le soleil descendait lentement derrière les toits de Port-Louis. Et la grande maison retrouva peu à peu son animation du soir. Dans la cuisine, les premières odeurs du dîner se mêlèrent à celles du jasmin qui montait du jardin. On entendait au loin quelques voix, puis le grincement d'une chaise sur la varangue. Lucille monta dans sa chambre. Elle ouvrit son armoire et regarda longuement ses robes. Elle en sentit une, puis une deuxième. Elle remit finalement la première devant elle. C'était une robe d'un bleu plafond, profond, presque couleur de nuit, dans un tissu léger, qui tombait souplement jusqu'au mollet. Le corsage, délicatement ajusté à la taille, mettait sa silhouette en valeur avec une élégance discrète. De petites manches courtes entouraient ses épaules et un col discret, souligné d'une fine bordure claire, apportait une touche de fraîcheur à cet ensemble. La jupe, légèrement évasée, accompagnait chacun de ses mouvements avec une grâce tranquille. À la taille, une petite ceinture du même tissu venait marquer la silhouette de Lucille. Rien de trop voyant. Tout était dans la simplicité, dans cette élégance naturelle qui appartenait aux jeunes femmes de cette époque. Lucille passa la robe devant elle et se regarda dans le miroir. Elle hésita encore, puis elle sourit. Elle savait déjà laquelle elle voulait porter. Elle posa délicatement la robe sur le lit, choisit une paire de chaussures, assortie et arrangea ses cheveux avec soin. Elle ajoutait une petite touche de parfum

derrière les oreilles et sur les poignets, légèrement maquillée, puis resta quelques secondes devant son reflet. Ce soir-là, elle voulait être belle. Peut-être un peu plus que d'habitude. Elle prit une dernière inspiration, lissa une dernière fois le tissu de sa robe et quitta sa chambre. Quelques instants plus tard, ses pas résonnèrent doucement dans l'escalier. Lucille descendit. La lumière du soir entra par les ouvertures de la varangue et vint accrocher les plis souples de sa robe. Ses cheveux, soigneusement coiffés, encadraient son visage et le parfum léger qu'elle avait choisi semblait rester derrière elle comme une discrète signature. Dans la varangue, grand-père leva les yeux. Il ne dit rien tout de suite. Son regard s'attarda sur elle, puis un sourire discret apparut au coin de ses lèvres. Il avait déjà vu ce regard-là autrefois. Chez une femme qu'il avait rencontrée bien des années auparavant dans ce même théâtre. Et soudain le souvenir lui revint. Avec une précision troublante, comme si le temps d'un instant, le passé venait de descendre l'escalier avec Lucille. Il regarda sa petite fille de la tête jusqu'aux pieds, puis il sourit. Très jolie, et Lucille rougit. Merci, grand-père. Il ne posa aucune question. Il n'en avait pas besoin. Peut-être se revoyait-il des années auparavant dans ce même théâtre. Peut-être se souvenait-il de grand-mère, jeune, élégante, d'une beauté qui avait retenu son regard. Et peut-être se demandait-il si Lucille n'était pas, elle aussi en train de vivre, son propre premier chapitre. Le parallèle lui arracha un petit sourire. Il savait que certaines choses ne se transmettent pas avec des mots. Parfois, les histoires d'amour trouvent simplement leur chemin d'une génération à l'autre.

Oui, je voudrais la connaître. Je voudrais connaître ce que je ne suis pas. La voix de Patricia Cass, bienvenue dans Memory Lane, bienvenue dans les secrets de la rue Touraine.

La journée passa et le soir arriva. Le théâtre se préparait à recevoir ses invités. Les lumières s'allumaient une à une, les rideaux étaient en place, les décors soigneusement disposés. Les employés couraient encore un peu dans tous les sens. Et quelque part, derrière la scène, Jeff vérifiait une dernière fois son travail. Il regarda sa montre, puis la porte d'entrée. Encore une fois, puis encore, il se dit qu'il devait arrêter, qu'il devait se concentrer sur ce qu'il avait à faire. Mais son cœur, lui, avait déjà choisi où regarder. Et puis, la porte s'ouvrit. Jeff leva les yeux. Lucille venait d'entrer. Pendant quelques secondes, tout sembla ralentir. Le bruit de la salle, les voix, les pas, la musique, tout devint lointain. Ils se regardèrent, un sourire, un seul. Mais ils disaient tout. Jeff détourna finalement les yeux. Il ne fallait pas que quelqu'un remarque. Lucille continua d'avancer, comme si de rien n'était. Comme si cette soirée n'avait rien de particulier. Comme si leurs deux cœurs ne venaient pas à cet instant précis de se retrouver au même endroit. Et quelque part, dans cette magnifique salle, sous cette voûte, peut-être que grand-père aurait reconnu cette scène. Le même théâtre, des années plus tard, une autre magnifique jeune fille et un autre regard. Une autre histoire, mais toujours cette étrange magie de Port-Louis. Cette étrange magie de Port-Louis où certains lieux semblent

conserver les souvenirs de ceux qui s'y sont aimés. Le spectacle allait commencer, mais pour eux deux, la véritable histoire venait à peine de lever le rideau. Les secrets de la rue Touraine, fin de la quatrième partie.

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1: William Seller, juste avant 5h, rendez-vous avec l'équipe de votre émission du dimanche matin, prière du temps présent. Mais en attendant, voici Mireille Mathieu à force de rêver.

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1: Moka Maurice, il est 5h. À suivre jusqu'à 6h, votre émission du dimanche matin, émission catholique présentée par Michel Lotchman. Voici Prière du temps présent.
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4: En ce dimanche 20 septembre 2026, voici l'ancienne d'ouverture pour le 25e dimanche ordinaire de l'année A. Je suis le salut de mon peuple, dit le Seigneur. Dans toutes les épreuves, s'il crie vers moi, je l'exaucerai. Je serai son Seigneur pour toujours.
5: Bonjour à vous tous et à vous toutes. Soyez les bienvenus à l'écoute de votre émission catholique Prière du temps présent. Ce dimanche 20 septembre, 25e dimanche du temps ordinaire de l'année A, la couleur liturgique est le vert. À la régie, nous retrouvons Alain Juste pour porter avec ferveur la proclamation des textes de ce dimanche. Pipo et Miana Lapierre viendront nous rejoindre un peu plus tard au cours de cette émission. Et Lucette Attion nous ouvrira quant à elle l'espace de sa chronique Fenêtre ouverte sur la foi. Aujourd'hui, nos cœurs sont en fête et nos âmes sont en éveil. Que la paix et la joie du Seigneur ressuscité remplissent votre demeure et vos cœurs. C'est un jour nouveau que le Seigneur a fait, un jour pour célébrer sa bonté infinie et sa générosité qui dépasse toutes nos logiques humaines. L'évangile que nous proclamons aujourd'hui est la fameuse parabole des ouvriers de la dernière heure, chapitre 20 de saint Matthieu, versets 1 à 16. Le maître d'un domaine sort dès le matin, puis à midi, à 3 heures et même à 5 heures pour embaucher des ouvriers pour sa vigne. Et à la fin de la journée, surprise, il donne à chacun le même salaire, un denier. Ce texte est une magnifique nouvelle d'espérance. Il nous rappelle deux vérités essentielles. Il n'est jamais trop tard pour Dieu. Peu importe notre passé, nos retards, nos hésitations, Dieu nous appelle à chaque instant de notre vie. Pour lui, il n'y a pas d'heure perdue pour commencer à aimer. La grâce de Dieu n'est pas un calcul, c'est un cadeau. Dieu ne compte pas comme nous. Sa justice à lui s'appelle miséricorde. Il ne donne pas selon nos mérites, mais selon son cœur immense. Aujourd'hui, réjouissons-nous, nous avons un Dieu qui nous cherche sans cesse et qui offre à tous le même salut avec le même amour passionné. Et ce matin, laissons-nous porter par ces paroles profondes. Misericordes sicut pater.

0: Comme chaque dimanche matin, nous accueillons Pipo et Myrna Lapierre qui vont nous faire la lecture des textes de ce dimanche.
1: Lecture du livre du prophète Isaïe au chapitre 55, versets 6 à 9. Cherchez le Seigneur tant qu'il se laisse trouver. Invoquez-le tant qu'il est proche. Que le méchant abandonne son chemin et l'homme perfide ses pensées. Qu'il revienne vers le Seigneur, qui lui montrera sa miséricorde, vers notre Dieu qui est riche en pardon. Car mes pensées ne sont pas vos pensées, et vos chemins ne sont pas mes chemins. Oracle du Seigneur. Autant le ciel est élevé au-dessus de la terre, autant mes chemins sont élevés au-dessus de vos chemins, et mes pensées au-dessus de vos pensées. Parole du Seigneur.
2: Nous rendons grâce à Dieu. Psaume 144. Proche est le Seigneur de ceux qui l'invoquent.

0: de la lettre de saint Paul apôtre aux Philippiens, au chapitre 1er, 20c à 24 et 27a. Frères, soit que je vive, soit que je meure, le Christ sera glorifié dans mon corps. En effet, pour moi vivre, c'est le Christ, et mourir est un avantage. Mais si en vivant en ce monde, j'arrive à faire un travail utile, je ne sais plus comment choisir. Je me sens pris entre les deux. Je désire partir pour être avec le Christ, car c'est bien préférable, mais à cause de vous, demeurer en ce monde est encore plus nécessaire. Quant à vous, ayez un comportement digne de l'Évangile du Christ. Parole du Seigneur.
1: Nous rendons grâce à Dieu.

Évangile de Jésus-Christ selon saint Matthieu, au chapitre 20, versets 1 à 16. En ce temps-là, Jésus disait cette parabole à ses disciples. Le royaume des cieux est comparable au maître d'un domaine qui sortit dès le matin afin d'embaucher des ouvriers pour sa vigne. Il se mit d'accord avec eux sur le salaire de la journée, un denier, c'est-à-dire une pièce d'argent, et il les envoya à sa vigne. Sorti vers 9h, il en vit d'autres qui étaient là, sur la place, sans rien faire. Et à cela, il dit, « Allez à ma vigne, vous aussi, et je vous donnerai ce qui est juste. » Ils y allèrent. Il sortit de nouveau vers midi, puis vers 3h, et fit de même. Vers 5h, il sortit encore, en trouva d'autres qui étaient là, et leur dit, « Pourquoi êtes-vous restés là, toute la journée, sans rien faire ?» Ils lui répondirent, « Parce que personne ne nous a embauchés. » Il leur dit, « Allez à ma vigne, vous aussi. » Le soir venu, le maître de la vigne dit à son intendant, « Appelle les ouvriers et distribue le salaire en commençant par les derniers pour finir par les premiers. » Ceux qui avaient commencé à 5h s'avancèrent et reçurent chacun une pièce d'un denier. Quand vint le tour des premiers, ils pensaient recevoir davantage, mais ils reçurent eux aussi chacun une pièce d'un denier. En la recevant, ils récriminaient contre le maître du domaine. « Ceux-là, les derniers venus, n'ont fait qu'une heure et tu les traites à l'égal de nous, qui avons enduré le poids du jour et la chaleur. » Mais le maître répondit à l'un d'entre eux, « Mon ami, je ne suis pas injuste envers toi. N'as-tu pas été d'accord avec moi pour un denier ? Prends alors ce qui te revient et va-t'en. Je veux donner au dernier venu autant qu'à toi. N'ai-je pas le droit de faire ce que je veux de mes biens ? Ou alors ton regard est-il mauvais parce que moi, je suis bon ? C'est ainsi que les derniers seront les premiers et les premiers seront derniers. »

0: Comme chaque dimanche matin, nous vous proposons les commentaires de Marie-Noëlle Tabu, bibliste.
1: Comme toujours, il faut chercher d'abord ce que ce texte dit sur Dieu. « Moi, je suis bon, dit Dieu. Vas-tu regarder avec un œil mauvais parce que moi, je suis bon ? Dieu est bon, et d'une bonté qui ne fait pas de compte. Cela veut dire que sa bonté surpasse tout, y compris le fait que nous ne la méritons pas. Cela veut dire qu'il faut que nous abandonnions une fois pour toutes notre logique de comptable. Dans le royaume des cieux, il n'y a pas de machine à calculer les mérites. Elle est là peut-être la conversion qui nous est demandée. Cette logique de comptable, nous avons bien du mal à nous en défaire. Nos efforts, nos sacrifices, nos souffrances, nous voudrions toujours les comptabiliser pour nous rassurer. Cela nous donnerait, pensons-nous, des droits sur le royaume, sur l'amour de Dieu. À l'inverse, il nous paraîtrait juste que Dieu ne traite quand même pas tout le monde de la même manière. « Tu les traites comme nous », reprochent les ouvriers de la première heure. « Sous-entendu, nous méritons mieux. » Et justement, Jésus veut nous faire sortir de cette logique du mérite. L'amour ne compte pas, l'amour ne s'achète pas, il est donné. La justice de Dieu, c'est d'aimer, sans distinction, tous ses enfants également, c'est-à-dire infiniment, sans mesure. Pour rester dans l'Ancien Testament, Jonas, lui aussi, trouvait scandaleux que Dieu pardonne si facilement à ces mécréants de Ninivite. Le peuple élu s'est forcé laborieusement depuis si longtemps d'être fidèle à la loi. Ces affreux païens n'avaient eu qu'un geste à esquisser pour être pardonnés. Dès l'Ancien Testament, donc, on savait bien qu'il y a des derniers qui deviennent premiers. De la même manière, au temps de Matthieu, l'arrivée massive d'anciens païens dans les communautés chrétiennes faisait murmurer ceux qui venaient du judaïsme et se savaient les héritiers d'une longue lignée de fidèles. Et Jésus lui-même a rencontré l'hostilité des croyants de longue date quand il a côtoyé amicalement des publicains et des pécheurs. Jusque sur la croix, nous en connaissons au moins un qui était dernier et qui est devenu premier. C'est le bon larron. Voilà bien un ouvrier de la dernière heure. C'est dans l'évangile de Luc et non de Matthieu, je vous l'accorde, mais la leçon est bien la même. C'est à la dernière minute seulement que le bon larron crucifié en même temps que Jésus enfin se tourne vers lui. Et là, il a suffi d'une parole de vérité dans sa bouche. Et il s'est entendu dire ce dont nous rêvons tous pour notre dernière heure. Aujourd'hui même, tu seras avec moi dans le paradis. Mais au fait, si on veut bien regarder la vérité en face, elle devrait nous faire plutôt plaisir, cette parabole. Qui d'entre nous peut se vanter d'être un ouvrier de la première heure ? Qui que nous soyons, nous ne sommes bien que des ouvriers de la dernière heure, de la onzième heure. C'est lorsque nous l'oublions que notre regard devient mauvais. Vas-tu regarder avec un œil mauvais parce que moi je suis bon ? Les ouvriers de la première récriminent contre le maître de maison dont ils ne comprennent pas la logique. Jonas récriminait contre Dieu, qui pardonnait trop facilement à ses pécheurs de Ninivite. Les pharisiens récriminaient contre Jésus trop accueillant aux gens de mauvaise vie. Le fils aîné murmurait contre le père trop accueillant pour le fils prodigue. Devant la bonté de Dieu pour les pécheurs, la tentation qui nous prend est de contester. C'est le moment où jamais de nous rappeler la phrase d'Isaïe « Mes pensées ne sont pas vos pensées, dit Dieu ». Autant le ciel est élevé au-dessus de la terre, autant mes chemins sont élevés au-dessus de vos chemins et mes pensées au-dessus de vos pensées.
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0: C'est Lucette Attion qui va nous ouvrir la fenêtre qui donne vue sur la foi.
3: Chers auditeurs, bonjour et bienvenue dans votre rubrique Fenêtre ouverte sur la foi. C'est un bonheur de vous retrouver pour ce rendez-vous du dimanche, où nous prenons le temps de poser un regard d'espérance sur nos vies et sur le monde. Aujourd'hui, nous ouvrons grande notre fenêtre sur la foi, et pour cause. Demain, lundi 21 septembre, l'Église universelle célèbre la fête de Saint Matthieu, l'un des 12 apôtres évangélistes et témoin de la première heure. Mais qui est vraiment cet homme? Quand on pense aux apôtres, on imagine souvent des pêcheurs du lac de Tibériade, des hommes du peuple, simples, rustiques. Mais Matthieu, lui, était d'une toute autre trempe et surtout d'une toute autre réputation. Matthieu, qu'on appelait aussi Lévi, était publicain. Pour le dire clairement, il était collecteur d'impôts pour le compte de l'occupant romain. Dans le contexte de l'époque, un publicain, c'est le paria par excellence. On le regarde avec mépris, avec suspicion. C'est le traître à la nation, l'homme corrompu par l'argent, celui avec qui une personne bien pensante ne mange pas et ne s'affiche pas. Et pourtant, beaucoup d'entre vous ont peut-être découvert ou redécouvert le personnage de Matthieu à travers la célèbre série télévisée The Chosen. Et quelle claque! Combien de chrétiens et particulièrement de jeunes ont été profondément touchés et interpellés par cette représentation. Dans la série, Matthieu nous est présenté avec toutes ses particularités, son esprit mathématique, son isolement social, son besoin d'ordre, mais aussi sa vulnérabilité poignante. Il est là, assis dans son bureau de péage, isolé du monde, protégé par l'argent, mais vidé d'espérance. Et c'est là que le scandale de la grâce éclate. Écoutons ce que nous dit l'Évangile. Jésus passe, il regarde cet homme que tout le monde évite. Et que voit Jésus? Les autres voyaient un pécheur, un collabo, un profiteur. Jésus, lui, voit un cœur qui attend. Jésus pose sur Matthieu un regard libre, affranchi de tous les jugements humains. Et ce regard s'accompagne de trois mots d'une puissance inouïe. Viens, suis-moi. Pas de long discours, pas de conditions préalables. Jésus ne dit pas à Matthieu

va d'abord réparer tes erreurs, va te purifier, deviens parfait et ensuite tu viendras. Non, Jésus l'appelle tel qu'il est, là où il est. Il s'invite même à sa table, aux grandes dames des bien-pensants. Quelle réponse incroyable de Matthieu! Il se lève, il laisse tout derrière lui, son comptoir, ses registres, ses certitudes, pour emboîter le pas à Jésus. Sa conversion n'est pas un dogme abstrait, c'est une rencontre. C'est l'histoire d'un homme qui se découvre aimé alors qu'il se croyait condamné. Et de ce collecteur de pièces de monnaie, le Christ va faire le collecteur de la bonne nouvelle, l'auteur du tout premier évangile. Frères et sœurs, chers jeunes qui nous écoutez, cette histoire, c'est la nôtre. Parfois, nous nous sentons mis à l'écart, étiquetés, maladroits ou pesés par nos erreurs passées. Le monde aime ranger les gens dans des cases, mais le Christ, lui, casse les cases. Il est le Dieu des nouveaux commencements, le Dieu des secondes chances. Jésus est cet éternel vivant, ce jeune éternel, qui ne s'épuise jamais à nous chercher au carrefour de nos existences. Il ne cherche pas des héros parfaits. Il cherche des cœurs prêts à se lever. Aux jeunes qui cherchent un sens à leur vie, ne laissez personne vous dire que vous n'êtes pas à la hauteur de l'Évangile. Le Christ a confiance en vous. Il a besoin de votre énergie, de votre audace, de votre regard neuf. Et à vous, chers parents, chers grands-parents et familles, quel magnifique rôle est le vôtre. Encouragez vos enfants, vos adolescents, vos jeunes à s'attacher au Christ. Ne leur transmettez pas une foi faite de contraintes et de peurs, mais montrez-leur la beauté d'une amitié vivante avec Jésus. Aidez-les à entendre cette voix qui ne condamne pas, mais qui propulse vers l'avant. Aujourd'hui encore, au milieu de nos doutes et de nos routines, Jésus passe devant notre propre comptoir et nous redit avec tendresse et force, « Viens, suis-moi ». Accueillons cet appel et tournons nos cœurs vers le Seigneur dans la prière. Seigneur Jésus, regarde-nous comme tu as regardé Matthieu à son bureau de péage. Tu n'as pas vu ses fautes, tu as vu son avenir. Tu n'as pas vu un paria, tu as vu un ami et un apôtre. Délivre-nous de nos peurs, de nos résignations et du regard des autres. Quand tu nous dis « Viens, suis-moi », donne-nous la grâce et la jeunesse de cœur nécessaires pour nous lever sans hésiter. Nous te confions tous les jeunes de nos familles et de nos communautés. Qu'ils découvrent en toi un ami fidèle, le vivant, le jeune éternel, qui donne une couleur unique à toute existence. Inspire aux parents et aux familles les mots et les gestes pour donner envie de te suivre et transmettre la joie de l'Évangile. Saint Matthieu, prie pour nous et aide-nous à devenir nous aussi de joyeux témoins de la réconciliation et de la grâce. Amen. C'était la fenêtre ouverte sur la foi pour cette émission prière du temps présent. Que la figure de Saint Matthieu vous accompagne tout au long de cette semaine. N'ayez pas peur de répondre à l'appel du Christ. Excellente fin de dimanche à tous. Bonne fête de Saint Matthieu par avance et à très bientôt sur nos ondes. Que Dieu vous bénisse.

0: Le Père est plein de générosité pour tous ses enfants, du premier au dernier. C'est pourquoi nous pouvons en toute confiance lui présenter des besoins et les attentes du monde entier.
1: Seigneur, exauce la prière de tous tes enfants. Présentons au Seigneur notre Église. Que la générosité et la gratuité de notre Père du ciel animent le cœur de tous ceux et de toutes celles qui y travaillent. Seigneur, exauce la prière de tous tes enfants.
0: Présentons au Seigneur les populations les plus touchées par les conflits armés. Que des démarches pour parvenir à une paix durable portent des fruits.
1: Seigneur, exauce la prière de tous tes enfants. Présentons au Seigneur les hommes et les femmes qui s'engagent pour plus de justice. Que chacun et chacune se laisse animer par la générosité et la gratuité du Père pour tous ses enfants. Seigneur, exauce la prière de tous tes enfants.
0: Présentons au Seigneur nos communautés chrétiennes. Qu'elles trouvent en Jésus, source de la vie, la volonté de partager équitablement leurs richesses avec tous ceux et celles qui se présentent à elles.
1: Seigneur, exauce la prière de tous tes enfants. Dieu très bon, ne te lasse pas d'exaucer nos humbles prières, mais surtout de nous inspirer une grande générosité envers tous et envers toutes, sans exception. Nous te le demandons par Jésus ton Fils, notre Seigneur. Amen.

0: Notre Père qui es aux cieux, que ton nom soit sanctifié, que ton règne vienne, que ta volonté soit faite sur la terre comme au ciel. Donne-nous aujourd'hui notre pain de ce jour. Pardonne-nous nos offenses comme nous pardonnons aussi à ceux qui nous ont offensés. Et ne nous laisse pas entrer en tentation, mais délivre-nous du mal. Car c'est à toi qu'appartiennent le règne, la puissance et la gloire pour les siècles des siècles. Amen.
1: Dieu éternel et tout-puissant, toi que nous pouvons déjà appeler notre Père,

0: vers le Christ.
1: Tournons notre regard vers la bienheureuse Vierge Marie, notre mère et la mère de l'espérance. Dans l'évangile de ce jour, les ouvriers de la première heure murmurent parce qu'ils ne comprennent pas la bonté du maître. Marie, elle, a été la première à comprendre et à accueillir la gratuité de Dieu. Quand elle chante son Magnificat, elle exalte ce Dieu qui comble les humbles et élève les petits. Marie est celle qui a su dire oui dès l'aurore de sa vie, mais qui ouvre aussi ses bras à tous ceux et celles qui reviennent vers son Fils au coucher du soleil. Unissons nos voix pour lui confier notre prière. Sainte Mère, Sainte Marie, Mère de miséricorde, Vierge de l'espérance, aide-nous à regarder nos frères et sœurs avec les yeux de ton Fils, sans jugement, sans envie, sans calcul. Apprends-nous à nous réjouir du bonheur des autres et de la bonté de Dieu pour chacun. Quand la fatigue ou le découragement nous guettent, rappelle-nous qu'il n'est jamais trop tard pour entrer dans la vigne du Seigneur. Garde nos cœurs ouverts et joyeux, confiants en la promesse de la vie éternelle. Ô Marie, prends nos prières, purifie-les, transforme-les, présente-les à ton Fils. Amen.

Ce lundi 21 septembre, toute l'Église fêtera Saint Matthieu, apôtre et évangéliste. Matthieu était collecteur d'impôts, un homme mis à l'écart, considéré comme pécheur. Et pourtant, Jésus est passé devant son bureau, l'a regardé avec amour et lui a dit simplement « Suis-moi ». Matthieu s'est levé, a tout laissé et est devenu l'un des plus grands témoins de la bonne nouvelle. Son charisme principal, c'est l'accueil de la miséricorde et de la disponibilité immédiate à l'appel du Christ. Inspirons-nous du charisme de Saint Matthieu pour notre objectif vie de cette semaine. Identifions une personne dans notre entourage que nous avons parfois tendance à juger ou à mettre de côté. Offrons-lui un sourire chaleureux, une parole encourageante ou un geste d'attention sans rien attendre en retour. Soyons des porteurs de la seconde chance. Notons également dans nos agendas que le pape Léon fera une visite apostolique très attendue en France du 25 au 28 septembre. Le dernier pontife à faire une visite officielle en France et en particulier à Paris était le pape Benoît XVI. Un voyage sous le signe de la foi et du rassemblement que vous pourrez suivre en direct et en intégralité sur les réseaux sociaux via Vatican News et sur la chaîne de télévision KTO, la chaîne de télévision et radio catholique KTO. Un grand merci à Alain Juste, à la technique, à Myrna et Pipo Lapierre pour les lectures et à Lucette Attion pour sa chronique « Fenêtre ouverte sur la foi ». Merci à vous tous d'avoir été à l'écoute de Prières du temps présent. Que la joie du Seigneur soit votre force et votre joie. Bon dimanche, restez dans la paix du Christ et à très bientôt sur les ondes de RM1. À dimanche prochain.

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0: Et pour le carnet info ce matin, on accueille Jean-François Lecning en studio. Jean-François, bonjour.
1: Bonjour à tous. Ce dimanche 20 septembre, c'est la journée mondiale du nettoyage. Le World Cleanup Day à Maurice, où près de 550 000 tonnes de déchets sont produites chaque année. Plusieurs associations se mobilisent activement à travers l'île. Mais l'enjeu majeur reste la transformation des mentalités. L'objectif de cette journée citoyenne est d'éveiller une véritable conscience écologique collective en encourageant chacun à réduire ses déchets et préserver les espaces publics. La Financial Crimes Commission organise ce dimanche une journée porte ouverte au réduit Triangle de 9h30 à 13h. Le public pourra découvrir les biens qui seront proposés lors de la vente aux enchères prévue demain et mardi. Il s'agit de la deuxième édition de cette vente consacrée à des biens saisis pouvant être légalement mis aux enchères. La première édition en avril dernier avait permis de récolter plus de 33 millions de roupies pour 69 biens vendus. À Grand-Gobe, des habitants se sont rassemblés hier pour protester contre la possible privatisation d'un chemin menant à la plage. Le conseil du village a tiré la sonnette d'alarme, informé de la situation. Le ministre des Terres et du Logement, Shakil Mohamed, compte se rendre sur place très rapidement pour constater lui-même la situation. Un mot de football, Arsenal, champion intouchable depuis le début de la saison, a sombré dans des grandes largeurs sur le terrain de Brighton, 3-0 hier soir. Pour sa part, Tottenham, battu 3-2 par Aston Villa en après-midi, n'en finit plus de couler vers le bas du classement malgré les sommes astronomiques investies sur le marché des transferts. Et puis cyclisme, le contre-la-montre individuel messieurs lance ce dimanche les championnats du monde de Montréal. Le Belge Remco Evenepoel visera un quatrième maillot arc-en-ciel d'affilée. L'occasion pour lui de rejoindre dans l'histoire Fabien Cancellara et Tony Martin, les seuls quadruples lauréats de l'épreuve. Également à suivre l'Italien Filippo Ganna et le Français Paul Sexas. Voilà, c'est tout pour le Flash. On se retrouve à 7h pour le premier grand journal de la matinale.
0: Jean-François Lecning, merci. Effectivement, on vous retrouve dans moins d'une heure pour le journal complet. C'est prévu à 7h.
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0: À 6h03 sur RM1, je vous donne lecture des avis de décès. On nous prie d'annoncer le décès de Monsieur André Sambakaï, décès de Monsieur André Sambakaï, aussi connu sous le nom de Clancy, décès survenu à l'âge de 66 ans. Le convoi quittera son domicile au numéro 104 à chemin Agra à Cité-la-Cure par lui aujourd'hui à 10h pour se rendre dans la chapelle de Sainte-Thérèse à Cité-la-Cure et de là au cimetière de Bois-Marché.

Décès de Madame Marie Suzy Lilette Rose. Décès de Madame Marie Suzy et Lilette Rose. Décès survenu en France. Elle était âgée de 63 ans.

Le décès de Monsieur Georges Alex Salmine. Décès de Monsieur Georges Alex Salmine, aussi connu sous le nom de Kangé. Décès survenu à l'âge de 73 ans. Le convoi sortira de la résidence de son fils, Monsieur Jean Gino Salmine, à Souillac, pour se rendre en église de Saint-Jacques à Souillac et de là au cimetière de Souillac. Je vous redonne une lecture de cet avis de décès. Décès de Monsieur Georges Alex Salmine. Décès de Monsieur Georges Alex Salmine, aussi connu sous le nom de Kangé. Décès survenu à l'âge de 73 ans. Le convoi mortuaire sortira de chez son fils, Monsieur Jean Gino Salmine, à Éric Bonché à Souillac, aujourd'hui à 11h, pour se rendre en église de Saint-Jacques à Souillac et de là au cimetière de la localité. Décès de Monsieur Sivalingam Arnachelam. Décès de Monsieur Sivalingam Arnachelam, aussi connu sous le nom de Naden ou Rangers. Il était âgé de 75 ans. Le convoi mortuaire sortira de chez sa mère, Madame Ginny Arnachelam, à Selico Anthelm Lane à Stanley Rosehill, aujourd'hui à 11h30, pour se rendre à l'incinérateur de Camp-le-Vieux. Décès de Madame Bijabai Issou. Décès de Madame Bijabai Issou, née Ganesh, aussi connue sous le nom de Bidia, de Bija. Décès survenu à l'âge de 74 ans. Le convoi mortuaire quittera sa résidence à la route royale à Glen Park à Vaqua, aujourd'hui à midi, pour se rendre au crématorium de Trois Mamelles. Le décès de Monsieur Étienne Jean. Décès de Monsieur Étienne Jean, aussi connu sous le nom de Chung. Décès survenu à l'âge de 77 ans. Le convoi mortuaire sortira de chez son épouse, Madame Ivy Jean, à Batty Road, à Grand-Gobe, aujourd'hui à 12h30, pour se rendre en église de Saint-Michel à Grand-Gobe et de là au cimetière de la localité. Décès de Madame Nagama Gogi. Décès de Madame Nagama Gogi, née Pan Poudou, aussi connue sous le nom de Ginette. Décès survenu à l'âge de 86 ans. Le convoi quittera sa résidence au numéro 3 à Impasse Dieudonné, à Riche Terre, à Terre Rouge, aujourd'hui à 13h30, pour se rendre en église de Sainte-Croix et de là au cimetière de Gébert à Lisséline. Le décès de Madame Yu Lan Wong Fok Lung. Décès de Madame Yu Lan Wong Fok Lung, née Hang Hang Sang, aussi connue sous le nom de Françoise. Décès survenu à l'âge de 89 ans. Le convoi quittera la chapelle ardente de Moura à la route royale à Petite Rivière, à Richelieu, demain lundi à 13h30, pour se rendre en église de l'Immaculée Conception à Port-Louis et de là au cimetière de Bois-Marchand à Terre Rouge. Aux familles endeuillées, l'MBC présente ses plus vives sympathies.

Les nouvelles du temps d'après la station météorologique de Vaquois Météo Maurice. La situation générale d'abord pour Maurice, un assez fort anticyclone au sud-ouest des Mascarins y occasionnera un vent modéré sur notre région. Les prévisions pour les prochaines 24 heures. Beau temps ce matin, sauf pour quelques faibles ondées prévues sur la partie sud tôt le matin, ensoleillé dans l'après-midi. La température maximale sera entre 21 et 24 degrés Celsius sur les hauteurs et sera entre 26 et 29 degrés Celsius sur les régions côtières. Le ciel sera dégagé durant la nuit. La température minimale sera entre 14 et 16 degrés Celsius sur le plateau central et sera entre 18 et 21 degrés Celsius ailleurs. Le vent soufflera de l'est-sud-est.

environ 20 km par heure avec des pointes de 50 km par heure. À Meurice, la mer sera agitée au-delà des récifs avec des houles du sud-ouest de l'ordre de 2 mètres lors des marées. Marée haute prévue à 12h15 et à 22h12, marée basse prévue à 18h42 et demain à 4h44. Le soleil qui s'est levé depuis 6h01, le coucher du soleil est prévu à 18h05, la pression atmosphérique à 4h ce matin était de 1023 hectopascal. Prenons connaissance du temps qu'il fera, Rodrigue, un communiqué émis par la station météorologique de Vaco à Météo Meurice. Communiqué émis à 4h30, un assez fort anticyclone au sud-ouest des Mascareignes occasionnera un temps modéré sur la région. Les prévisions pour les prochaines 24 heures, beau temps au cours de la journée et durant la nuit à Rodrigue, la température maximale sera légèrement supérieure à la moyenne et sera entre 25 et 28 degrés Celsius cet après-midi. Durant la nuit, la température minimale à Rodrigue sera entre 19 et 21 degrés Celsius. Le vent soufflera de l'est-sud-est environ 20 km par heure avec des pointes allant jusqu'à 50 km par heure. À Rodrigue, la mer sera agitée au-delà des récifs avec des houles du sud-ouest de l'ordre de 2 mètres. Côté pluviométrie à Rodrigue durant les dernières 24 heures, à Pointe-Canon, 1,2 mm de pluie, plein de corail, 0,0 mm de pluie, patate Théophile, 0,0 mm de pluie, marée haute à Rodrigue, prévue ce soir à 21h45 et demain à 10h53, marée basse prévue demain à 4h14 et à 16h20. Le lever du jour, le soleil s'est levé à 5h38 à Rodrigue pour aller se coucher à 17h42. Nous reste à Rodrigue et nous prenons connaissance du bulletin météo pour Ben Pessan, bulletin qui fine, tiré zodiac 4 à 15, grand matin, les temps l'eau la mer. Pour prochaines 24 heures, les temps pour bon zodi pendant la journée et à soir à Rodrigue, divan pour souffler depuis l'est à Sidès environ 20 km par heure. Avec un des pointes 50 km par heure. Lagon et en déobrisant la mer est praticable. Et la Manlaoul, des Pissidouès, Manlaoul, des Lourdes, des Démettes, en déobrisant la marée pour haute. À 21h45 et demain à 10h53, la marée pour bas. Et demain à 4h14 et à 4h20. À 16h20 du moins, je vous redonne cette info. La marée pour bas, demain à 4h14 et à 16h20. Bulletin météo ban PCR Maurice, un bulletin qui finit tiré aujourd'hui à 4h15, grand matin, les temps dans la mer. Prochaine 24 heures. À Maurice, les temps pour bon, aujourd'hui, pendant la journée et à soir, divan pour souffler. Depuis l'est, Sidès, environ 20 km par heure avec ban pointe qui part arrive jusqu'à 50 km par heure. Lagon et en déobrisant la mer, il est praticable, toutefois. Et Naman Laoul, depuis sud-ouest, des lots des 2 mètres en déobrisant. La marée pour haute. Aujourd'hui à Maurice à 12h15 et à 22h12, la marée pour bas à 18h42 et demain à 4h44, grand matin. C'était les nouvelles du temps d'après la station météorologique de Vaco à Météo Maurice.

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Je vous donne à présent lecture des communiqués du CEB. Le CEB avise les abonnés de Port-Louis habitants dans les environs d'une partie de la route royale et Joseph Rivière que la fourniture d'énergie électrique sera interrompue entre 8h30 et ce jusqu'à 15h.

heures aujourd'hui, dimanche 20 septembre, en raison des travaux qui seront effectués sur le réseau électrique. Le CEB informe les abonnés de la Marie que la fourniture d'énergie électrique sera interrompue aujourd'hui, dimanche 20 septembre, en raison des travaux qui seront effectués sur le réseau électrique. Les régions concernées sont une partie de la route royale à la Marie. Malakoff, Mirren Lane seront affectées entre 9h et 11h. Royal Road à la Marie et Natu Lane seront affectées entre 10h et 14h, la fourniture d'énergie sera rétablie sans préavis à l'achèvement de ces travaux. Le CEB informe les abonnés habitants à l'avenue Laurier à Pointe-aux-Canonniers que la fourniture d'énergie électrique sera interrompue aujourd'hui, dimanche 20 septembre, entre 8h et ce jusqu'à 15h. Cette interruption est due aux travaux urgents effectués sur le réseau électrique. L'alimentation sera rétablie sans préavis à l'achèvement des travaux. Le CEB informe les abonnés de Péribert à Morcellement-Norlaine que la fourniture d'énergie électrique sera interrompue aujourd'hui, dimanche 20 septembre, entre 11h et 14h. Cette interruption est due aux travaux urgents effectués sur le réseau électrique. L'alimentation sera rétablie sans préavis à l'achèvement des travaux. Le CEB s'excuse auprès de sa clientèle affectée par ces différentes coupures et vous prie de prendre toutes les dispositions nécessaires.

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1: À 6h17 sur RM1, nous avons rendez-vous avec l'équipe de la Farée pour la rubrique agricole.
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3: Chers auditeurs et auditrices, bonjour. Moi, Madame Bissessao de Farei, me pour continuer cause l'urban bonne pratique agricole pour une agriculture durable, en particulier bonne pratique d'élevage et l'hygiène dans la ferme. L'hygiène dans la ferme est important pour que les animaux restent en bonne santé et que les produits qui sortent depuis nous la ferme sont de bonne qualité et donc propres à la consommation. 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Aster nous guette côté l'environnement. Tout bonne personne maintenant bien conscient de l'environnement. 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

0: 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Dans l'élevage, il y a des déchets liquides et solides. Alors, déchets liquides, les bisins, à travers un drain, allent dans un septic tank. Par contre, les déchets solides, comme un fumier et un reste de fourrage, bisins être compostés avant servis dans plantation. Compost capable même vine une source additionnelle de revenus pour un éleveur. Un produit chimique bisin est utilisé convenablement et dispose d'un flacon vide correctement pour pas polluer nous l'environnement. Alors garde l'enceinte de la ferme propre et évite ban débris dans la cour. Nous aussi encourage ban éleveur pour planter ban arbres fruitiers et ban fleurs pour embellir la ferme et pour embellir l'environnement. Merci pour votre écoute, bonne journée et me retrouve demain matin.
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Bonjour, vous êtes sur RM1, c'est Olivier qui vous accompagne. Nous sommes ensemble jusqu'à 7h pour Memory Lane. Les secrets de la rue Touraine. Avant de reprendre notre histoire, faisons un petit retour par ce qui s'est passé pour que tout le monde arrive à comprendre l'histoire. Nous sommes à Port-Louis dans les années 50, dans une demeure coloniale, une demeure familiale, où vivent les grands-parents de Lucille. Une maison pleine de vie, de souvenirs, de petites habitudes. Lucille a fait la connaissance de Jeff, un jeune homme qui travaille au théâtre de Port-Louis. Quelques regards, quelques échanges. Et très vite, quelque chose de particulier s'est installé entre eux. Grand-père, qui connaît très bien le théâtre de Port-Louis, il travaille à la mairie de Port-Louis depuis longtemps, dans le cadre de ses fonctions. Et surtout, dans ce même théâtre, grand-père avait rencontré grand-mère il y a bien des années de cela. Une histoire d'amour avait commencé il y a bien des années de cela, et peut-être qu'une nouvelle histoire est justement en train de commencer encore aujourd'hui. Lucille, elle ne sait rien de tout cela. Elle sait simplement qu'après avoir quitté Jeff vendredi soir, elle n'arrive pas à cacher son émotion. Et tandis que le vendredi soir prend fin sur Port-Louis, une seule chose lui reste en tête. Jeff. C'est justement ce que nous allons découvrir maintenant dans la suite des secrets de la rue Touraine. Pendant que Lucille essayait de retrouver une apparence parfaitement normale à la maison, Jeff avait déjà retrouvé son univers, le théâtre. C'était son monde, un monde de décors, de planches, de tissus, de peintures et de lumière. Jeff y travaillait comme scénographe sous la direction de Monsieur Philippe Deville, directeur du théâtre. Le théâtre dépendait directement de la mairie de Port-Louis et constituait depuis longtemps dans l'un des hauts lieux de la vie culturelle de la capitale. Édifié à partir de 1820 à l'initiative du gouverneur Sir Robert Farquhar et inauguré en 1822, le théâtre, l'un des plus anciens théâtres à l'italienne de l'hémisphère sud, reconnaissable à sa salle en fer à cheval et à sa remarquable voûte à l'italienne. Plus d'un siècle plus tard, ses murs semblaient encore accueillir des voix, des musiques et des rencontres qui y étaient succédées. Car au théâtre, certaines histoires commencent bien avant que

rideaux ne se lèvent. Le mois de juillet approchait, les préparatifs des célébrations de la fête nationale française du 14 juillet commençaient à prendre forme. Plusieurs troupes françaises étaient attendues à Meurice durant le mois de juillet et le mois d'août. Les troupes résidaient à l'hôtel national, à la route du gouvernement. Et pour le personnel du théâtre, cela signifiait beaucoup de travail. Les décors devaient être préparés, les panneaux vérifiés, les couleurs retouchées, les accessoires rangés, et chaque détail devait être prêt avant l'arrivée des troupes.

Allez, reprenons notre histoire. On fera pause dans quelques minutes pour l'infosport. Nous sommes à Port-Louis dans les années 50, dans les secrets de la rue Touraine. Jeff aimait cette agitation, il aimait l'odeur de la peinture fraîche, du bois, des tissus et des vieux rideaux de la scène du théâtre de Port-Louis. Il aimait surtout ce moment particulier où une salle vide pouvait en quelques heures devenir un autre monde. Mais ce soir, son esprit n'était pas vraiment au travail. Il pensait à Lucille, il repensait à leur rencontre de demain, à leur conversation, à leur silence et surtout à cette promesse silencieuse de se revoir le lendemain. Il savait maintenant qu'elle serait au théâtre. Il devait pourtant rester prudent. À part lui, les gens se connaissaient. Et grand-père, lui, connaissait particulièrement bien ce petit monde. Avec toutes ses années passées à la mairie de Port-Louis, il avait vu grandir et changer le théâtre. Il connaissait M. Deville, le directeur, connaissait plusieurs membres de l'équipe et avait assisté à suffisamment de spectacles pour savoir ce qui se passait derrière les rideaux, aussi bien que devant. Jeff ne le savait peut-être pas encore, mais il travaillait dans un endroit où le grand-père de Lucille avait ses habitudes. Et cela rendait leur petit secret encore plus délicat.

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1: Dis, quand reviendras-tu? La version de Jean-Louis Aubert. On prendra la suite de notre histoire des secrets de la rue Touraine après l'infosport de Marine.
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1: L'infosport avec Marine Résidu. Marine, bonjour.
3: Bonjour Olivier, bonjour à tous. À la Blue Bay Arena, place au beach soccer, le match aller entre Maurice et l'Angola reste maintenu malgré l'incertitude autour de l'arrivée de la sélection angolaise. Bloqués à Johannesburg depuis 2 jours après avoir manqué leur vol pour Maurice, les Angolais sont toujours attendus selon les dernières informations de la MFA. La bande à Claude Barabé est, elle, prête à entrer en scène. Le duel s'annonce équilibré et les Mauriciens sont prêts pour le défi. Écoutez l'entraîneur national de beach soccer, Claude Barabé.
4: C'est un sport qui prend de l'ampleur. Et quand on voit le Sénégal aujourd'hui qui est double, triple champion d'Afrique, j'espère que le petit poussé Maurice deviendra, pas l'orgue, mais en tout cas une nation capable de rivaliser avec les grandes nations africaines. On cherche des bons joueurs et dans les bons joueurs, il y a ceux qui sont bons techniquement, hein, capables de lever le ballon, de faire des passes, physiquement, être rapide sur le sable, capable de dribbler et puis de frapper, marquer des buts, hein, et puis mentalement. S'il y a au moindre coup, on commence à dormir, c'est pas bon. Donc je serai vigilant en tout cas sur ces 4 points et en espérant qu'on fera de bonnes choses contre l'Angola.
3: Le match retour est prévu le samedi 26 septembre à Luanda. En cas de qualification, l'Égypte se dressera sur la route des Mauriciens, une sélection mieux classée avec au bout une place pour la phase finale au Sénégal. Dans la COSAFA des moins de 20 ans, après sa défaite contre la Namibie, vendredi, Maurice jouera son 2e match ce dimanche. Dans le groupe A, les hommes de São Diogo do Sancor affronteront les Seychelles à 14h. Les jeunes d'Alon restent eux aussi sur une défaite 1-4 face au Mozambique. Maurice devra donc réagir pour relancer sa campagne. Dans le passionnant feuilleton de la Première Ligue anglaise, début hier du 5e épisode et Arsenal s'est fait corriger à Brighton 3-0. Les Seagulls ont fait la différence grâce à Bros, Costoulas et Andres. Les Gunners concèdent ainsi leur première défaite de la saison en championnat après 4 victoires consécutives. Un revers qui met aussi fin à leur série de 7 succès toutes compétitions confondues. Au classement, Arsenal reste 2e avec 12 points, tandis que Brighton grimpe à la 3e place avec 10 points. Dans les autres résultats, Tottenham 2, Aston Villa 3, Everton 1, Ipswich 0, Newcastle 2, Hull City 1, Nottingham Forest 0, Coventry 1. Cette 5e journée se poursuit ce dimanche. 4 rencontres au programme, le menu avec Jesse Ougara.
5: Sur les 4 matchs au programme du 5e acte de l'IPL ce dimanche 20 septembre, 3 débutent à 17h. Avec seulement 1 victoire et 3 nuls depuis le début de la nouvelle saison, Liverpool compte 6 points et se rend chez Bournemouth ce dimanche. L'adversaire des Reds qui vient de battre la Real Sociedad en Ligue Europa, mais attend toujours un premier succès en championnat. Cette rencontre est marquée par un retour aux sources pour Andoni Iraola qui foulera à nouveau la pelouse du Vitality Stadium pour la première fois en tant qu'entraîneur de Liverpool pour affronter son ancien club Bournemouth, désormais dirigé par Marco Rose. Également à 17h ce dimanche, Manchester City accueille Sunderland. Avec un sans faute dans la EPL jusqu'ici, les Citizens partent logiquement favoris dans ce duel, les Saints n'ayant enregistré qu'une seule victoire en championnat. À 19h30 ce dimanche toujours, Manchester United a presque l'obligation de gagner sur le terrain de Fulham, surtout après un début de saison difficile qui a vu United perdre 3 de ses 6 matchs, toutes compétitions confondues, à l'extérieur contre Hull lors de son 1er match, ainsi qu'à 2 reprises à Old Trafford en 4 jours récemment lors du derby de Manchester en Premier League et en laissant filer une avance de 2 buts contre Brighton en Carabao Cup. De son côté, avec seulement 1 point après 4 journées, Fulham attend toujours son 1er succès en championnat cette saison.
3: En Ligue espagnole, 7e journée, Séville 1, Barcelone 3, Osasuna, Rayo Vallecano 1 partout, l'Athletic Bilbao, Alavés

0: 0 partout, Celta Vigo 5, Santander 0. En Bundesliga allemande, 4e journée, Mönchengladbach 3, Mayence 4, Francfort Fribourg 2 partout, Hambourg 2, Cologne 1, Werder Bremen 3, Augsbourg 2 et Stuttgart 0, Dortmund 1. Pour terminer, en Serie A, 5e acte, gros choc à Rome, la Roma et l'Inter Milan dos à dos, le score est 2 partout. Également au programme, Bologne-Torino 1 partout, Udinese 0, Cagliari 1 et Venezia 0, Lazio 2. Et voilà, fin de ce journal. À vous, Olivier.
1: Merci Marine, on vous retrouve à 8h10 pour l'Infosport, soit après le journal de 8h sur RM1.

La suite de notre histoire, les secrets de la rue Touraine, nous sommes au théâtre de Port-Louis. Jeff traversa la scène vide. Il vérifia quelques décors, déplaça un panneau au regard de les lumières, puis s'arrêta un instant au milieu de la salle vide. Il imaginait déjà Lucille quelque part parmi les spectateurs, mais derrière cette pensée se glissa une autre image, une histoire qu'il ne connaissait pas encore. Et quelque part, une étrange boucle semblait se dessiner. Deux générations, deux histoires, le même théâtre, la même ville. Peut-être simplement une coïncidence. Ou peut-être que Port-Louis avait parfois sa manière, bien à elle, de faire se rencontrer les gens au bon endroit. Monsieur Deville, le directeur du théâtre, apparut derrière lui. Jeff. Jeff se retourna. « Oui, monsieur, n'oubliez pas les panneaux pour demain. Et soyez à l'heure, nous aurons du monde demain samedi. » Le directeur repartit. Jeff resta quelques instants immobile, puis il sourit. Il avait beau essayer de penser à son travail, son esprit revenait toujours au même endroit. Il savait pourtant que la soirée devait rester discrète. Il ne voulait pas attirer l'attention, il voulait simplement la voir, lui parler. Rencontrer Lucille, peut-être échanger quelques mots à l'abri des regards. Un théâtre était finalement un endroit idéal pour cacher un secret. Car au théâtre, tout était faux. Les portes, les murs, les décors, les personnages. Et pourtant, derrière les décors et les lumières, certaines histoires ne relevaient d'aucune mise en scène. Jeff termina son travail plus tard que prévu. Lorsqu'il sortit du théâtre, Port-Louis était déjà plongé dans cette atmosphère particulière des soirées d'hiver. L'air était plus frais. Quelques fenêtres étaient encore ouvertes. Dans les maisons, les familles terminaient leur repas. Une odeur d'épices de la cuisine et du soir flottait encore dans certaines rues de Port-Louis. Derrière une porte entrouverte, on pouvait entendre une radio ou le vieux son légèrement grésillant d'un gramophone. Ces musiques semblaient appartenir à la ville elle-même. Jeff marcha lentement. Il pensait à Lucille, il pensait à demain. Et sans le savoir, il marchait dans une ville où son propre patron connaissait peut-être déjà le grand-père de la jeune femme qu'il allait rencontrer demain. Le lendemain, tout semblait beaucoup plus simple. Mais parfois, les choses simples sont celles qui cachent les histoires les plus compliquées. Le samedi arriva, et pour Lucille, le samedi matin avait une saveur différente. Elle s'était réveillée plus tôt que d'habitude. Elle avait pourtant décidé de ne rien laisser paraître. Elle descendit prendre son petit déjeuner. Grand-père était déjà sous la varangue. Son journal du samedi était ouvert devant

0: enduit. Le vieux fauteuil en osier grinça légèrement lorsqu'il changea de position. Il leva les yeux au-dessus de ses lunettes. « Alors ?» Lucille fit semblant de ne pas comprendre. « Alors quoi, grand-père ?» Grand-père reprit tranquillement sa lecture. « Rien, rien, Lucille. » Et Lucille sourit. Elle savait très bien, dans la maison, la matinée s'écoulait doucement. Le gramophone n'était pas encore allumé. Mais Lucille avait déjà dans la tête la musique de la veille. Après le déjeuner du samedi, Port-Louis sembla s'assoupir sous la chaleur. Les voix venues de la cour se firent plus rares, et une légère brise traversait par moments les fenêtres entr'ouvertes. Dans la cuisine, grand-mère rangeait tranquillement les derniers plats avec Anita. Lucille, elle avait l'esprit ailleurs. Elle passait une partie de l'après-midi dans sa chambre, près de la fenêtre, relisant quelques passages de son livre, sans vraiment en retenir les mots. De temps à autre, elle regardait dehors. Elle regardait vers la citadelle. Le souvenir de Jeff revenait sans cesse. Son sourire, sa voix, cette manière qu'il avait eue de la regarder au moment de se séparer hier. Lucille monta dans sa chambre. Elle ouvrit son armoire et regarda longuement ses robes. Elle en sortit une, puis une deuxième. Elle remit finalement la première devant elle. C'était une robe d'un bleu profond, presque aux couleurs de nuit, dans un tissu léger, qui tombait souplement jusqu'au mollet. Le corsage, délicatement ajusté à la taille, mettait sa silhouette en valeur avec une élégance discrète. De petites manches courtes entouraient ses épaules et un col discret souligné d'une fine bordure claire apportait une touche de fraîcheur à l'ensemble. La jupe était légèrement évasée, accompagnait chacun de ses mouvements avec une grâce tranquille. À la taille, une petite ceinture du même tissu venait marquer la silhouette de Lucille, rien de trop voyant. Tout était dans la simplicité, dans cette élégance naturelle qui appartenait aux jeunes femmes de cette époque, les femmes des années 50. Lucille déposa délicatement la robe sur le lit, choisit une paire de chaussures assorties et arrangea ses cheveux avec soin. Elle ajouta une petite touche de parfum derrière les oreilles et sur les poignets, puis resta quelques secondes devant son reflet. Ce soir-là, elle voulait être belle, peut-être un peu plus que d'habitude. Elle prit une dernière respiration, lissa une dernière fois le tissu de sa robe et quitta sa chambre. Quelques instants plus tard, ses pas résonnèrent doucement dans l'escalier. Lucille descendit. La lumière du soir entra par les ouvertures de la varangue et vint accrocher les plis souples de sa robe. Ses cheveux, soigneusement coiffés, encadrait son visage et le parfum léger qu'elle avait choisi semblait rester derrière elle comme une discrète signature. Dans la varangue, grand-père leva les yeux. Il ne dit rien tout de suite. Son regard s'attarda sur elle, puis un sourire discret apparut au coin de ses lèvres. Il avait déjà vu ce regard-là autrefois. Et soudain, le souvenir lui revint, avec une précision troublante, comme si le temps d'un instant, le passé, venait de descendre l'escalier avec Lucille. Il regarda sa petite fille de la tête aux pieds, puis sourit. « Magnifique, jolie Lucille !» Lucille rougit. « Merci, grand-père !» Il ne posa aucune question. Il n'en avait pas besoin. Peut-être se revoyait-il des années auparavant dans ce même théâtre. Peut-être se demandait-il si Lucille n'était pas elle aussi en train de vivre son propre premier chapitre. Il savait que certaines choses ne se transmettent pas avec des mots. Parfois, les histoires d'amour trouvent simplement leur chemin d'une génération à l'autre. « Et le soir arriva, le théâtre se préparait à recevoir ses invités. Les lumières s'allumaient une à une, les rideaux étaient en place, les décors soigneusement disposés. Les employés couraient encore d'un côté à l'autre. Et quelque part, derrière la scène, Jeff vérifiait une dernière fois son travail. Jeff regarda sa montre, puis la porte d'entrée. Et encore une fois, il se dit qu'il devait arrêter. Qui devait se concentrer, mais son cœur, lui, avait choisi de regarder ailleurs. Et puis la porte s'ouvrit. Jeff leva les yeux, Lucille venait d'entrer. Pendant quelques secondes, tout sembla ralentir. Le bruit de la salle, les voix, les pas, la musique, tout devint lointain. Ils se regardèrent en sourire, un seul, mais ils disaient tout. Jeff détourna finalement ses yeux, il ne fallait pas que quelqu'un remarque. Lucille continua d'avancer, avec grâce. Comme si de rien n'était. Comme si cette soirée n'avait rien de particulier. Comme si leurs deux cœurs ne venaient pas à cet instant précis de se retrouver au même endroit. Et que quelque part dans la salle peut-être, que grand-père aurait reconnu cette scène, le même théâtre, des années plus tard. Une autre jeune fille, un autre regard. Une autre histoire. Mais toujours cette étrange magie de Port-Louis. Où certains lieux semblent conserver les souvenirs de ceux qui s'y sont aimés. Le spectacle allait commencer, mais pour Jeff et Lucille, la véritable histoire venait à peine de lever le rideau. À samedi prochain pour la suite de cette histoire, les secrets de la rue Touraine.
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0: Elle, tu l'aimes, Hélène Ségara.
1: Moi, je l'aime, Hélène Ségara.
0: Oh, moi aussi, d'ailleurs. Très belle voix, Hélène Ségara. Une voix qui fait un peu penser au passé. Je ne sais pas, moi, quand j'entends Hélène Ségara chanter. Et c'est une artiste qui aurait pu chanter dans les années 60, dans les années 70, avec Dalida, avec tous ces gens de l'époque, des années yéyé, avec toute cette génération d'avant. Je sais pas, pour moi, c'est comme ça. Bonjour, Elvis.
1: Ah, bonjour, Olivier, ça va? Non, je vous laissais partir de votre
0: réflexion. On est rentré directement dans...
1: Ouais. Ça va?
0: Très bien, très bien. Je vois même Hélène Ségara chanter avec Dalida.
1: Non, vous regardez, je pensais avec moi, je me suis dit, tiens, ça va être un duo terrible.
0: Pourquoi pas.
1: Ouais. Ça a été ce matin, pas trop dur le réveil?
0: Très très dur aujourd'hui.
1: Ouais.
0: Beaucoup plus que, je sais pas pourquoi. J'aurais pu rater mon réveil.
1: Ah.
0: Vous savez, quand l'alarme sonne et que vous mettez votre main pour l'arrêter vous dites encore 5 minutes.
1: Ouais, mais ça, c'est dangereux.
0: Et là, c'est dangereux.
1: C'est la chose à ne pas faire. Ouais. Voilà.
0: Exactement.
1: Bon, aussi. Bon, le réveil est un petit peu dur aussi. Les dimanches, c'est un peu plus dur que les samedis.
0: Oh oui, généralement, oui.
1: Bah ouais. Mais bon, j'espère que nos auditeurs étaient ravis. Depuis 4 heures, vous étiez là, vous?
0: Oui, depuis un petit peu avant 4 heures. Ouais. On a commencé à 4 heures pour la première partie de Memory Lane. Et ensuite, l'émission de Michel Lutchman, Prière du temps présent, et la deuxième partie de Memory Lane. Là, il y a encore des tubes souvenirs dans le même thème.
1: Parce que je suis à RMA, chaque dimanche matin, on fait vivre un petit peu ces grands moments de la vie des éditeurs. Et je sais qu'ils attendent ce moment avec impatience.
0: Les années bleues, les années yéyé.
1: Yes.
0: Et ça va continuer jusqu'à 9h30 ce matin.
1: Effectivement, voilà. Merci Olivier.
0: Ben merci à vous, bon,
1: après,
0: à vous, amis auditeurs.
1: Un petit peu.
0: Oui, il faut bien récupérer là.
1: Bon dimanche et bonne semaine.
0: Merci amis auditeurs, on se donne rendez-vous dimanche prochain, samedi prochain, entre 4h et 7h pour une autre édition de Memory Lane. Ciao bye.
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1: Bonjour, à belle matinée dimanche, 7h. Le journal, Jean-François Lecnic, bonjour.
2: Bonjour Elvis, bonjour à tous.
1: Au sommaire de votre édition.
2: World Cleanup Day, opération nettoyage et sensibilisation à travers l'île ce dimanche. Au-delà du ramassage des déchets, les ONG espèrent surtout un véritable sursaut civique. Mobilisation citoyenne à Grand-Gob hier contre ce qui apparaît comme une volonté de privatiser un chemin menant à la plage publique. Le ministre Shakil Mohamed promet de descendre sur le terrain. Bien saisi, la FCC ouvre ses portes au public ce dimanche. Les enchères débutent demain, 5 mois après une première vente ayant rapporté plus de 33 millions de roupies. Et puis, introduction du créole mauricien au Parlement, les consultations s'accélèrent. Le public a jusqu'à mardi pour soumettre ses propositions. Ce dimanche 20 septembre, c'est la journée mondiale du nettoyage, le World Cleanup Day. À Maurice, où près d'un demi-million de tonnes de déchets sont produites chaque année, plusieurs initiatives seront menées par des ONG à travers l'île. L'objectif de cette journée citoyenne est d'éveiller une véritable conscience écologique et d'encourager les Mauriciens à réduire leurs déchets et à préserver durablement les espaces publics. Ourvashi Bikari s'est intéressée à la question.
3: À Maurice, environ 550 000 tonnes de déchets sont générées chaque année. Face à cet enjeu, plusieurs associations se mobilisent pour nettoyer les sites et sensibiliser la population à de meilleurs réflexes. L'objectif, faire de la protection de l'environnement une véritable conscience nationale. Chris Apadou, country leader de Let's Do It Mauritius, nous en parle.
4: 2024, en une demi-journée, nous collectons 65 tonnes de déchets sauvage. Bon, pas parce que déchets ménagers, ça c'est régulièrement un camion municipalité collecté. Hormis ça, 65 tonnes-là, étonnant pour constater qu'il y en a 8 tonnes de plastique parmi ça, 65 tonnes qui nous collectées, mais il y en a aussi beaucoup de déchets textiles.
3: Au-delà des opérations de nettoyage, les associations insistent sur l'importance de la responsabilité de chacun. Réduire les déchets, éviter les dépôts sauvages et préserver les espaces publics.
4: Donc, c'est un travail qui nous fait pendant plus qu'une décennie, actif sur le terrain, pas seulement pour amener une campagne de nettoyage, mais aussi pour sensibiliser la population. Nos objectifs, c'était pour atteindre au moins 5% la population mauricienne, parce qu'ils nous pensaient que si au moins 5% de la population mauricienne, qui fait à peu près 65 000 personnes, est capable d'amener un changement tangible à Maurice. Nous faisons une campagne d'éducation, sensibilisation, principalement dans l'école, parce que nous pensons qu'il est important que ça commence à un très jeune âge.
3: Une mobilisation qui vise à faire évoluer les comportements et à terme, l'objectif est de faire de la lutte contre les dépôts sauvages une priorité durable avec une meilleure participation de la population dans chaque quartier.
2: À Grand-Gob, des habitants se sont rassemblés hier pour protester contre la possible privatisation d'un chemin menant à la plage publique. Le conseil du village ne s'est pas fait prier pour tirer la sonnette d'alarme. Informé de la situation, le ministre des Terres et du Logement, Shakil Mohamed, a promis d'intervenir. Il compte rencontrer les membres du conseil du village et se rendre sur place pour constater la situation de lui-même. Il est au micro de Rajmila Sitamoni.
5: Et mon pou est une salle de visite là-bas. Mais avant moi de faire une salle de visite, je suis content tout le temps qu'il me finisse de demander une surveilleuse du ministère. Elle là-bas, en avance, fait tout un survey, vient de moi tout un élément d'information parce que quand on arrive là-bas, on a envie qu'il y ait une décision capable de prendre rapidement pour l'implémentation. Pour la première fois, pour le découvrir l'Amérique. On n'est pas content de ça. On est content quand nous allons avec tous les éléments en main et nous amène une solution qu'il se doit. Sans qu'il nous pénalise aucun public mauricien et sans qu'il nous aussi cause un problème légal avec Bandimoun Kenen Bay déjà.
2: Shakil Mohamed dit comprendre les enjeux du développement, mais refuse que cela se fasse au détriment de l'accès aux plages publiques. Il rappelle que certains

Gbagbo ont été accordés avant les élections de 2014 sous l'ancien régime. Son objectif est de débloquer les accès aux plages publiques et d'identifier de nouveaux passages pour permettre aux Mauriciens d'accéder librement au littoral. La Financial Crimes Commission organise ce dimanche une journée porte ouverte au Réduit Triangle. De 9h30 à 13h, le public pourra découvrir

0: des biens saisis, cela conformément aux procédures et aux lois en vigueur. Écoutons à présent les explications de Dipa Ramsoak de la cellule de communication de la FCC.
1: Pour une, environ une trentaine de biens, incluant ben, voitures, motocyclettes, camions et bateaux qui pourraient être mis en vente. Aujourd'hui, dimanche le 20 septembre, pour une porte ouverte de 9h à 13h, que de ben, membres du public pour capable venir examiner sa ban bien là. Pour une aussi, ban officier de la FCC qui pour présent pour répondre à ban question et donner ban clarification lors la vente qui pour faire lundi le 21 et mardi le 22 septembre. Et pour faciliter accès et circulation, pour une aussi ban mesures de sécurité et que la police pour aussi présent pour diriger ban véhicule vers ban espace parking pour éviter embouteillage.
0: Je précise que c'est un communiqué que nous a fait parvenir Madame Ramsoak. Les consultations se sont poursuivies autour de l'introduction du créole mauricien à l'Assemblée nationale. Le public et les différentes parties prenantes ont ainsi jusqu'à mardi pour faire parvenir leurs propositions au Select Committee chargé d'étudier la question. Ces propositions peuvent être envoyées par écrit au clerk de l'Assemblée par courriel. Cette consultation permettra au comité de recueillir les différents avis avant de poursuivre ses travaux. Écoutons à ce propos la présidente de l'Assemblée nationale, Chérine Omirodis Ifra.
2: Il y a une motion du Premier ministre au Parlement qui mettre un select committee, ça veut dire un comité avec bon membre du Parlement, qui moi me choisir, et ça, select committee-là, il peut joindre régulièrement, il siège à huis clos. Mais moi, en tant que speaker, je pense que c'est mon devoir pour assurer que le public connaît qui sont capables de participer dans sa réflexion-là, et donc, sont capables d'avoir une proposition par écrit avant mardi prochain, c'est-à-dire le 22 septembre. Et c'est vraiment un exercice très démocratique, un exercice de consultation.
0: C'était Chérine Omirodis-Ifra en pleine course pour le prestigieux prix Goncourt 2026 avec son roman Chronique d'un royaume perdu. Ananda Devi était cette semaine l'invitée de l'émission 28 minutes sur Arte. Interrogée par la journaliste Elisabeth Quint sur son rapport à l'écriture et à l'identité mauricienne, notre compatriote a livré un regard particulièrement lucide sur la place accordée au créole à Maurice. En voici un extrait.
3: Écrire en créole, c'est une manière d'affirmer votre identité mauricienne.
4: Oui, bien sûr. Et en plus, le créole est le ciment de ce peuple et paradoxalement est très déconsidéré comme langue. Pour là, beaucoup de Mauriciens, c'est le français, l'anglais qui compte, l'hindi, le chinois, etc. Les langues nobles. Alors le créole, oui, on l'aime, on l'adore, mais il faut pas l'enseigner à l'école, à la maison. Voilà. Donc c'est pour ça, ce n'est que tout récemment qu'ils ont commencé à l'enseigner et donc on demandait à des auteurs mauriciens de proposer des textes pour des manuels qui n'existaient pas avant. Et c'est un grand plaisir. C'est un grand honneur aussi pour moi de le faire.
0: Un mot de football, Arsenal, champion intouchable depuis le début de la saison, a sombré dans des grandes largeurs sur le terrain de Brighton 3-0 hier soir. Pour sa part, Tottenham battu 3-2 par Aston Villa en début d'après-midi n'en finit plus de couler vers le bas-fond du classement malgré les sommes astronomiques investies sur le marché des transferts. Et puis, cyclisme, le contre-la-montre individuel messieurs lance ce dimanche les championnats du monde de Montréal. Le Belge Remco Evenepoel visera un quatrième maillot arc-en-ciel d'affilée. L'occasion pour lui de rejoindre dans l'histoire Fabian Cancellara et Tony Martin, les seuls quadruples lauréats de l'épreuve. Sont également à suivre l'Italien Filippo Ganna et le Français Paul Sexas. Voilà qui nous amène à la fin de ce journal. 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La suite tout en chanson avec Elvis.
5: Merci Jean-François Lekning. On vous retrouve tout à l'heure à 8h pour une autre édition.

70-80, puisqu'on est dimanche, et bien sûr, vos plus belles années. Allez, on démarre avec cette voix. Voici What a Wonderful World, Louis Armstrong. Bonjour, bienvenue.

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2: Les nouvelles du temps ce dimanche. Direction météo, Maurice Abacqua, la station, pour retrouver Avinash Dukhi, donc ce matin. Bonjour.
3: Bonjour, bonjour.
2: Alors, d'abord, les temps pour Maurice, s'il vous plaît.
3: Eh bien, bonjour à tous les auditeurs. Donc, comme situation pour Maurice, il y a une assez fonte cyclone qui est au sud, ouest de Mascarin, et sans cyclone, pour occasionner un vent modéré sur l'île. Et comme prévision, pour aujourd'hui, c'est du beau temps. Bon, tous les matins, il y a des petits grains sur la partie sud de l'île, mais là, ça m'a mis à anticiper. C'est du beau temps pour ce matin, pour le reste de la matinée. Et il peut ensoleiller au cours de la journée. Même durant la nuit, les temps pour bon sur l'ensemble de l'île. Le vent, il vous soufflez depuis est et est, environ 20 km par heure, et capable de gagner des pointes, 50 km par heure. La mer est à la mer des praticables, que ce soit dans les lagons ou en les hauts brisants, malgré la présence des vents de la houle du sud-ouest de l'eau de 2 mètres. Concernant la température, donc la maximale au cours de la journée, il est entre 21 et 24 degrés chez le hauteur et il est entre 26 et 29 degrés le vent de la côte. La minimale, il est autour de 15 degrés chez le pape central et il est entre 18 et 21 degrés dans le les autres régions. Passons à Rodrigue. À Rodrigue aussi, nous attendons un vent modéré sur l'île, comme situation. Sinon, les temps du bon sur Rodrigue pour aujourd'hui, que ce soit au cours de la journée et même durant la nuit. Le vent est soufflé depuis le sud-est à environ 20 km par heure et est toujours capable de gagner des bonnes pointes, 50 km par heure, à certains endroits. Et l'état de la mer à Rodrigue aussi est praticable dans les lagons et aussi en déhorizant. Passons à Galega. Donc, à Galega, peut trouver dans une zone relativement dégagée. Donc, c'est une journée ensoleillée sur Galega. Et même durant la nuit, les temps sont bons. Concernant l'état de la mer, donc l'état de la mer est mauvais pour ce matin avec la houle de l'ordre de 2,50 m. Toutefois, sa man la houle commence à faiblir.

0: au cours de la matinée même. Donc, il va attendre que, au cours de la journée, d'être à la mer sur l'île, les bouts praticables. Et bien, c'est tout comme info météo pour ce dimanche. Merci pour l'écoute. Bonne journée à tous. Au revoir et bon dimanche.
1: Aménage Douki, pardon, pour la météo en ce dimanche. Donc, ce qu'on peut retenir, évidemment, qu'il va faire beau sur quasiment toute l'île, la Maurice, Rodrigue et Agadega. Mais attention à l'état de la mer, hein, du côté d'Agadega. Mais par contre, avec l'anticyclone également, il va faire un petit peu frisqué. Mais en tout cas, on va profiter de cette belle journée de dimanche.
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1: Françoise Hardy.
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1: Dans un instant, bien sûr, ce sera juste après quelques avis de décès.

Le décès de monsieur André Sambakaï. Monsieur André Sambakaï, aussi connu sous le nom de Clancy, âgé de 66 ans. Le combat s'attira de son domicile numéro 104 à chemin Agras, Cité-la-Cure, ce dimanche matin à 10h, pour se rendre à la chapelle Sainte-Thérèse de Cité-la-Cure et de là au cimetière de Boismarchant. Décès de Madame Marie-Suzy Lillette Rose. Madame Marie-Suzy Lillette Rose, aussi connue sous le nom de Lillette, décès survenu en France. Elle était âgée de 63 ans. L'urne sortira de sa résidence à Delta Lane, grande rivière nord-ouest à Port-Louis, ce dimanche à 10h15 pour se rendre à l'église de l'Immaculée Conception à Port-Louis et de là au cimetière Gébert-les-Salines. Décès de M. Georges-Alex Salmine, aussi connu sous le nom de Cangé, âgé de 73 ans, le convoi sortira de chez son fils Jean Gino Salmine à la rue Éric Boucher à Suillac ce dimanche à 11h pour se rendre à l'église Saint-Jacques à Suillac et de là au cimetière de Suillac. Décès de M. Sivalingam Arnachalam, aussi connu sous le nom de Naden et Rangers, âgé de 75 ans. Le convoi sortira de chez sa mère, Ginny Arnachalam, à Sélicourt en Thames Lane, à Stanley-Rosil, ce dimanche, à 11h30, pour se rendre à l'incinérateur de Camp-le-Vieux. Décès de Madame Baïjabaï Essou, née Ganesh, aussi connue sous le nom de Baïja, âgée de 74 ans, le convoi sortira de sa résidence à la route royale à Glen Park à Vaquois, ce dimanche à midi pour se rendre au crématorium de Trois Mamelles. Décès de Monsieur Étienne Jean, aussi connu sous le nom de Chung, âgé de 77 ans, le convoi sortira de chez son épouse, Ivy Jean, à Batty-Rode à Grand-Gobe, ce dimanche à 12h30, pour se rendre à l'église Saint-Michel à Grand-Gobe et de là au cimetière de Grand-Gobe. Décès de Madame Nagama Gogi, née Panpoudou, aussi connue sous le nom de Ginette, âgée de 86 ans. Le convoi sortira de sa résidence, ce numéro 3, à Impasse Dieudonné, Richter, Terre Rouge, ce dimanche à 13h30, pour se rendre à l'église Père Laval à Sainte-Croix, et de là au cimetière Gébert, les Salines. Et le décès de Madame Yu Lan Wong Fok Leng, née Han Hang Sang, aussi connue sous le nom de Françoise, ex-habitant de la rue Saint-John à Port-Louis, âgée de 89 ans. Le convoi sortira de la chapelle ardente de Moura à la route royale à Petite Rivière demain lundi 21 septembre à 13h30 pour se rendre à l'église de l'Immaculée Conception à Port-Louis et de là au cimetière de Boismarchant. À toutes ces familles endeuillées, la MBC présente ses sincères condoléances.

Françoise Hardy, mon ami La Rose, à 7h22. Quelques communiqués du CEB. Les communiqués du CEB. D'abord, le CEB avise les abonnés du village de Bramstan, de Morcellement-Villerest, Bramstan, de Balkisun Road et en partie de Camp-Itier que la fourniture d'énergie sera interrompue de 8h15 à 16h. 8h15 à 16h, aujourd'hui dimanche, en raison des travaux qui seront effectués sur le réseau électrique. Et pour ces mêmes raisons, les abonnés de Gentilly, habitant dans les environs de Telfair Village, les jardins de Chantenay, de Railway Post Office, de Morcellement-Espral, de Docteur Pilot, Morcellement Rhapsody, Cadachan, Société Mon Plaisir, Fail Gentilly, Fail Office, Flat et Folia, Morcellement MDA 1 et 2, Fail Minissi 1 et 2, Charles Telfair Institute 1 et 2, CWA Camp Auguste, CWA Minissi, Pont Pumps, STP Pumps, PV Farm Minissi, Lycée des Mascareignes, École du Centre et les allées d'Helvetia phase 3 sont avisées que la fourniture d'énergie sera interrompue de 8h30 à 15h, 8h30 à 15h ce dimanche 20 septembre. Les abonnés de Trèfle, habitant dans les environs du Candaline, de l'avenue des Cactus, l'avenue des Orchidées, avenue des Géraniums et les environs sont avisés que la fourniture d'énergie sera également interrompue aujourd'hui de 8h30 à 15h. 8h30 à 15h, donc aujourd'hui dimanche 20 septembre. Le CEB avise les abonnés cette fois de Sébastopol, habitant dans les périmètres et les rues suivantes. Morcellement Sigdor, Quartier Rouge, Pellegrin, Sébastopol, Cansona, rue Crémation, rue Ragoubar et les ruelles avoisinantes. Il y aura donc une interruption de la fourniture d'énergie aujourd'hui, donc ce 20 septembre, de 8h30 à 15h30, 8h30 à 15h30. Les abonnés de Quatre-Bornes, habitant dans les environs de l'avenue Bandéry, résidence Perlaval, résidence Beauséjour, Robert-Édouard Hart, docteur Ferrière, et les environs sont avisés que la fourniture d'énergie sera interrompue de 10h à 13h, de 10h à 13h, ce dimanche 20 septembre, en raison toujours des travaux qui seront effectués sur le réseau électrique. Les abonnés de Coromandel, habitant dans les environs de Morcellement-Lissing, l'avenue Riverside et l'appartement de Vodge, sont avisés que la fourniture d'énergie sera interrompue ce dimanche 20 septembre de 8h30 à 14h, 8h30 à 14h, donc aujourd'hui dimanche. Et puis les abonnés de Quatre-Bornes, habitant dans les environs de, en partie, Palma Road, Weston Boundary, Manic Avenue, l'avenue Lotus, avenue Jackson, avenue Gopal Singh et avenue Ramdani également, bassin R1, Kaolesar Lane, la Source Avenue et les environs. Donc vous êtes avisés que la fourniture d'énergie sera interrompue de 8h30 à 15h30, 8h30 à 15h30, demain, lundi 21 septembre, toujours pour des raisons de travaux qui seront effectués sur le réseau électrique. Dans tous ces cas, la fourniture sera rétablie sans préavis à l'achèvement des travaux et bien sûr le CEB s'excuse auprès de tous ses abonnés affectés par ces coupures. Elle est prise, bien sûr, de prendre toutes les dispositions nécessaires. Voilà pour ces communiqués du CEB en ce dimanche matin.

entendu la météo tout à l'heure, donc il va faire beau. On va profiter de cette belle matinée avec du soleil pour nous réchauffer, mais aussi de la bonne musique pour réchauffer nos cœurs et faire revivre les plus grands souvenirs. Par contre, j'ai un petit souci au niveau de portable, donc de WhatsApp, le 253-8484 pour l'instant. On va essayer d'y remédier, évidemment, parce que là, évidemment, je ne pourrai pas lire vos petits messages, mais je sais que vous êtes là et je sais que moi, ça me fait plaisir de savoir que vous attendez ce moment et surtout pour écouter toutes ces belles chansons. Par contre, au niveau du Messenger, donc MBC Now, donc, je peux recevoir quelques petits messages. Donc, je vais essayer de passer quand même pour faire plaisir. Donc, bien sûr, à Cynthia Moate, du côté de l'Australie, qui profite et qui nous écoute tout le temps là-bas. Quoique là-bas, c'est presque la fin de la journée. Alors, je me sens un petit peu mieux avec les maux de tête récemment. Ben, ça va aller. C'est le froid, hein, Cynthia. Il fait très froid aussi à Melbourne. Alors, je voudrais demander une chanson pour l'anniversaire de Hervé. Et donc, ce sera ce mardi. Alors, si possible, un petit Steve Lawrence, Pretty Blue Eyes, ou encore Give Me Tonight, hein, Your Heart Tonight. Moi, je pense que ça va cadrer mieux, hein, Give Me Your Heart Tonight, de Shaking Stevens. Donc, une chanson pour mon chéri Hervé, aussi pour ma fille Audrey, ses petites princesses Grace, Maddie, la petite Héloïse, qu'il aime beaucoup, et aussi pour mes sœurs de cœur, Mirilla, Dorine, Megan et Marie, Agnès, et aussi à toi, hein, mon petit frère de cœur, ça fait plaisir. Et puis, un bonjour aussi ce matin à Marie-Josée Colette, de La Réunion, toujours fidèle, à l'écoute de la radio. Un bonjour à Marie-Laude Cajan également, qui nous écoute. Bon, allez, on continue avec un bon petit Shaking Stevens. Bonjour, bienvenue.

7h30, je reviens sur un avis de décès. Donc, une nouvelle lecture, le décès de Madame Bajabai Essou. Madame Bajabai Essou, née Ganesh, aussi connue sous le nom de Baija, âgée de 74 ans. Le convoi sortira de sa résidence à la route royale Glen Park à Bakoua ce dimanche à midi. Ce dimanche à midi, pour se rendre

Bah voilà, à l'époque, il y avait des amoureux sur les bancs publics. C'était la grande mode, bien sûr. Allez, Polanka pour la suite. Jonas arrive à 7h34. Donc merci de nous recevoir chez vous ce dimanche matin.

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Faites-vous plaisir, chantez les amis, je laisse ça. Ça n'a pas changé le monde. Alors là, pas du tout. De la bonne musique en ce dimanche matin. Elvis Presley, Dalida également, Tom Jones, que des voix de légende.

King. Bien sûr, Suspicious Mind, c'est votre radio, Elvis Presley. À 7h43, là, je suis en direct, donc sur ma page Facebook, vous pouvez aussi me suivre. Donc, coucou à Sindhu, déjà, qui nous envoie un petit message dans ce moment. Coucou également à Elisa Desgourdi, bonjour, bon matin Elvis, merci. Alors, Marie-Josée Martinet, plutôt, voilà, donc, qui nous écoute aussi, c'est Arlette. Je pense, oui, c'est lui. Voilà. Donc, mon plaisir de te voir. Ben, mon plaisir de savoir que vous êtes là, les amis. En tout cas, merci encore de nous écouter. Donc, je suis en direct, là, sur ma page Facebook pour quelques petites minutes, hein, le temps pour moi de vous saluer. Voilà, tout le monde, ceux qui nous regardent en ce moment sur la page Facebook, donc sur ma page, hein, donc à moi. Voilà. Dalida, comme annoncé, Tom Jones arrive juste après. En tout cas, merci. Quel plaisir pour moi d'être avec vous en ce dimanche matin pour vos plus belles chansons de légende, comme on les aime. Surtout sur RM1, les dimanches, c'est que du bonheur.

0: Tom Jones, Help Yourself. Bah voilà, hein, on vous êtes servis les amis. Que des tubes, que des chansons de légende comme on les aime.
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0: 8h10, avant les infos de 8h, j'ai préparé pour vous une belle chanson de Christophe. Vous vous rappelez de ce titre, Main dans la main ? Christophe arrive dans un instant juste avant les infos, mais on a le temps, on se fait plaisir. Voici un bon petit Billy Joel, encore un titre que vous allez écouter avec plaisir, j'imagine, ce matin. Et c'est sûr, voici Honesty.

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2: Et il est 8h.

0: Et c'est le journal Jean-François Lecting. Bonjour.
1: Bonjour Elvis, bonjour à tous.
0: Au sommaire de votre édition.
1: World Cleanup Day, opération de nettoyage et sensibilisation à travers l'île ce dimanche. Au-delà du ramassage des déchets, les ONG espèrent surtout un véritable sursaut civique. Mobilisation citoyenne à Grand-Gobière.

0: ce qui apparaît comme une volonté de privatiser un chemin menant à la plage publique. Le ministre Shakil Mohamed promet de descendre sur le terrain. Bien saisi, la FCC ouvre ses portes au public ce dimanche. Les enchères débutent demain, 5 mois après une première vente ayant rapporté plus de 33 millions de roupies. Et puis, introduction du créole mauricien au Parlement, les consultations s'accélèrent. Le public a jusqu'à mardi pour soumettre ses propositions. Ce dimanche 20 septembre, c'est la journée mondiale du nettoyage, le World Cleanup Day. À Maurice, où près d'un demi-million de tonnes de déchets sont produites chaque année, plusieurs initiatives seront menées par des ONG à travers l'île. L'objectif de cette journée citoyenne est d'éveiller une véritable conscience écologique et encourager les Mauriciens à réduire leurs déchets et à préserver durablement les espaces publics. Ourvashi Bikari s'est intéressée à la question.
1: À Maurice, environ 550 000 tonnes de déchets sont générées chaque année. Face à cet enjeu, plusieurs associations se mobilisent pour nettoyer les sites et sensibiliser la population à de meilleurs réflexes. L'objectif, faire de la protection de l'environnement une véritable conscience nationale. Chris Apadou, country leader de Let's Do It Mauritius, nous en parle.
2: 2024, en une demi-journée, nous collectons 65 tonnes de déchets sauvage. Mon papa cause déchets ménagers, ça c'est régulièrement un camion municipalité collecté. Hormis ça 65 tonnes là, étonnant pour constater qu'il y a 8 tonnes de plastique parmi ça 65 tonnes qui nous collectées, mais il y a aussi beaucoup de déchets textiles.
1: Au-delà des opérations de nettoyage, les associations insistent sur l'importance de la responsabilité de chacun. Réduire les déchets, éviter les dépôts sauvages et préserver les espaces publics.
2: Donc, c'est un travail qui nous fait pendant plus qu'une décennie, actif sur le terrain, pas seulement pour amener une campagne de nettoyage, mais aussi pour sensibiliser la population. Nos objectifs, c'était pour atteindre au moins 5% la population mauricienne, parce qu'ils nous pensaient que si au moins 5% de la population mauricienne, qui fait à peu près 65 000 personnes, est capable d'amener un changement tangible à Maurice. Nous faisons une campagne d'éducation, sensibilisation, principalement dans l'école, parce que nous pensons qu'il est important que ça commence à un très jeune âge.
1: Une mobilisation qui vise à faire évoluer les comportements et à terme, l'objectif est de faire de la lutte contre les dépôts sauvages une priorité durable avec une meilleure participation de la population dans chaque quartier.
0: Un sujet d'Ourvashi Bikari. À Grand-Gobe, des habitants se sont rassemblés hier pour protester contre la possible privatisation d'un chemin menant à la plage publique. Le conseil du village ne s'est pas fait briller pour tirer la sonnette d'alarme. Informé de la situation, le ministre des Terres et du Logement, Shakil Mohamed, a promis d'intervenir. Il compte rencontrer les membres du conseil du village et se rendre sur place pour constater la situation. Il est au micro de Rajmila Sitamoni.
3: Et moi pouvez na une side visite là-bas, mais avant moi faire side visite, moi content tout le temps qui me fini de demander une surveilleuse du ministère à là-bas en avance, fait tout un survey, vient donner moi tout un élément d'information parce que quand moi arrive là-bas, moi envie qu'il y ait une décision capable de prendre rapidement pour l'implémentation et sa bonne décision là et non pas pour la première fois pour aller découvrir l'Amérique. Moi pas content ça, moi content qui quand nous allons avec tous les éléments en main et nous amène bonne solution qu'il se doit. Sans qu'il nous pénalise aucun public mauricien et sans qu'il nous aussi cause un problème légal avec Bandimoun Kenenbaï déjà.
0: C'était Shakil Mohamed qui dit par ailleurs comprendre les enjeux du développement, mais refuse que cela se fasse au détriment de l'accès aux plages publiques. Il rappelle que certains baux ont été accordés avant les élections de 2014 sous l'ancien régime. Son objectif est de débloquer les accès aux plages publiques et d'identifier de nouveaux passages pour permettre aux Mauriciens d'accéder librement au littoral. Je vous le disais en titre, la Financial Crimes Commission organise ce dimanche une journée porte ouverte au Redwood Triangle. De 9h30 à 13h, le public pourra découvrir les biens qui seront proposés lors de la vente aux enchères prévue demain et mardi. Il s'agit de la deuxième vente aux enchères consacrée à des biens saisis. La première vente en avril dernier avait permis de récolter plus de 33 millions de roupies pour un total

0: total de 69 biens vendus. L'objectif de la FCC est de s'assurer que la gestion et la disposition des biens saisis, cela conformément aux procédures en vigueur. Écoutons à présent les explications de Dipa Ramsohok de la cellule de communication de la FCC. Elle nous a fait parvenir cet enregistrement.
1: Pour environ une trentaine de biens, incluant voitures, motocyclettes, camions et bateaux.

0: c'est une circulation pour une aussi bonne mesure de sécurité et que la police pour aussi présent pour diriger bonne véhicule vers bon espace parking pour éviter embouteillage.
1: Les consultations se sont poursuivies autour de l'introduction du créole mauricien à l'Assemblée nationale. Le public et les différentes parties prenantes ont ainsi jusqu'à mardi pour faire parvenir leurs propositions au Select Committee chargé d'étudier la question. Ces propositions peuvent être envoyées par écrit au clerk de l'Assemblée par courriel. Cette consultation permettra au comité de recueillir les différents avis avant de poursuivre ses travaux. Écoutons à ce propos la speaker de l'Assemblée nationale, Shirin Omirodi Zifra.
2: Il y a une motion du Premier ministre au Parlement qui mettre un select committee, ça veut dire un comité avec bon membre du Parlement, qui moi me choisir, et ça, select committee-là, il besoin régulièrement, il siège à huis clos. Mais moi, en tant que speaker, je pense que c'est mon devoir pour assurer que le public connaît, qu'ils sont capables de participer dans sa réflexion-là, et donc, je suis capable d'avoir une proposition pas écrite avant mardi prochain, c'est-à-dire le 22 septembre. C'est vraiment un exercice très démocratique, un exercice de consultation.
1: C'était Shirin Omirodi Zifra. Et justement, du créole mauricien, il en a été question cette semaine dans l'émission 28 minutes sur Arte, en pleine course pour le prestigieux prix Goncourt 2026 avec son roman Chronique d'un royaume perdu. L'écrivain Anana Devi a été interrogé par la journaliste Elisabeth Quint sur son rapport à l'écriture et à l'identité mauricienne. Notre compatriote a livré un regard particulièrement lucide sur la place paradoxale que la société mauricienne accorde à notre langue maternelle. En voici un extrait.
3: Écrire en créole, c'est une manière d'affirmer votre identité mauricienne.
4: Oui, bien sûr. Et en plus, le créole est le ciment de ce peuple et paradoxalement est très déconsidéré comme langue. Pour là, beaucoup de Mauriciens, c'est le français, l'anglais qui compte, l'hindi, le chinois, etc. Les langues nobles. Alors le créole, oui, on l'aime, on l'adore, mais il faut pas l'enseigner à l'école, à la maison. Voilà. Donc c'est pour ça, ce n'est que tout récemment qu'ils ont commencé à l'enseigner. Et donc on demandait à des auteurs mauriciens de proposer des textes pour des manuels qui n'existaient pas avant. Et c'est un grand plaisir. C'est un grand honneur aussi pour moi de le faire.
1: Un mot de sport, cyclisme, le contre-la-montre individuel. Messieurs, lance ce dimanche les championnats du monde de Montréal. Le Belge Remco Evenepoel visera un quatrième maillot arc-en-ciel d'affilée. L'occasion pour lui de rejoindre dans l'histoire Fabien Cancellara et Tony Martin, les seuls quadruples lauréats de l'épreuve. Également à suivre l'Italien Filippo Ganna et le Français Paul Sexas. Un mot de football, Arsenal, champion intouchable depuis le début de la saison, a sombré dans les grandes largeurs sur le terrain de Brighton, 3-0 hier soir. Pour sa part, Tottenham, battu 3-2 par Aston Villa, n'en finit plus de couler vers le bas-fond du classement. Cela malgré les sommes astronomiques investies sur le marché des transferts. Plus de détails dans le journal des sports de Marine Résidu. C'est à suivre dans un instant.
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6: Bonjour à tous. À la Blue Bay Arena, place au beach, soccer, le match aller entre Maurice et l'Angola reste maintenu malgré l'incertitude autour de l'arrivée de la sélection angolaise. Bloquée à Johannesburg depuis 2 jours après avoir manqué leur vol pour Maurice, les Angolais sont toujours attendus selon les dernières informations de la MFA. La bande à Claude Barabé est prête à entrer en scène. Le duel s'annonce équilibré et les Mauriciens sont prêts pour le défi. Écoutez l'entraîneur national de beach soccer, Claude Barabé.
7: C'est un sport qui prend de l'ampleur. Et quand on voit le Sénégal aujourd'hui qui est double, triple champion d'Afrique, j'espère que le petit poussé Maurice deviendra, pas l'orgue, mais en tout cas une nation capable de rivaliser avec les grandes nations africaines. On cherche des bons joueurs et dans les bons joueurs, il y a ceux qui sont bons techniquement, hein, capables de lever le ballon, de faire des passes, physiquement, être rapide sur le sable, capable de dribbler et puis de frapper, marquer des buts et puis mentalement. S'il y a au moindre coup, on commence à dormir, c'est pas bon. Donc je serai vigilant en tout cas sur ces 4 points et en espérant qu'on fera de bonnes choses contre l'Angola.
6: Le match retour est prévu le samedi 26 septembre à Luanda. En cas de qualification, l'Égypte se dressera sur la route des Mauriciens, une sélection mieux classée

0: avec au bout une place pour la finale au Sénégal. Dans la Kechafa, des moins 20 ans après sa défaite contre la Namibie vendredi, Maurice jouera son deuxième match ce dimanche. Dans le groupe A, les hommes de São Diogo Sancor affronteront les Seychelles à 14h. Les jeunes d'Alon restent eux aussi sur une défaite, 1-4 face au Mozambique. Maurice devra donc réagir pour relancer sa campagne. Dans le passionnant feuilleton de la Première Ligue anglaise, début hier du 5e épisode, et Arsenal s'est fait corriger à Brighton 3-0. Les Seagulls ont fait la différence avec Gross, Costoulas et Andres. Les Gunners concèdent ainsi leur première défaite de la saison en championnat après 4 victoires consécutives. Un revers qui met aussi fin à leur série de 7 succès. Toutes compétitions confondues, au classement Arsenal reste deuxième avec 12 points, tandis que Brighton grimpe à la troisième place avec 10 points. Dans les autres résultats, Tottenham 2, Aston Villa 3, Everton 1, Ipswich 0, Newcastle 2, Hull City 1, Nottingham Forest 0, Coventry 1. Cette cinquième journée se poursuit ce dimanche, 4 rencontres au programme, le menu avec Jesse O'Gara.
1: Sur les 4 matchs au programme du 5e acte de l'IPL ce dimanche 20 septembre, 3 débutent à 17h. Avec seulement une victoire et 3 nuls depuis le début de la nouvelle saison, Liverpool compte 6 points et se rend chez Bournemouth ce dimanche. L'adversaire des Reds qui vient de battre la Real Sociedad en Ligue Europa, mais attend toujours un premier succès en championnat. Cette rencontre est marquée par un retour aux sources pour Andoni Iraola qui foulera à nouveau la pelouse du Vitality Stadium pour la première fois en tant qu'entraîneur de Liverpool pour affronter son ancien club Bournemouth, désormais dirigé par Marco Rose. Également à 17h ce dimanche, Manchester City accueille Sunderland. Avec un sans-faute dans la EPL jusqu'ici, les Citizens partent logiquement favoris dans ce duel, les Saints n'ayant enregistré qu'une seule victoire en championnat. À 19h30 ce dimanche toujours, Manchester United a presque l'obligation de gagner sur le terrain de Fulham, surtout après un début de saison difficile qui a vu United perdre 3 de ses 6 matchs, toutes compétitions confondues, à l'extérieur contre Hull lors de son premier match, ainsi qu'à 2 reprises à Old Trafford en 4 jours récemment lors du derby de Manchester en Premier League et en laissant filer une avance de 2 buts contre Brighton en Carabao Cup. De son côté, avec seulement 1 point après 4 journées, Fulham attend toujours son premier succès en championnat cette saison.
0: En Liga espagnole, 7e journée, Séville 1, Barcelone 3, Osasuna, Rayo Vallecano 1 partout. Athletic Bilbao, Alavés 0 partout, Celta Vigo 5, Santander 0. En Bundesliga, 4e journée, Mönchengladbach 3, Mayence 4, Francfort-Fribourg 2 partout. Hambourg 2, Cologne 1, Werder Bremen 3, Augsbourg 2 et Stuttgart 0, Dortmund 1. En Serie A, 5e acte, gros choc à Rome, la Roma et l'Inter Milan dos à dos, le score de 2 partout. Également au programme, Bologne-Torino 1 partout, Udinese 0, Cagliari 1, Venezia 0, Lazio 2. En kickboxing, place aux jeunes. 3 Mauriciens sont en lice au championnat du monde junior en Italie. Jaden Drac, Wayne Perrin et Maël Louise ont passé l'étape de la pesée et sont désormais prêts à entrer dans la compétition. Le sélectionneur national, Judek Jarno, fait le point sur la préparation de ces 3 combattants.
2: La pesée bien passée. Nous, 3 boxeurs, là, je crois. Il y en a même quelques grammes en plus, ce qui est une bonne chose. La pesée, c'est une affaire pour autant. Des fois, il est très stressant pour les boxeurs. Et tout le temps, on disait que pour un boxeur, c'est ses premiers adversaires. Tant mieux, les choses sont bien passées. Maintenant, on attend la suite des événements. Dimanche, il y aura tout ce qui est séminaire pour juges, coachs, athlètes, etc. Bien sûr, pour une Andrew Wins, pour une décision de boxer lundi. Et nous connaissons le programme et on attend ça avec impatience.
0: En air badminton, direction l'Ouganda pour les championnats d'Afrique. Plusieurs finales ont eu lieu hier. Dans le tournoi masculin en triplette, médaille d'argent pour Maurice. Les Mauriciens se sont inclinés face au Bénin en finale. Chez les filles, médaille de bronze pour Maurice. Et voilà fin de ce journal. La suite avec Elvis Kenneth.
3: Merci Marine Résidu pour ce journal complet des sports en ce dimanche matin.
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2: Voilà pour la session d'infos terminée. Donc, on se retrouve pour la suite de votre émission Vos plus belles années en ce dimanche matin. Bonjour, si vous voulez nous rejoindre. Donc, ça y est, hein, ça marche. Le 5-2-5-3-8-4-8-4. On a pu rétablir tout ce qu'il faut. En tout cas, merci pour vos nombreux messages. Je passerai quelques petits messages, évidemment, de temps à autre entre quelques chansons. On vous souhaite la bienvenue. Il y a Sheik également qui débarque chez vous. Rien n'est plus beau. Alors là, le plus beau que l'amour.

Vous êtes d'accord avec ça? Rien n'est plus beau que l'amour? Bon, allez, merci à vous. À 8h21 de nous écouter. Bonjour, un petit Gilbert Montagnier me ferait plaisir. On va essayer de vous faire plaisir tout à l'heure. Marie-Josée Colette, vous avez le bonjour en passant, hein, de...

0: Brigitte, Clarisse, Marie-Josée, donc de La Réunion, qui vous fait un petit bonjour, un petit coucou à une amie, donc à Marie-Josée Colette de La Réunion. Ben voilà, ça c'est fait. Bonjour, mamie Brigitte. Bonjour également à Marie Merlin également, Jean-Marc Michaud qui nous écoute, Mirella Bazerde également qui nous écoute en ce moment, du côté du Canada. Vous êtes nombreux déjà. Oh, que c'est beau, toutes ces belles voix-là. Merci mon amie Manuela Tira. Bonjour Manuela. De France, je reçois un message. Il fait beau à Grand-Bay? Non. Toujours, je pense que c'est à Maurice, là. Johnny, là, qui est en vacances, j'imagine. Il fait beau, donc, du côté de Grand-Bay. Je fais un petit coucou à Marie-Rose, à JC, à David, à Raphaël, Liam, à Va, en France, de la part du papy Johnny Itier. Ben, voilà. Donc, il est à Maurice. Bonjour également, donc, dédicace à Marianne Ayadi, à sa famille de Melbourne, de la part de Pam, de Maurice, qui fait un coucou également, donc, à Belly, à Joël, dédicace à ses loulous, à Léa, Sacha, Patrice, Sarah, bonjour. Arlette, bonjour, qui nous écoute, qui fait un coucou à ses enfants. À une amie également. Jeannette Victor qui fête son anniv aujourd'hui, à ses enfants, mon plaisir perso et tout le monde. Dédicace pour Ginette Pigeot du côté d'Albion également qui nous écoute ce matin. Daniel de Sainte-Croix, bonjour, bon dimanche à vous, merci. Bonjour à ma radio préférée, bonjour toute l'équipe, merci pour toutes ces belles chansons. Monsieur Meunier, merci Monsieur Meunier. Bon dimanche à vous et surtout à toute l'équipe. Coucou à mon fils Stéphane de la part de Gilbert de Sainte-Croix qui nous écoute ce matin. À Charles et Mario également, ça va, moi j'écoute la radio comme ça, t'as magnifique toutes ces belles chansons. Enfin, que quoi, toutes les amies de la radio et à ma sœur Joyce. Grand-père Buddy, bonjour, un coucou à mes deux petites filles, Léa et Mélia, qui nous écoutent. Bonjour également à Cinédia, bon dimanche à vous. Et à Luc aussi, un magnifique moment, là, chaque dimanche matin. Quel bonheur d'être à l'écoute et d'être bercé par toutes ces belles chansons. Merci Lucky Luke. Un petit coucou à toute l'équipe, ainsi à la famille Kerjean, Baba et Dacruz. Donc une pensée également pour tous mes amis qui sont à l'écoute. Bon dimanche à vous. Merci beaucoup donc pour vos petits messages. D'autres messages suivront tout à l'heure. Le temps pour nous aussi de fêter un anniversaire. Mais juste avant que je vous annonce à venir, il y a un titre que j'ai retrouvé pour vous. C'est signé Johnny Hallyday et ça s'appelle...
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0: Yes, Gabriel.
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0: Le taulier, il arrive dans un instant. Et puis, oh bien sûr, aujourd'hui, si c'est votre anniversaire, je vous souhaite un joyeux anniversaire. Comme aujourd'hui, c'est l'anniversaire de Jean-Michel Karadec. Vous vous rappelez de lui, donc, Jean-Michel Karadec, avec cette belle chanson, d'ailleurs. Ma petite fille de rêve, il est né le 20 septembre 1946, il nous a quittés le 20 juillet 1981, très jeune, hein, dans un accident, il avait 34 ans. On écoute, le temps pour moi de faire un petit coucou également à Patrick et à Nathalie, là, qui nous écoutent. Oui, 3 ans déjà, hein. Bah oui, ça passe vite tout ça. 3 ans depuis qu'ils se sont rencontrés, ces deux petits tourtereaux, là. Voilà. Patrick Ross, Nathalie, je vous embrasse. Et un petit Engelbert Empedic que j'ai préparé pour vous, qui arrive juste après ma petite fille de rêve, Jean-Michel Karadec.

Jean-Michel Karadec est né le 20 septembre 1946, décédé à l'âge de 34 ans et en le 29 juillet 81. Joyeux anniversaire au maestro Lindsay Schellappen de la part de toute l'équipe de la chorale Vox Day. Donc, ça a été envoyé par Madeleine Bouribon.

0: Ah, c'est beau, ça, le maître. Engelbert Humperdinck, bien sûr. How I love you. Quelques petites larmes, là, j'ai l'impression. Chez certaines personnes ce matin. En tout cas, je vous embrasse. Nathalie, Patrick. Et tous les couples, là, qui nous écoutent comme ça ce matin. C'est beau, l'amour. Bah voilà, c'est ce que disait Sheik en début d'émission tout à l'heure. Hein, rien n'est plus beau que l'amour, les amis.
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0: Et les génériques cultes également. Ça, c'est un grand moment chaque dimanche matin sur votre radio. On revient un petit peu sur les séries télé qu'on a connues dans les années 70, 80. Et aujourd'hui, ce matin, je vous emmène donc dans les années 80 avec une série...

regardé, c'était bien sûr la série L'amour du risque. On se rappelle, Jonathan Hart, Jennifer Hart et ce couple de milliardaires avaient décidément un drôle de passe-temps. Au lieu de profiter tranquillement de leur fortune, Jonathan et Jennifer passaient leur temps à résoudre des affaires criminelles. Heureusement, ils pouvaient compter sur Max. Vous vous rappelez de Max, le fidèle majordome et chauffeur. Et puis le chien Toutou, février. Ben oui, quand on pense à, ce, à l'amour du risque, ce que revient immédiatement en mémoire, et bien sûr, c'est cette chanson, Jonathan, Max, Jennifer. L'amour du risque, notre générique culte du jour.

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L'atelier Johnny Hallyday, bien sûr, Gabriel, c'est votre radio, évidemment. Quelle chanson, quel tube à 8h36. Ah, bonjour à Clara qui nous écoute, une pensée spéciale à son petit frère Mick qui nous a quittés. Ça fait 15 ans aujourd'hui. Bon courage, Clara. Et puis, bonjour aussi ce matin, donc à Muriel de Rosil, qui a été d'ailleurs hier au tiroir au souvenir. Ouais, et encore une représentation aujourd'hui. Je salue bien sûr tous les artistes qui seront encore sur scène pour tiroir au souvenir. Je sais pas s'il reste encore des billets. Peut-être appeler au Codan pour voir. Voilà, alors Muriel qui me dit, c'était tout simplement magnifique. Et il y a Maureen Guimbaud également qui m'a envoyé un message, qui me disait que c'était un super moment.

On a passé hier soir au Codor avec, bien sûr, Tiroir aux Souvenirs et tous ces chanteurs de légende. Ça fait plaisir de les voir. Bonjour à toute l'équipe, dans la joie de la bonne humeur, je vous embrasse. Merci Marie-Noël La France, Joyce du Beaubassin, coucou à tout le monde, gros bisous de la part de Joyce, merci, et puis un bonjour également. Il fait beau là, ce matin, du côté de Grand B. Merci Enrico, Monsieur Météo, ça fait plaisir, donc si vous êtes dans le Nord, profitez-en. Salut Elvis, bon dimanche à ma fille Cha et à ma petite fille Cassie, de la part de Elena Kirou, qui nous envoie un petit message. Roselyne Crouche de Chemin Grenier, bon dimanche. Moi je t'écoute, la fidèle à l'écoute de chaque dimanche matin pour ses chansons souvenirs. Merci Roselyne. Et puis je fais un coucou pour Valérie qui a fêté son année hier. Merci, ça a été envoyé par Rosemary du côté de Tamarin. Et puis dédicace aussi ce matin, donc à qui encore, bon anniversaire à Valérie Chicoret et à Jean-François Achille de la part de Odile. Et puis ben voilà, continuez à envoyer vos petits messages au 5253-8484. On va apprécier un bon petit son local. Petit Sega d'antan, hein, comme on dit, avec cette voix, vous vous rappelez de lui, Daniel Delors, à toutes les Célia là, écoutez ça.

Célia, bien sûr, la voix de Daniel Delort, accompagnée de la voix, donc la voix féminine que vous entendez, c'est Joélice Juliette. Quelle Sega longtemps, hein, franchement. On écoute tout cela, comme ça on fait des flashbacks.

souvenir, évidemment. À 8h42, on continue avec un joyeux anniversaire à Aniel Duprat de Montagne-Blanche et Dorian Marie du Taillac de la part de Fabrice de Vacois. Et puis merci encore pour vos petits messages au 5253-8484. Le duo Albano, bien sûr, Romina Power. T'aimer, encore une fois, et juste après, votre vinyle du jour.

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1: 8h46, notre vinyle du jour. Nous sommes en 1972 et un jeune chanteur qui va connaître un énorme succès. Et là, je vous parle de Frédéric François, Fredo, le chouchou des filles, comme on les appelait à l'époque. Et ce matin, donc, je vous propose un 45 tours intitulé « Laisse-moi vivre ma vie ». Un disque qui va d'ailleurs devenir un véritable tournant dans sa carrière. Et en regardant la pochette, on voit un jeune Frédéric François, les cheveux longs, le regard tourné vers vous, comme ça, quand vous regardez la pochette, avec ce style très caractéristique du début des années 70. Bref, un petit 45 tours assez sympathique, que je trouve, donc, sorti en octobre 1972, et sur la face A, on retrouve « Laisse-moi vivre ma vie », une chanson, ben voilà, que vous connaissez tout le monde, que vous allez peut-être profiter pour chanter, pour fredonner avec la petite famille ce matin. Et quand on retourne donc le vinyle, la face B, ça nous donne un titre « Ma vie, c'est toi ». Une pochette de

chanson Un petit disque noir. Nous sommes en 1972 qui revient donc ce fameux vinyle tourné sur notre platine ce matin. Ça a mis du temps à démarrer.

Avec Ma vie c'est toi en face B, sur la pochette et face A bien sûr, on a aussi une chanson Laisse-moi vivre ma vie. Mike Brandt, nous irons à Sligo. Ça c'est un tube de Mike Brandt qu'on va écouter dans quelques minutes, bien sûr, juste après 9h. On a également pour vous l'histoire d'une chanson. Je vous raconterai l'histoire d'une chanson dans Top of the World de Carpenters dans quelques minutes à 9h15. Bonjour, bienvenue, tout de suite, voici The Beatles et Avi Villar.

Dada, The Beatles, bien sûr, sur votre radio, 8h57. J'en profite pour dire bonjour également ce matin à Daniela, qui était en vacances à Maurice. Elle est rentrée à Perth, en Australie. Qui m'envoie un petit message, un coucou à mon fils Cédric, qui aura 32 ans ce mercredi. Donc, gros bisous à lui. Ben voilà, joyeux anniversaire, là, donc, à Cédric.

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Mike Brandt, le regretté Mike Brandt, parti trop jeune. Nous irons à Sligo. À l'instant, ben, vous pouvez profiter s'il fait beau. Ah, il fait beau aujourd'hui, profitez. Vous allez peut-être à la plage, pas à Sligo, mais quand même, faire un petit tour à la plage, ce serait assez sympa quand même. Alors, je reçois un message là de la soirée, suite à la soirée d'hier. Alors, les artistes de l'Héritage Goldman qui voudraient nous remercier au niveau de la radio, RMA et la MBC, la télé, donc toute l'équipe pour l'accueil reçu jeudi dernier dans l'émission avec Elvis, mais oui, avec moi, mais merci. Et puis avec Jerry Naina au niveau de la télé aussi. Donc vous aurez l'occasion de les voir donc avec Jerry dans une émission de télé. Et puis si vous voulez revoir donc l'interview et les artistes, vous pouvez aller sur la page donc de la MBC, mbc.mu, vous aurez le podcast de l'interview pour revivre ces grands moments. En tout cas, merci à vous, surtout les artistes, donc à Showtime également, aux artistes de Héritage Goldman pour votre passage à Maurice. C'était franchement sympa, sympa. Et je vous dis, pourquoi pas une prochaine fois, hein? Allez, on fait comme ça. Et puis, bonjour également ce matin donc à Géraldine Kirin qui nous dit bonjour, un petit coucou pour ma maman, Jeannine Casquette, et pour Nadège Samuel. Oui, voilà. Et donc, merci encore pour toutes ces belles chansons. Donc, ça fait plaisir. Mais merci beaucoup également. Daniela qui nous remercie également pour le petit message de l'Australie. Alors, Marie-Josée Colette qui souhaite un joyeux anniversaire à Alain Duval. Et puis à Monique, bonjour à Monique Anthony, à Brigitte Clarisse, à Marie-Claude Anna Salon, à Marie-Christine Clarisse Bonsillon, à tous les amis. Donc, bon dimanche surtout. Un gros bisous. Ben, merci beaucoup. Allez, la suite, avant l'histoire d'une chanson, dans quelques minutes à 9h15, on a le temps, ça fait plaisir. Voici Demis Roussos et Dave sur votre radio. Bon dimanche!

Dave, bien sûr, Vanina, qu'on ne présente plus. Bonjour à tous, bon dimanche, merci José. Bonjour également, pas de repassage aujourd'hui, je sais. Bah, sûrement, peut-être. Stella, qui nous écoute de Baie du Tombeau, qui souhaite un joyeux anniversaire à son gendre Gilbert de Puff, à sa sœur Margaret de Baie du Tombeau. Et puis, bonjour, salut Elvis, bon dimanche à Top of the Wall, là, que j'avais dédié tout à l'heure à mes amis Natashka et Koshida. C'était une de nos chansons quand nous étions au collège, il y a plus de 40 ans de cela. Comme quoi, bah oui, on a découvert cette chanson par Guita, qui n'est plus là malheureusement, mais on pense toujours à elle. C'est envoyé par Nat, sympa comme ce petit message. Donc ça arrive dans un instant, l'histoire de Top of the Wall. Et puis on dit bonjour également ce matin donc à Dany qui nous écoute comme d'habitude du côté d'Albion. Et qu'est-ce qu'on a aussi d'accord. Bonjour, coucou à Douglas et Julie de l'Australie, demandé par René, Lindsay, Linda et Jacqueline de Castel. Merci Jacqueline.

Et puis une chanson please pour Saroj, Kamala Sen, Azagen, Kolo, Mougom, Minou, Sabrina, Vénila, Acha, Ismaël. Tu connais de bon accueil. Merci Annie. Annie qui nous envoie ce petit message. Ben voilà. Merci encore pour vos nombreux messages en ce dimanche matin. Et ben, on continue dans quelques minutes l'histoire de la chanson de Top of the World, bien sûr des Carpenters. Le temps pour nous de faire plaisir à tous nos vieux mariés qui nous écoutent. Je sais que vous adorez cette chanson. Voici Michel Sardou, c'est pour vous ce matin. Et un bonjour en passant à Gilbert Blackburn. Oui mon poteau, je passerai te voir du côté de Flic en Flac là, qui nous écoute. Bonne journée à tous et merci surtout bon dimanche.

0: Le meilleur de Michel Sardou, bien sûr. Les vieux mariés. Allez, juste après quelques secondes de pub, je vous raconterai l'histoire d'une chanson ce matin. Top of the World, les Carpenters. Bon dimanche, belle matinée. Merci encore de nous recevoir en ce dimanche matin chez vous, dans votre voiture, de votre application MBC Play 1.0. Vous pouvez nous écouter partout sur RM1.
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0: Votre rendez-vous dimanche matin, je vous raconte l'histoire autour d'un tube, d'une chanson que vous avez connue à l'époque, qui va vous faire rappeler quand même pas mal de bons souvenirs. L'histoire ce matin, c'est une belle chanson d'amour pour le nouvel album des Carpenters, donc A Song For You, le titre de la chanson bien sûr Top of the World. Une chanson qui parle tout simplement

Du bonheur d'être amoureux, quand on est tellement bien avec quelqu'un qu'on a l'impression que le monde entier est devenu plus beau et qu'on se retrouve, comme le dit d'ailleurs le titre, au sommet du monde. Alors, Karen Carpenter enregistre cette chanson avec sa voix douce et immédiatement reconnaissable. Mais voilà, Richard et Karen ne sont pas vraiment convaincus du potentiel du morceau. Pour eux, Top of the World est simplement une jolie chanson parmi les autres de l'album. Pas question dans un premier temps d'en faire un single donc. Et puis arrive un petit coup de théâtre. Une chanteuse américaine de country, Lynn Anderson, entend cette chanson et décide de l'enregistrer à son tour. I'm on the top of the world looking down on creation and the only Ça, c'est la version de Lynn Anderson sortie en 1973 qui allait devenir d'ailleurs un énorme succès. Mais, version sortie en 1973, donc ça c'était Lynn Anderson. Mais attendez, c'est ce qu'ils ont déclaré d'ailleurs, hein. Les Carpenters, après avoir entendu la chanson, attendez, mais cette chanson c'est la nôtre. Ben oui. Richard Carpenter décide donc de reprendre le morceau en studio. Karen réenregistre même sa voix, parce qu'elle n'était pas alors à l'époque totalement satisfaite de la première version. Finalement, cette nouvelle version sort en single en septembre 1973, et cette fois, impossible de se tromper. Top of the World devient numéro 1 de Billboard Hot 100 aux États-Unis pendant 2 semaines. Une jolie revanche pour une chanson que les Carpenters avaient presque laissé dormir tranquillement sur un album. Et finalement, l'histoire est assez amusante. Il a fallu qu'une autre artiste fasse un tube avec leur chanson pour que les Carpenters comprennent qu'ils avaient eux-mêmes un tube entre les mains. Allez, pendant quelques minutes, oublions tout et retrouvons-nous, nous aussi, au sommet du monde. Voilà pour l'histoire de Top of the World, The Carpenters.

Et voilà pour l'histoire donc Top of the World, les Carpenters. Je vous laisse avec Gilbert Beco. Et juste après, Abba. Et vous allez retrouver Adeline Forgette pour son émission en deux mots jusqu'à 10h. Bon, je vous souhaite un

bon dimanche et surtout, passez des beaux moments à l'écoute de votre radio. À demain, 16h30, 18h, vous le savez, on démarre la semaine avec toutes ces belles chansons des années 80, ce jour comme on les aime également sur RMA pour votre Afternoon Ride. Bon dimanche, salut.

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2: Bienvenue à vous qui aimez les mots et la musique. Aujourd'hui, nous avons rendez-vous avec la lettre H, comme Holi, ce festival aux multiples couleurs fêté aux quatre coins du monde. Célébration majeure du calendrier hindou, Holi a lieu chaque année lors de la pleine lune du mois de Falgun, marquant l'arrivée du printemps et le triomphe du bien sur le mal. À Maurice, la fête s'étend sur deux jours au mois de mars. Elle débute par le Holika Dahan, grand feu de joie, symbolisant la destruction du démon Holika et la victoire du bien. Le lendemain, lui succède la journée des couleurs. On se lance des poudres de toutes les couleurs et on s'asperge d'eau teintée. Holi est un mélange vibrant d'anciens mythes et de légendes régionales, comme l'utilisation des couleurs qui tire sa source de la légende de Radha et Krishna. Elle raconte que le dieu, à la peau bleue, étala en jouant des poudres de couleurs sur le visage de sa bien-aimée pour que son apparence corresponde à la sienne. Depuis, se colorer le visage les uns les autres est devenu une tradition gaie, ludique. Elle efface symboliquement les différences sociales pour faire place à l'unité. Horikele Raghuvira avec le grand Amitabh Bachchan et Emma Malik.

Le mot Holi provient du hindi et remonte au terme sanskrit Holika, décrivant la fête saisonnière où l'on brûle un bûcher pour célébrer le passage de l'hiver au printemps et le triomphe du bien sur le mal. En changeant une seule lettre dans ce mot, la signification évolue et devient holy, soit mot anglais qui veut dire sacré. Holi, écrit avec deux L et un Y, signifie « ou » en anglais. Puisant dans ses racines anglaises et se terminant parfois par L-L-I-E, le mot peut aussi être un prénom dont les traits associés sont la générosité, l'ouverture d'esprit, la douceur et la vitalité, comme dans

fête de Holi a commencé comme une célébration de la nature. Les agriculteurs célébraient une récolte printanière réussie et offraient des prières pour des terres fertiles et de bonnes cultures. Transition idéale pour évoquer un autre mot en H, le haricot. Bourvil, avec sa verve habituelle, nous chante les haricots, extraits de l'opérette La Route Fleurie.

0: Originaire d'Amérique centrale, le haricot est une culture maraîchère majeure dans nos îles des Mascareignes. Très enraciné dans l'agriculture locale et la gastronomie créole, il est connu populairement comme le haricot à Maurice comme à La Réunion. S'il peut être planté toute l'année, le haricot commun préfère quand même la fraîcheur de notre hiver, de mai à septembre. Nous consommons les haricots sous trois formes principales. Le haricot vert, apprécié pour sa gousse tendre avant la maturité des grains. Ensuite, le haricot pâle, soit le grain récolté encore gorgé d'eau avant qu'il ne sèche. Écossais frais, il est cuisiné directement en fricassé. Enfin, le haricot sec, c'est-à-dire le grain récolté à complète maturité et séché. Un aliment de base de notre cuisine, servi avec du riz et un curry. La culture du haricot n'est pas de tout repos. Comme le racontent Luis Fonsi et la Boule à Z sur un pastiche du bien connu Despacito. Entre rire et danse, le maraîcher chante pour oublier la douleur au dos. Écoutez bien les paroles, c'est très amusant.
1: Ils sont prêts ou pas ?

Chez nos compatriotes Rodriguez, le haricot rouge est un élément incontournable de la cuisine locale. Cuit fondant, il accompagne magnifiquement le maïs et le carré au riz. Le haricot est un aliment très nutritif, faible en calories et riche en fibres, en vitamines C, K et B, ainsi qu'en minéraux essentiels comme le potassium, le magnésium, le calcium et le fer. Dans notre langue créole, l'expression « balranz haricot » se fait rare chez nous, bien qu'elle soit restée populaire à Rodrigue, où cette tradition a duré jusqu'à pas si longtemps. Certaines générations se souviendront sûrement de l'ambiance de ces bals retours, soit une sorte d'after party, très pêle-mêle, organisée plusieurs jours après une grande réception ou un mariage. Extrait du spectacle des 50 ans de Sega, de Roger et Marie-José Clancy et Jean-Claude Gaspard en 2015, voilà Roger Clancy et son classique balranz haricot. Le public reprend avec bonheur le vocabulaire coloré de cette chanson.

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2: Autre mot en H, le home. Un mot qui rassure, synonyme de confort.

En sport, comme par exemple au foot, on connaît les avantages de jouer home, soit sur son terrain. Dans notre créole, l'expression « jouer home » est aussi transposée dans certaines situations sociales, comme une confrontation de quartier ou encore sur le plan familial. « Barreau de la nuit manque au côte belle-mère, l'épée jouer home !» Chez nous, quand on mentionne le mot « home », beaucoup pensent immédiatement aux vieux et aux maisons de retraite. Certains le prononcent d'ailleurs « home » avec un R imaginaire. Le concept de maison de retraite remonte au Moyen-Âge avec les premières institutions de bienfaisance en Europe. Les hospices et les refuges gérés par l'Église pour les pauvres et les personnes âgées. Ils se sont ensuite répandus dans le monde entier. Empruntée aux chansons bien connues de la Mélodie du Bonheur, cette parodie de « My Favorite Things » en version senior, s'il vous plaît, reprise d'ailleurs à l'occasion du 69e anniversaire de Julie Andrews, évoque avec humour le quotidien qu'apporte l'âge, les paroles disent tout.

Le mot « home » est issu du vieil anglais « ham » avec un accent qui désignait un lieu de résidence, une maison, un domaine ou un village. Le terme a évolué en « home » avec accent, conservant le sens de résidence fixe ou de terre natale. En langue ancienne indo-européenne, le terme « tikei » pourrait constituer la racine la plus ancienne et signifie « s'installer », « résider » ou « être chez soi ». En racine proto-germanique, le mot « heimas » signifiant « foyer » a donné naissance à des thèmes comme l'ancien islandais « heim » et l'allemand moderne « heimat » qui veut dire « patrie ». Enfin, « home », un terme qui traduit l'attachement émotionnel à une maison, un village, une région, un pays. Bref, le sentiment du « chez-soi » vers lequel on retourne toujours, comme l'évoque John Denver. «

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Bonjour à tous et merci de nous rejoindre sur RM1. Nous allons tout de suite passer aux avis d'obsèques. On nous prie d'annoncer le décès de Monsieur Étienne Jean. Décès de Monsieur Étienne Jean, aussi connu sous le nom de Chung, âgé de 77 ans. Le convoi mortuaire sortira de chez son épouse, Madame Ivy Jean, à Battery Road, Grand Gob, ce dimanche 20 septembre à 12h30 pour se rendre en l'église de Saint-Michel à Grand Gob et de là au cimetière de Grand Gob pour l'inhumation. Décès de Madame Nagama Gogi. Décès de Madame Nagama Gogi, née Panpoudou, aussi connue sous le nom de Ginette, âgée de 86 ans. Le convoi mortuaire sortira de sa résidence au numéro 3 impasse Dieudonné, Richter, Terre Rouge. Ce sera ce dimanche 20 septembre à 13h30 pour se rendre en l'église du Père Laval à Sainte-Croix et de là au cimetière de Gébert-les-Salines pour l'inhumation. Décès de Madame Yu Lan Wong Fok Lung. Décès de Madame Yu Lan Wong Fok Lung, née Han Hang Sang, aussi connue sous le nom de Françoise, âgée de 89 ans. Le convoi mortuaire sortira de la chapelle ardente de Moura, route royale Petite Rivière. Ce sera demain, lundi 21 septembre, à 13h30 pour se rendre en l'église de l'Immaculée Conception à Port-Louis et de là au cimetière de Bois-Marchand pour l'inhumation. À toutes ces familles endeuillées, l'équipe de RM1 présente ses sincères condoléances. Dix heures et deux minutes, merci de nous rejoindre sur RM1. Dans quelques instants, ce sera Tempête dans une tasse de thé. J'aurai le plaisir de recevoir

Anaïs Robert, chargée de mission culturelle à l'IFM, pour parler de la 5e édition du Festival du Livre de Trou de Douce. Mais tout de suite, on va démarrer en musique avec The Police et Wrapped Around Your Finger. C'est parti.

0: Dimanche.
1: Et mesdames et messieurs, bonjour. J'ai le plaisir de vous recevoir sur RM1 dans Tempête, dans une tasse de thé. C'est un plaisir pour moi de vous retrouver comme d'habitude. Et ce matin, je suis en compagnie d'Anaïs Robert, chargée de mission culturelle à l'Institut français de Maurice. Et nous allons parler ensemble de la

0: du livre de Trou d'eau douce et de ce partenariat de longue date qui est entretenu entre l'équipe d'organisation du festival et l'Institut français de Maurice. Il s'avère que la première édition a eu lieu en 2021, c'était juste après le Covid, donc ça faisait du bien aussi de sortir un petit peu de chez soi et d'aller sur la plage de Trou d'eau douce. Et puis, ce projet, il s'est prolongé sur plusieurs années et ça continue jusqu'à maintenant.
1: Voilà, tout à fait. Le festival, il est né, donc, comme vous le disiez, en 2021, à l'initiative de l'écrivain mauricien Barlaine Piamotou, qui vit à Trou d'eau douce. Et donc, son ambition, c'était vraiment de créer un festival au cœur du village, dans le village de Trou d'eau douce, en lien avec les habitants, les commerçants, les autorités locales, voilà, les entreprises locales. Et c'était un peu un pari, en quelque sorte, parce que Trou d'eau douce est quand même un peu éloigné, éloigné des grands centres culturels, mais c'était justement le souhait de Barlaine Piamotou de faire venir le public à Trou d'eau douce et d'en faire chaque année un rendez-vous incontournable pour les professionnels du livre et voilà, pour les amoureux du livre en général. Donc cette année, oui, c'est la cinquième édition. Il y a eu juste une année blanche en 2024, mais sinon c'est tous les ans le premier week-end du mois d'octobre. C'est le rôle, oui, de l'IFM dans le festival. Alors, c'est effectivement, on est partenaire depuis les débuts du festival, mais notre partenariat s'est quand même renforcé d'année en année, au fur et à mesure que le festival il a grandi, il a pris de l'ampleur, et voilà, maintenant c'est devenu vraiment un événement phare dans l'agenda culturel mauricien. Et on a été particulièrement actifs et engagés auprès du directeur du festival quand la France était à l'honneur. Donc, c'était en 2022.
0: Lors de la deuxième édition.
1: Voilà, deuxième édition, si je me trompe pas. Et donc là, cette année-là, évidemment, puisque voilà, l'Institut français de Maurice et l'ambassade de France étaient partenaires, on a pu inviter un nombre important d'invités de
0: écrivains français et réunionnais également.
1: Et de la Réunion, voilà. Donc là, cette année, on a voulu renforcer un peu ce partenariat en devenant vraiment co-organisateur.
0: Donc là, c'est ce qui change, en fait. C'est-à-dire que jusqu'à maintenant, l'Institut français était juste partenaire, mais pas dans l'organisation.
1: Oui, excepté cette édition en 2022 avec la France, les éditions suivantes où l'Inde était à l'honneur, etc. Là, c'était...
0: Là, l'IFM avait un rôle un petit peu plus en retrait.
1: Exactement, oui.
0: Mais là, cette année, on repart sur des bases plus sérieuses avec une véritable co-organisation entre donc l'équipe d'organisation du festival et l'Institut français de Maurice. Et donc là, si je comprends bien Anaïs, le fait de participer aussi à l'organisation du festival, ça s'inscrit aussi dans les actions de coopération culturelle de l'Institut français de Maurice. Est-ce que vous pouvez développer un petit peu par rapport à ça?
1: Oui, alors c'est vrai que c'est une des missions des instituts français partout dans le monde que de promouvoir le livre et la lecture auprès de tous les publics, public jeune, public adulte. Donc voilà, l'industrie du livre en France, c'est une industrie culturelle et créative qui est quand même très importante, une des plus importantes et une des plus tournées vers l'international aussi. Donc, l'Institut français soutient la circulation des ouvrages et des auteurs en particulier qui écrivent en langue française.
0: Donc, les auteurs français et qui écrivent en langue française.
1: Francophone. Donc voilà, c'est pour nous important de soutenir ces auteurs français ou francophones qui viennent à Trou d'eau douce, pour qu'ils rencontrent le public mauricien, que peut-être le public mauricien les découvre.
0: Parce que c'est vrai que quand on rencontre des auteurs français ou francophones à l'étranger, Anaïs, j'imagine que ça a dû vous arriver aussi à plusieurs reprises. Et je vous partage ça parce que j'ai eu l'occasion d'en rencontrer quelques-uns en France et je leur disais, mais il faut que vous veniez à Maurice. Et à chaque fois, ils me disaient, mais moi, j'ai envie de venir. Oui. Vous me payez le billet, je viens.
1: Oui, oui.
0: Donc, en fait, il y a une demande pour cela. Et donc, à ce moment-là, vous, comment vous faites pour justement aller les chercher, les trouver, ces auteurs, les sélectionner?
1: Nous, on a une wish list longue avec mes collègues de l'Institut français de Maurice, notamment ma collègue en charge de la médiathèque. Enfin, on a vraiment plein d'auteurs et d'autrices qu'on aimerait inviter. Les contacter, c'est pas

0: aussi difficile. Après, il faut le faire quand même bien en avance, parce que si c'est des auteurs
1: autrices
0: un peu demandées, ben en fait, il faut s'y prendre quand même. Il y a un agenda en lien avec la littérature, les salons du livre à Paris, à La Réunion, etc., qui sont des incontournables, et il faut réussir à... Enfin, ils ont des agendas en général assez chargés. Donc, voilà, les contacter, c'est pas le problème, mais c'est vrai que là, par exemple, cette année, pour le Festival du Livre de Trou de Douce, on a contacté beaucoup de BDistes, notamment. On a contacté Johan Sfar, on a contacté Riyad Satouf, on a contacté Plantu, donc qui sont des grands noms de la BD, en France, et Marjane Satrapi également. Et en fait, certains répondent, d'autres ne répondent pas, parce que peut-être qu'on n'a pas, voilà, on n'a pas forcément leur contact direct. Et plusieurs nous ont dit que malheureusement, ils n'étaient pas disponibles, ce qui est... Pour la petite histoire, c'est Marjane Satrapi, donc qui nous a quittés
1: qui
0: en début d'année.
1: Ouais, ouais.
0: Elle nous avait répondu positivement, très gentiment, en disant qu'elle viendrait avec grand plaisir au festival. Et c'est pour cette raison qu'on a choisi de faire un hommage. Mais on en parlera peut-être un peu après dans le programme. Mais ouais, voilà.
1: C'est vrai que c'est une nouvelle bien triste, en fait, surtout si elle avait répondu positivement à cette invitation, Anaïs. Donc il y a parmi ces missions dont vous parlez, Anaïs, il y a aussi l'idée de soutenir les projets d'initiatives locales et notamment donc ce festival, parce que c'est mine de rien le seul grand festival littéraire qu'il y a à Maurice depuis quelques années maintenant.
0: Oui, c'est vrai que ça c'est tout à fait l'émission des instituts français dans le monde, de soutenir les grands événements prescripteurs dans le pays dans lequel se trouve l'Institut français. Donc voilà, ces deux missions combinées font que ce festival y était tout à fait indiqué pour nous. On a souhaité le soutenir dès le début. En fait, on aime bien aussi soutenir des festivals. On sait qu'ils vont perdurer. Donc là, voilà, en l'occurrence, la direction artistique est assurée par Alain Pierre-Motou. Donc voilà, nous, à notre départ, puisqu'on est, ce sont des équipes qui sont dans les instituts français, on sait que le festival aura vocation à durer, qu'il a déjà plusieurs années derrière lui, qu'il va grandir, on l'espère. Donc on est là pour soutenir, appuyer, tant qu'on est là, être force de proposition.
1: Donc à ce moment-là, vu que les équipes tournent, comme vous le dites, Anaïs, est-ce que vous aussi, à votre niveau, vous préparez le terrain pour les équipes qui vont suivre, qui vont vous succéder, pour justement que ce partenariat-là puisse perdurer dans le temps?
0: Oui, tout à fait. C'est ce qu'on fait aussi l'équipe précédente. C'est-à-dire que voilà, on poursuit en général ce que les équipes précédentes ont fait, et on continue sur la même lancée, puisque sinon il y a trop de ruptures tous les 4 ans, des nouvelles équipes. Enfin, voilà, on essaye quand même de garder un petit peu de continuité dans nos actions.
1: On a quand même une ligne droite, quand même, un certain fil rouge. Et puis il y a cette idée aussi d'impliquer les professionnels du livre. Donc ça, comment ça se met en place?
0: Alors oui, ça c'est peut-être un axe qu'on va aussi améliorer les éditions suivantes, mais c'est vrai que c'est important d'inviter par exemple les professionnels du livre de La Réunion, les éditeurs, les maisons d'édition, les libraires, oui merci, toutes les acteurs en fait de la chaîne du livre, comme on dit, qui doivent être présents pour aussi faire connaître leur métier. Ça peut être intéressant aussi pour les jeunes de
1: surtout que c'est vrai que dans un contexte mauricien, Anaïs, cette chaîne du livre, elle est assez méconnue. Les différents acteurs, les différents maillons de cette chaîne du livre ne sont pas forcément connus. On a, en tant que mauricien, on n'est pas forcément exposé à ce que représente un libraire, un distributeur, un éditeur, etc. Donc là aussi, le fait de pouvoir rencontrer des professionnels comme ça sur le terrain, durant un festival comme ça, sur la plage de Trou d'Eau Douce, j'imagine aussi que ça permet justement d'avoir une meilleure compréhension de comment ça fonctionne, une chaîne du livre.
0: Oui, absolument. C'est vrai que ça, c'est important de montrer ces métiers. Et je pense que pour les années suivantes, on aimerait justement faire peut-être aussi un volet un peu professionnel. C'est ce qui se fait dans les salons du livre ou dans les festivals du livre à l'étranger. Il y a souvent un volet dédié aux professionnels, qui sont d'ailleurs ouverts à tous en général, mais des talks ou des échanges sur des sujets bien particuliers. Par exemple, l'année dernière, le salon du livre à Paris, c'était la bande dessinée. Donc, on s'en est un petit peu inspiré pour cette

0: édition-là. Mmh. Et il y avait voilà, des échanges sur la place de la BD dans l'industrie du livre, etc. Enfin, des choses qui permettent aussi d'avancer d'un point de vue même politique, culturelle, etc. Donc ça serait vraiment bien, je pense, de développer cet aspect-là du festival les années prochaines, peut-être d'inclure aussi les autorités, enfin les gouvernements mauriciens, le ministère des Arts et de la Culture, etc. Pour
1: faire grandir le projet, quoi, petit à petit. Ouais. Donc il y a déjà quand même une belle réflexion à ce niveau-là, Anaïs. Et puis peut-être nous parler un petit peu plus de votre mission à vous sur un plan plus personnel. Là, on a parlé un petit peu du partenariat avec l'Institut français de Maurice, mais vous, en tant que chargé de mission culturelle de l'Institut français de Maurice, quel a été votre rôle précis dans cette organisation, justement ?
0: Oui, alors je travaille avec une équipe à l'Institut français de Maurice, mais mon rôle, ça a été de participer donc à toutes les réunions du comité de pilotage. On a un petit comité de pilotage. Ça débute environ un an avant le début du festival. Donc là, juste après cette édition, on va commencer à préparer l'édition suivante. Mmh. Ça met, voilà, on prend environ un an quand même pour préparer le festival parce que on travaille aussi sur plein d'autres projets en parallèle. Donc voilà, il faut bien une année.
1: S'y prendre à l'avance. Voilà. C'est un travail de longue haleine.
0: Exactement, ouais. Et donc là, voilà, on commence déjà un petit peu à penser à la suivante, même si bon, là, on est quand même focus sur celle qui a lieu dans deux semaines. Alors, je participe au choix de la thématique, au choix des invités, en particulier des invités français. J'essaye aussi de faire des propositions. Alors, les décisions finales appartiennent au directeur artistique du festival, à Barlem Tiamotu, mais c'est des échanges qui sont nourris tout au long de l'année. Mm-hmm. Parfois, on n'est pas d'accord, ça arrive. Mm-hmm. Parfois, on a des discussions qui sont animées et on arrive en général à trouver un programme qui nous convient, un terrain d'entente, tout à fait. Et voilà, là, cette année, on avait beaucoup d'idées, beaucoup de noms qui nous sont venus à l'esprit. Enfin, ça a vraiment phosphoré sur cette édition-là, sur l'image.
1: Il faut faire un tri à ce moment-là.
0: Pardon ?
1: Il faut faire un tri à ce moment-là, quand on a une liste aussi longue.
0: Oui, et puis alors, avec l'équipe de l'IFM, on s'occupe aussi de toute la partie communication. Mm-hmm. Donc ça, c'est une grosse part quand même, relation avec la presse notamment, les aspects techniques aussi et coordination.
1: Tout ce qui est logistique.
0: Voilà, logistique, technique, coordination avec, pour que tout se passe bien, le programme se déroule sans accro. Mmh. Et on a aussi, et ça fait partie aussi des missions de l'Institut français de Maurice, on a aussi un stand de l'IFM sur le festival. Donc on développe aussi le programme pour le jeune public, pour les familles et la jeunesse. Donc ça, c'est notre rôle que de le développer. Et on a carte blanche presque sur cette partie-là. Mmh.
1: Ça, peut-être on pourra en parler de façon plus détaillée tout à l'heure. Mais il y a aussi, donc on parlait de l'organisation, de la communication, la logistique, mais il y a aussi donc toute la partie prise de contact aussi avec les invités. Donc ça, j'imagine que ça doit aussi être assez chronophage pour vous, Anaïs. Comment ça se passe et comment on arrive finalement à déterminer, à faire un choix, en fait, tout simplement, à sélectionner quand on a une liste aussi longue avec autant de noms. Comment on fait un choix ?
0: Ben, on est obligé de faire un choix à cause du budget. Malheureusement, c'est la réalité qui nous rattrape parce que là, on aurait vraiment aimé avoir... On a eu en plus plusieurs réponses positives pour des invités un peu
1: de marque,
0: prestigieux.
1: Certains poids lourds.
0: Mais voilà, c'est compliqué. Après, il faut quand même suivre au niveau des billets d'avion, des demandes un peu spéciales éventuellement. Donc, il faut... donc c'est ça principalement ce qui nous freine, parce que sinon on pourrait inviter beaucoup beaucoup de monde. Sinon, on est quand même pas mal en lien avec l'Institut français de Paris, donc c'est notre maison mère à Paris, qui a un département livre et qui nous donne aussi des conseils sur qui sont les auteurs très en vue, qui ont l'habitude de tourner dans des festivals ou d'aller dans d'autres instituts français. Donc on prend aussi leurs recommandations. Après, on contacte en général les maisons d'édition des auteurs. Parfois, ça met beaucoup de temps à répondre, donc il faut déjà trouver le contact.

0: on contacte aussi nos collègues des autres instituts français qui ont reçu. Enfin, on fait une veille en fait autour de.
1: Donc, on fait appel à tout le réseau en fait.
0: Voilà, hein, le réseau. Et puis ensuite, là, ça se met en place. Mais l'équipe, Barlène et son équipe sont aussi en lien avec les auteurs et les autrices invitées pour tous les invités pour la partie logistique. Enfin, c'est vraiment un travail d'équipe. Quoi.
1: Super intéressant en tout cas Anaïs de partager avec nous toute cette partie un petit peu cette partie du travail que l'on ne connaît pas forcément en tant que visiteur du festival. Donc merci de nous partager toutes ces informations. On va faire une première pause musicale et puis on va entrer dans les détails de la programmation de cette 5e édition du Festival du Livre de Trou d'Eau Douce.

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1: 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Ce matin, nous sommes en compagnie d'Anaïs Robert, chargée de mission culturelle à l'Institut français de Maurice. Et on parle ensemble de la cinquième édition du Festival du Livre de Trou-d'Eau-Douce. Et cette année, c'est l'image qui est à l'honneur. Donc Anaïs, on va parler un petit peu de cette programmation déjà. Pourquoi cette thématique de l'image ?
2: Oui, alors c'est vrai que l'image, c'est une thématique qui est vraiment... foisonnante parce qu'elle couvre beaucoup de choses dans le domaine littéraire. On aurait pu choisir la BD,

0: voilà. Mais l'image, donc, ça, ça couvre à la fois ce qu'on appelle en France le 9e art, donc la bande dessinée, les romans graphiques. Déjà, il y a un essor incroyable de ces productions littéraires ces dernières années. Ça représente une part importante du marché de l'industrie du livre, hein, faut bien le dire. Et ça propose aussi une autre façon de raconter des histoires, et il y a un public qui est vraiment très très friand de voilà de ce type d'ouvrage, donc la bande dessinée, les romans graphiques, ça rencontre un public important. C'est peut-être aussi une autre manière de faire aimer la lecture, tout parce qu'on reste quand même dans la narration, notamment pour les plus jeunes, mais pas seulement, hein, y a vraiment des adeptes de tout.
1: C'est vrai ce que vous dites, parce que c'est vrai que ce sont des retours qu'on a souvent concernant ce format là de la bande dessinée. Parce qu'il y a beaucoup de personnes qui n'ont pas forcément l'habitude de lire que du texte. Et là, le fait qu'on ait à la fois des images qui vont accompagner le texte, ça rend peut-être un peu la lecture un petit peu plus accessible d'une certaine façon.
0: Oui, c'est vrai, ça rend la lecture plus accessible. Et en même temps, c'est une image qui est toujours dessinée. Enfin, il y a vraiment une attention portée à l'image qui vient un petit peu quand même en opposition aux images qui défilent sur les écrans, aux images, voilà, la multitude d'images auxquelles on est exposé tous les jours. Donc c'est une autre façon aussi de concevoir de l'image et de la consommer. C'était ça aussi, on voulait un petit peu être en opposition avec cette voilà, ces images qui nous sont tous les jours, qui nous parviennent, mais là, prendre plus le temps de
1: s'attarder sur ces images.
0: Voilà, oui. Et puis aussi de connaître les métiers qui sont pas assez connus ou mis en valeur. Je pense notamment au métier de scénariste de bande dessinée. Là, il y a notamment un grand scénariste de bande dessinée qu'on a invité cette année. Donc c'est un métier qui est peu connu, peut-être que les jeunes qui viendront, ou les moins jeunes, trop de douce, pourront s'intéresser à ce métier. Il y a des illustrateurs, il y a des dessinateurs.
1: Les coloristes aussi.
0: Les coloristes, et parfois ils travaillent ensemble, en fait, en tandem pour la création d'une bande dessinée. Il y a souvent un scénariste et un dessinateur. Donc faire connaître ces métiers aussi, peut-être inspirer les plus jeunes générations. Et l'image, donc, au sens large, ça couvre aussi les livres de photographie, les beaux livres, les livres d'art, qui sont un genre à part. Et qui font notamment écho au bicentenaire de la naissance de la photographie, qui est célébré cette année, là, en fin d'année. C'est une initiative du ministère de la Culture en France, mais c'est le bicentenaire de la photo. Donc, on a voulu aussi marquer un peu le coup. Donc, il y aura pas mal de photographes et d'auteurs de livres de photographie cette année, et des photographes qui sont invités aussi, notamment des photographes mauriciens. Donc, c'est vraiment, ça englobe tout ça.
1: C'est l'image au sens large, en fait.
0: Ouais, hein, c'est l'image au sens large, et la façon dont le récit le lien entre récit, narration et visuel.
1: Et ça ne s'arrête pas là, puisqu'il y a, donc, en plus de la bande dessinée et des livres de photographie, on a aussi des projections de films.
0: Oui. Cette année, c'est un peu une nouveauté. On a voulu donc faire la nuit proposer la nuit du cinéma. Donc toute la soirée, ça sera le samedi, le samedi soir. Donc à partir de 19h, à la tombe, voilà, quand il fera nuit, sur la plage de Trou-de-Douze. Donc trois films. Le premier, alors, c'est effectivement ce dont on parlait tout à l'heure, un hommage à, voilà, Marjane Satrapi, Persepolis, donc une adaptation de la bande dessinée de Marjane Satrapi qu'elle a adaptée elle-même avec Vincent Perronneau au cinéma, en film d'animation. Et ce film, il est vraiment magnifique. Il avait connu un très grand succès. Ouais. Il raconte sa vie de Marjane Satrapi.
1: Beaucoup de poésie aussi, hein, dans ce film.
0: Oui, ouais. Et puis beaucoup de... C'est un film quand même assez dur, qui raconte sa vie à Téhéran sous la dictature. Et comment elle a... Et Marjane Satrapi, c'est vraiment un hommage qu'on voulait lui faire, parce que c'était une,

0: Une autrice est très très engagée. Elle avait aussi rédigé, dirigé la BD Femme, Vie, Liberté, donc en soutien aux femmes iraniennes après le décès de Mahsa Amini. Donc voilà, il y a tout ça qui est quand même
1: figure importante en tout
0: oui,
1: cas.
0: Oui, ouais. oui, complètement. Mm-hmm. Mm.
1: Et ce n'est pas le seul film. Donc là, il y aura autre chose aussi que vous allez nous proposer, Anaïs.
0: Oui, alors après Persepolis, c'est Rock, Paper, Scissors. C'est un court-métrage de Franz Baum. Et ce court-métrage a gagné le prix du meilleur court-métrage au BAFTA Awards. Donc c'est quand même pas mal.
1: C'est pas n'importe quoi. Ouais.
0: Et en fait, le producteur du film est mauricien.
1: Génial.
0: Donc c'est pour ça, c'était un petit clin d'œil. C'est pour ça qu'on a choisi de le projeter. Et aussi parce que le fil rouge de la soirée, du coup vous allez le voir avec le dernier film, c'est dire que c'est un peu une programmation un peu engagée, la résistance contre l'oppression, la domination, parce que ce film parle de la guerre en Ukraine en fait. Mmh. Donc c'est pour ça aussi qu'on l'a choisi. Donc c'est un court-métrage et
1: si je ne me trompe, alors je dis peut-être une bêtise, Anaïs, mais si je ne me trompe, ma collègue Méline avait reçu le producteur.
0: Ah si, c'est fort possible parce qu'il a été invité par le commissaire britannique.
1: Je suis quasiment certain que ça doit être ça.
0: Oui. Il est venu à Maurice pour présenter le film. Là malheureusement il sera pas là parce qu'il habite à Londres, il est très occupé, etc.
1: Oui.
0: Mais le haut-commissaire britannique sera là aussi pour introduire le film.
1: C'est génial, ça permet vraiment de faire le lien là entre Maurice et la Grande-Bretagne.
0: Oui, en quelque sorte. Mmh. C'est vrai que c'est aussi un autre partenaire un peu du festival cette année.
1: Alors, est-ce qu'on parle un petit peu des invités après la programmation vraiment donc BD, livre de photographie, projection de film. Est-ce qu'on parle, on peut parler un petit peu des invités peut-être en fonction des différentes nationalités, Anaïs?
0: Oui. Alors les invités, on peut peut-être, je peux mentionner deux ou trois invités français dans un premier temps. La première est qu'on est très très heureux d'accueillir, c'est Pénélope Bagieu. C'est un peu une star de la bande dessinée en France. Elle a connu un très grand succès avec la
1: culottée.
0: C'est une série très drôle et en fait, mais c'est aussi engagé puisqu'elle
1: que j'avais eu la chance de découvrir justement à l'Institut français de Maurice.
0: Oui, bien sûr. On a toute la série de Pénélope Bagieu et elle retrace dans cette BD le destin de femmes oubliées de l'histoire et leur combat féministe. Elle a été adaptée aussi à l'écran, cette BD. Donc, il y a aussi le lien, encore une fois, entre
1: la BD, et le cinéma.
0: Et le cinéma.
1: 7e art, 9e art, ouais.
0: Voilà. Mmh. Et Pénélope Bagieu, là, en 2026, c'est pour ça qu'on était assez surpris de recevoir une réponse positive de sa part, mais elle a une grosse actualité littéraire. Elle a notamment sorti une BD avec l'écrivaine Lola Lafont. Ça s'appelle La nuit retrouvée. Et c'est une... Là, je pense que ça sera un peu l'occasion de découvrir cette BD à Trou de Douce et d'avoir une petite dédicace éventuellement
1: génial.
0: De Pénélope Bagieu.
1: Donc là, ce sera tout neuf, quoi.
0: Oui, c'est tout neuf.
1: Voilà,
0: et
1: génial.
0: Puis, elle a aussi... ça, c'est une BD adulte, plutôt. Mmh. Et elle a sorti aussi un album jeunesse qui s'appelle Incendie canadaire à la rescousse. C'est assez étonnant parce qu'en fait, elle l'a sorti avant les incendies qui ont ravagé le sud-ouest de la France, notamment. Où elle parle du dérèglement climatique, elle parle et elle s'adresse à la jeunesse. Et voilà, c'est un bel ouvrage aussi.
1: Un album prémonitoire, alors.
0: Oui, c'était au mois de mai que c'est sorti. Et là, à la rentrée de septembre, elle est rentrée dans le programme scolaire pour les collégiens. Donc,
1: donc effectivement, elle a une actualité vraiment très, très dynamique. Donc, c'est vrai que c'est une énorme, c'est une vraie chance, en fait, de qu'on puisse la voir à Maurice en octobre.
0: Complètement. Ouais. Et donc, peut-être pour signaler qu'elle sera donc, tout le week-end, vous la verrez sur la plage de Trou de Douce si vous voulez la rencontrer, mais elle sera plus particulièrement sur la scène du festival le samedi à midi pour un échange avec le public et ça s'intitule « Entre récits de vie et images, l'itinéraire d'une dessinatrice culottée », en référence à...
1: Super.
0: Donc, et le dimanche à midi, avec une autre invitée dont on va parler après, et la thématique c'est

0: quand les dessinatrices posent leur regard sur le monde. Mmh. Donc voilà, il y aura ces deux moments pour échanger
1: avec Pénélope Bagieu.
0: Ouais, mmh. Voilà.
1: Donc après donc Pénélope Bagieu, qui d'autre?
0: Eh ben, il y a un autre invité qu'on est aussi très fiers d'avoir, c'est Pierre Macchio. Ouais. Donc là, c'est aussi une figure très importante du 9e art.
1: Et qui a travaillé avec la Balning.
0: Voilà, ouais.
1: Qui est connu pour avoir travaillé avec la Balning. Ouais.
0: C'est ça, et ouais. c'est génial parce qu'en fait, ils se sont rencontrés, la Balning et lui, au Festival du Livre, ouais, de la Réunion.
1: Il m'avait raconté ça.
0: Dans les années 2000. Ouais, ouais. Et ils ont tissé un lien, une relation. Et ensemble, ils ont co-créé
1: plusieurs albums ensemble. Ouais. C'est génial. Ouais. C'est une histoire qui dure. Hein.
0: Oui,
1: ouais,
0: c'est une histoire qui dure. Ouais. Et je crois qu'ils ont encore d'autres projets, ouais, ensemble. Ouais, ouais. Donc, c'est vrai que ça, c'est aussi pour ça qu'on l'a choisi. C'est parce qu'il a cette histoire avec Maurice. Maurice, ouais, et ouais, comme quoi, se rencontrer sur des salons du livre, des festivals du livre.
1: Ça sert à quelque chose.
0: Ça peut faire un tournant dans une carrière. Ouais. Ça peut
1: entraîner donc justement des collaborations comme ça, comme celle-ci. Ouais. Et des projets incroyables, en fait.
0: Ah oui, ouais, là, c'est les deux, maintenant, ils sont vraiment liés.
1: Ouais,
0: quoi.
1: Ouais, c'est vrai.
0: Et voilà, donc lui, c'est un peu une autre génération que Pénélope Bagieu. Déjà dans les années 80, il publiait des bandes dessinées. La plus connue, je pense, c'est Balade au bout du monde. C'est une série d'aventures fantastiques. Mais il a aussi créé plein d'autres BD, notamment des BD historiques aussi, historiques et fantastiques. Enfin, c'est un univers vraiment génial. Et donc voilà, ça sera vraiment une chance de l'avoir. Et lui, ça sera samedi à 17h, un talk sur la thématique La Voix des Contes.
1: D'accord. Ok, super, génial. En tout cas, c'est vrai que on avait déjà eu la Balning, hein, sur l'une des précédentes éditions, je m'en souviens. Ça devait être la première ou la deuxième. Donc là, la boucle, elle est bouclée d'une certaine façon avec l'invitation de Pierre Macchio. Alors ensuite, on a aussi un troisième auteur français.
0: C'est un jeune écrivain qui, alors, il a reçu le prix des 5 continents de la francophonie cette année. C'est un prix d'ailleurs qui mérite à être plus connu, prix de l'OIF, l'Organisation internationale de la francophonie, et pour son deuxième roman qui s'intitule Cette vieille chanson qui brûle, qui s'appelle Alexandre Leno, cet écrivain. Ouais. En fait, ce qui est intéressant dans son rapport, pour toujours, quel est le rapport avec l'image, lui, il a écrit pour le cinéma, la radio et la télévision. Donc, il a un lien très particulier, il entretient un lien particulier avec l'image. Et voilà, et ça se ressent, en fait, dans ses
1: écrits. Dans son écriture.
0: Donc, c'est pour ça qu'on l'accueille sur ce festival. Et lui, il sera samedi à 15h sur la scène du festival pour échanger avec le public, avec une modération, etc. Donc, ça, c'est...
1: Donc, toujours de près ou de loin, donc, ce lien avec l'image, hein, d'une façon ou d'une autre, on ne perd pas le nord par rapport à ça. Ensuite, on a des invités qui nous viennent aussi de La Réunion.
0: Oui, alors il y a notamment deux, on ne peut pas parler de tout le monde ce matin, mais de La Réunion, alors nous viennent deux voix d'une célèbre revue de bande dessinée de l'océan Indien qui s'appelle Le Cri du Margouillat. Le Cri du Margouillat, ça a été créé en 1986, et c'est donc il y a 40 ans, et c'est devenu une référence dans le monde du magazine de bande dessinée. C'est un peu, je ne sais pas si vous connaissez Fluide Glacial ou le journal de Spirou en France.
1: Oui, bien sûr. Ouais.
0: Bah, voilà, c'est un peu l'équivalent. Et donc là, parmi nos invités, il y a deux membres actifs de la revue. Donc le fondateur de la revue s'appelle Apollo. Enfin, son nom d'écrivain, c'est Apollo. Il est scénariste de bande dessinée. Il a grandi à La Réunion, mais il a beaucoup voyagé sur le continent africain et ça l'inspire beaucoup pour ses BD. Et donc il est rédacteur en chef du Cri du Margouillat. Et il est donc par ailleurs scénariste et il a sorti une nouvelle bande dessinée sur Lucky Luke. Ça s'appelle
1: génial.
0: Dakota 1880. Et c'est un hommage à Lucky Luke et voilà, qu'il a co-réalisé avec un dessinateur qui s'appelle Bruno. Et lui, donc, il sera sur la scène du festival le dimanche 4, merci, à 16h. Et ça s'appelle Autogéographie de la bande dessinée, puisqu'il s'inspire vraiment énormément de ses voyages, de ses... Donc, voilà. Et la

0: deuxième membre du Cri du Margouilla qu'on invite, c'est Natacha Eloi. Elle est autrice, illustratrice donc réunionnaise. Et elle, c'est intéressant parce qu'elle vient du domaine des arts appliqués et de la mode. Donc, elle a aussi plusieurs cordes à son arc. Et elle a rejoint plus récemment le Cri du Margouilla. Enfin, il y a quand même une dizaine d'années, mais... Et elle a illustré aussi d'autres romans graphiques, notamment là, l'année dernière, un livre qui s'appelle L'Offrande. Donc, c'est aussi intéressant. C'est vraiment un roman graphique, c'est pas une BD. Donc, c'est aussi un genre qu'on voulait mettre
1: en avant,
0: à l'honneur. Et alors, elle sera sur la scène du festival samedi à 16h. Et la thématique, c'est la bande dessinée et les imaginaires indiano-océaniens. Parce qu'elle s'inspire vraiment de... Voilà, de
1: l'océan indien,
0: ouais. Et de l'imaginaire collectif. Et voilà, donc ça, c'est pour cette deuxième invitée de la réunion.
1: Après, on a aussi donc forcément des invités locaux.
0: Oui.
1: Avec là, donc je vois Oumar Timol, donc auteur et poète.
0: Oui.
1: Et puis, on a Nirmala Lakhinaren qui va d'ailleurs exposer très prochainement dans l'exposition Contemporain. J'ai eu la chance de recevoir Rishi Siratan il n'y a pas longtemps pour en parler.
0: Mm-hmm.
1: Et puis, je vois aussi d'autres noms, donc Arnaud Carpourant, Gaël Gonzalez, Patrice Hoffman, que je connais bien aussi, donc qui a beaucoup travaillé notamment avec Michel Ducasse. Alors Julie Tello, je connais pas, donc là peut-être que vous pouvez nous en parler un petit peu.
0: Alors Julie Tello, donc elle c'est plus côté maison d'édition, et je crois qu'elle est aussi graphiste, et donc c'est un petit peu pour explorer aussi d'autres métiers hein, de cet univers. Elle travaille notamment sur la communication visuelle, le design. Donc elle est vraiment dans la maison dans l'édition. Elle est aussi sculptrice et elle sera beaucoup sur les ateliers jeunesse aussi. Mmh. Donc elle explore vraiment différentes les liens entre la matière, la forme, le récit. Donc c'est aussi ce type de personnalité de personnes qu'on avait envie d'inviter qui sont un petit peu à cheval dans différents domaines,
1: artistes pluridisciplinaires, on va dire.
0: Complètement, oui, c'est ça.
1: Et donc ensuite, je vois aussi qu'on a donc la maison d'édition In Our Worlds, donc avec Mélissa Leclésio et Sandra Mussard. Donc là aussi, maison d'édition assez jeune, ils avaient lancé leur premier livre, il me semble, l'année dernière, avec, comment ça s'appelait ?
0: Maurice
1: Iconique, ouais. Voilà, exactement. Et puis, donc là, j'imagine qu'elles doivent travailler sur pas mal de nouveaux projets aussi. Je sais qu'elles sont toutes les deux très, très occupées, parce que j'avais aussi eu Mélissa, je sais qu'elle est aussi occupée avec le Samodra Art Prize. Intéressant aussi de pouvoir parler de l'édition, on en parlait des métiers du livre, hein, justement, des professionnels du livre, Anaïs, et aussi dans un contexte mauricien, parce qu'on sait que c'est pas forcément évident de trouver sa place en tant que maison d'édition dans ce paysage littéraire mauricien.
0: Oui, c'est vrai que c'est très important de leur laisser une place dans ce festival et de pouvoir découvrir éventuellement leurs difficultés. Et c'est là aussi on aimerait développer cet aspect-là, peut-être les années suivantes, avoir des discussions qui puissent permettre d'aller...
1: plus en profondeur,
0: là,
1: peut-être.
0: Voilà. Et donc, oui, on est très, très heureux de les avoir aussi, ces trois éditrices, Mélissa Leclésio, Sandra Mussard, Elena Boulard, In Other Worlds Edition, et effectivement, un très, très beau livre l'année dernière, Maurice Iconique, de photographie et de texte. Donc, voilà, ça fait vraiment partie des invités qu'on voulait avoir... lors de cette édition.
1: Alors, après la France, après la Réunion, après Maurice, on a aussi donc les Comores et Madagascar qui seront à l'honneur aussi, avec deux invités, Anaïs.
0: Oui, alors des Comores, on est très heureux aussi d'avoir pu être en contact avec cette autrice et illustratrice comorienne qui s'appelle Rama Aboubakar. Et en fait, sa particularité, c'est qu'elle dirige une maison.

0: d'édition qui s'appelle Pomme d'humour, jeunesse, dédiée à la jeunesse. Donc elle pourra aussi nous parler de son travail aux Comores, de directrice de maison d'édition. Et puis elle a un univers vraiment aussi très, très, très, très intéressant et très, très onirique. Donc elle sera en particulier sur le stand de dédicace et vous pourrez la rencontrer tout au long de... du festival. Malheureusement, comme on l'a rencontré, enfin, on a pris connaissance de, et pris contact assez tard, elle n'a pas de moment vraiment dédié dans le programme, mais elle sera là pendant tout le festival.
1: Pour les dédicaces. Voilà. Et une invitée aussi qui nous vient, un invité plutôt qui nous vient de Madagascar.
0: Oui, alors là, je vais sans doute.
1: Je voulais pas essayer.
0: Mais je peux essayer quand même parce que Zoniaina Rajaonarivelo, donc auteur et dessinateur malgache qui publie des BD. Alors ça, c'est intéressant parce qu'il a un style très manga.
1: Okay,
0: et
1: d'accord.
0: En même temps, il est inspiré de l'histoire de Madagascar. Donc c'est historique et slash manga. Donc je pense que ça peut intéresser
1: mélange original.
0: Ça peut intéresser une partie du public de Trudeau 12 parce que c'est vrai qu'on n'avait pas forcément, on voulait absolument aussi que le manga soit un petit peu représenté.
1: Parce que c'est vrai que le manga Anaïs fonctionne extrêmement bien en France, en métropole. Mais beaucoup moins ici, beaucoup moins populaire à Maurice. On en voit beaucoup moins dans les librairies, par exemple ici. Alors que quand on part en métropole en France, on a maintenant des rayons vraiment consacrés au manga.
0: Ouais, c'est incroyable. Ouais. Je crois que c'est le manga en France. Il y a quelque chose qui s'appelle le pass culture qu'on donne à tous les jeunes à 18 ans. Et c'est un montant qui est sur une carte avec laquelle ils peuvent acheter des biens culturels. Et en fait, on se rend compte dans les statistiques qu'avec ce montant qu'on leur donne à leurs 18 ans, ils achètent principalement des mangas.
1: Ouais, c'est vraiment... C'est pas étonnant. Mais c'est vrai que cette mayonnaise-là, ça n'a pas forcément pris à Maurice au niveau du manga. On est beaucoup moins exposé à cette forme de lecture.
0: Oui, c'est étonnant. Mais c'est vrai que je le remarque aussi à la médiathèque quand on fait les statistiques des sorties, des livres les plus empruntés. C'est vrai qu'on n'a pas tant de mangas et pas tant de demandes que ça par rapport au manga. C'est étonnant.
1: En tout cas, c'est une piste de réflexion. Alors, juste pour terminer sur cette partie-là, après, on va faire une petite pause musicale avant d'enchaîner avec la dernière partie de notre discussion, Anaïs. On rappelle donc qu'il y a aussi un stand de l'IFM. Je viens de l'apprendre à l'instant, on aura aussi un stand RM1. Donc voilà, ça c'est une très belle nouvelle aussi. Donc parlez-nous un petit peu de ce stand de l'Institut français, Anaïs.
0: Oui, alors pendant tout le week-end, donc en journée, c'est de 11h à 16h, il y aura un stand IFM avec les collègues donc pour vous accueillir, pour accueillir plus particulièrement les familles et les plus jeunes festivaliers. Donc là, c'est tout un programme d'ateliers destiné à la jeunesse qu'on a conçu avec soin avec les invités du festival qui se sont prêtés au jeu. Donc même Pierre Macchio, Pénélope Jeux, etc., ont proposé des ateliers dédiés à la jeunesse autour de l'illustration, du conte, de la création de personnages. Donc ce sera des moments vraiment privilégiés en petits groupes où les enfants auront un moment privilégié avec ces auteurs et autrices pour concevoir par exemple une mini BD ou un personnage de BD, etc.
1: Ça fera de beaux souvenirs en tout cas.
0: Voilà, et puis donc il y a aussi donc les auteurs par exemple avec Evanson, ça sera création de personnages pour les 11-18 ans avec Alix le juge, des formes en mouvement avec Nirmala Lukinarain, croquis de personnages avec Patrice Hoffman, et les autres invités donc qui se sont vraiment qui ont vraiment accepté avec plaisir de concevoir cette animation pour les jeunes. Et on aura aussi une mini médiathèque hors les murs qui permettra aux festivaliers de faire une pause lecture sur la plage avec un endroit un petit peu un coin lecture Donc c'est voilà l'idée un petit peu de ce stand.
1: Alors super, donc là on a une vision bien complète et globale des choses.

On va faire une petite pause musicale et puis on va revenir pour la conclusion autour de ce festival, de cette 5e édition du Festival du Livre d'Autre d'Eau Douce consacré à l'image.

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1: C'est parti pour la dernière partie de notre émission Tempête dans une tasse de thé. Je suis en compagnie d'Anaïs Robert, chargée de mission culturelle à l'Institut français de Maurice. Nous parlons ensemble ce matin de la 5e édition du Festival du Livre de Trou d'eau douce consacré à l'image. Alors, on rappelle juste rapidement les temps forts, Anaïs, en quelques mots.
2: Oui, alors les temps forts, donc ça sera la cérémonie d'ouverture du festival le vendredi soir, le vendredi 2 octobre, sur la plage de Trou d'eau douce. Donc les soirées, hein, je rappelle les soirées. Ouais. La nuit du cinéma le samedi 3 octobre. Et pour clôturer le festival, un concert dessiné. Donc ça, c'est aussi une idée nouvelle et un peu originale. Des dessinateurs qui dessinent en temps réel et des musiciens live sur scène. Donc ça sera la clôture du festival, un concert dessiné. Et ensuite, toute la journée, de 10h à 19h, des rencontres avec les auteurs, des séances de dédicaces, des talks, etc. etc. Donc, et les ateliers jeunesse, évidemment.
1: Et on rappelle que tout ça, c'est libre et gratuit et qu'il y aura aussi des navettes à disposition, Anaïs.
2: Oui, des navettes gratuites depuis les parkings de l'école et depuis les parkings de l'église. Super. Qui sont des grands festivals. Et donc, pour éviter que la galère de trouver une place autour du lieu du festival.

0: on profite des navettes pour s'y rendre. Voilà.
1: Et vous le mentionniez tout à l'heure, juste pour clôturer, vous travaillez déjà, vous avez déjà commencé à travailler sur la prochaine édition, donc prolongement de ce partenariat entre l'équipe d'organisation du festival et l'Institut français de Maurice. Et on peut déjà peut-être révéler cette nouvelle thématique pour l'année prochaine, donc ce sera...
0: Oui, scoop, alors ce sera l'histoire avec un grand H.
1: On a hâte d'en savoir plus, mais entre-temps, donc on vous donne rendez-vous pour la cinquième édition du Festival du Livre de Trop d'eau douce. Ça se passe du 2 au 4 octobre prochain sur la plage de Trop d'eau douce. Merci beaucoup de votre présence dans Tempête dans une tasse de thé ce matin, Anaïs Robert. Merci également à Apalna qui était à la technique. Tempête dans une tasse de thé, c'est terminé pour aujourd'hui. Et dans quelques instants, vous allez retrouver Kenneth Babaji au Royaume de la Musique en compagnie de ses invités Dominique Bélier et Evan Sohen. Je vous souhaite de passer une excellente journée sur RM1. Je vous dis bye bye.
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1: Chers auditeurs, bonjour. Soyez les bienvenus à votre rendez-vous musical consacré au répertoire classique. Nous avons aujourd'hui le plaisir de recevoir Dominique Bélier et Evan Sohen. Bonjour et merci d'avoir accepté notre invitation. Vous êtes avec nous aujourd'hui pour nous parler de la 5e édition du Salon du Livre, un événement qui se tiendra du 2 au 4 octobre prochain. Nous profiterons également de cette émission pour parler de votre travail, de vos parcours et, bien évidemment, de vos goûts musicaux. Avant de commencer notre entretien, je vous propose d'écouter une très célèbre musique composée par Jan Tiersen, comptine d'un autre été, l'après-midi. Il s'agit dans sa version originale d'une pièce pour piano, extraite de la bande originale du film Le fabuleux destin d'Amélie Poulain. Nous allons l'écouter dans une somptueuse version pour violoncelle et orchestre avec en soliste le célèbre violoncelliste Hauser. Il est accompagné par le London Symphony Orchestra. Je vous retrouve dans quelques minutes avec mes deux invités.

0: C'était le violoncelliste Hauser, qui est incontestablement l'une des grandes stars de la musique classique du moment, accompagné par le London Symphony Orchestra dans un très bel extrait de la BO du film Le fabuleux destin d'Amélie Poulain, comptine d'un autre été, l'après-midi. Vous êtes sur RM1, vous écoutez Au Royaume de la Musique, et nos invités sont aujourd'hui Dominique Bélier et Evan Sohan. Je vous présente brièvement à nos auditeurs. D'abord, Dominique. Alors, vous êtes journaliste culturelle, indépendante et relectrice. Relectrice, expliquez-nous ce que c'est. Et puis, je vais continuer le portrait, évidemment, parce que c'est un mot qui n'est pas très usité. Donc.
1: Il m'arrive de relire des manuscrits de livres pour des auteurs ou pour des éditeurs. Il y a deux démarches de relecture, en fait. Il y en a une, c'est déjà pour voir si ce genre de livre est publiable ou pas. Donc, je fais des fiches de lecture, je recommande pas. Bon. Et sinon, l'autre démarche, c'est la relecture correction, donc où on suggère des modifications. Et ça peut être aussi de la correction orthographique, syntaxique.
0: Donc, vous travaillez avec les éditeurs aussi. C'est-à-dire certains manuscrits qui sont acceptés ou rejetés.
1: Oui, enfin, avec un éditeur, j'ai travaillé. Mais c'est vrai que là, depuis quelques temps, je ne le fais plus tellement ça. Mais je l'ai fait à un moment donné assez régulièrement.
0: Alors, vous êtes originaire d'Alençon, en Normandie. Vous vous êtes installé à Maurice en 1996, après avoir travaillé pendant une douzaine d'années dans la presse et la communication à Paris. Alors, à Maurice, vous avez commencé votre carrière journalistique dans les domaines de la consommation et des entreprises dans la presse écrite, avant de vous consacrer progressivement à la culture. Depuis presque 20 ans, vous suivez de très près la vie culturelle du pays et réalisez régulièrement des articles, des portraits, des interviews et des critiques. Vous vous intéressez à la littérature, aux arts plastiques, au patrimoine, à l'histoire, au théâtre, à la musique classique, au jazz, mais aussi à l'écologie et à la biodiversité. Aujourd'hui, vous poursuivez votre activité comme journaliste indépendante. Vous accompagnez également des auteurs dans leur travail, animez des rencontres littéraires et participez à différents projets liés à la culture et aux arts. Alors, quant à vous, Evan Sohan, vous êtes un artiste évidemment très connu. Vous êtes un artiste mauricien dont le parcours est marqué par une grande diversité de formes d'expression. Vous avez exploré la bande dessinée, l'illustration, le graphisme, la peinture, mais aussi l'art mural. Et cette diversité se retrouve aujourd'hui dans votre travail. Et derrière vos couleurs, vos personnages et vos différentes techniques, il y a toujours cette volonté d'observer la société, de poser des questions et peut-être aussi d'amener le public à regarder certaines choses autrement. Alors, vous allez tous les deux participer très prochainement à un événement culturel majeur, le Salon du Livre de Trudeau Douce, qui est devenu au fil des éditions un rendez-vous important autour de la littérature et des échanges entre auteurs et lecteurs. Alors, ce festival prend chaque année davantage d'ampleur. Comment est-il né? Quelle était l'idée à l'origine de sa création? Peut-être Dominique Bélier.
1: Bonjour, alors c'est Barlène Piamoutou qui a créé le festival de Trudeau Douce. Il est d'ailleurs un habitant de Trudeau Douce. Ça va être la 5e édition, mais il faut savoir qu'il avait aussi organisé quand même d'autres événements littéraires à Trudeau Douce il y a une quinzaine ou une vingtaine d'années, honnêtement je ne sais plus très bien. Mais là donc le festival du livre, la première édition c'était en 2021, et là c'est la 5e édition. C'est du 2 au 4 octobre, et cette année ça porte sur le thème de l'image. Donc ça veut dire image dans le livre, ça veut dire bande dessinée, beau livre, livre photo, livre d'art, voilà.
0: D'accord, donc cette édition sera différente.
1: Par rapport au précédent, oui. C'est clair que...

Là, on va vraiment se pencher sur le rôle de l'image et sur les interactions entre le texte et les images sous toute leur forme. Parce que, par exemple, il va y avoir une soirée du cinéma le samedi soir, donc ça va être la nuit du cinéma à la place de la nuit.

0: détails là-dessus, ouais. Où il semblait que Romain Gary avait un ami à Trudeau-Douze, justement, et qu'il y a séjourné, et peut-être même qu'il aurait écrit des passages de La Promesse de l'Aube.
1: Franchement, c'est très intéressant.
0: Ça. Là-bas, et ça c'est Barlaine hein, qui mm-hmm. nous avait confié ça à un moment donné. Mais j'ai pas plus de détails sur cet aspect.
1: Alors, nous continuerons à parler du Salon du Livre avec Evan Sohn dans un instant. Mais auparavant, nous allons écouter un peu de musique baroque. Un morceau du compositeur Henry Purcell que je vous laisse le soin de nous présenter. Je sais que la musique baroque est très importante pour vous. Vous avez c'est cette musique-là qui vous a attiré finalement vers le répertoire classique.
0: Oui, là on va passer donc. En fait, bon, c'est vraiment anecdotique. C'est bon, moi je viens d'un milieu agricole où il n'y avait pas tellement de pratiques musicales ni d'écoute de la musique classique. Mes parents, bon, ils n'étaient pas du tout versés là-dedans. Donc mon approche de la musique, ça a commencé à la messe, quoi, quand j'étais petite. Et à l'adolescence, en fait, on m'a offert un radio réveil. Donc là, j'ai commencé à écouter France Musique. Et puis un jour, j'ai eu aussi un tourne-disque, donc j'ai eu quelques disques que j'écoutais avec, mais bon, voilà, ça se résumait à ça. Mais la musique baroque, en fait, c'est mon premier amoureux qui m'a offert un disque.
1: Ah, mais il avait bon goût.
0: Ah, mais tout à fait, parce que lui, il rêvait de devenir contre-ténor.
1: Ah.
0: Et d'ailleurs, il a commencé après le bac, il a commencé une formation en Suisse. Et donc là, en fait, il m'avait offert un disque avec uniquement des chants de Henry Purcell, interprété par Alfred Deller, qui était un contre-ténor très réputé à l'époque. Alors, il faut dire aussi qu'à l'époque, bon, comme j'écoutais France Musique, on parlait beaucoup des arts florissants et de William Christie. C'est vraiment la période où il s'est fait connaître dans les milieux musicaux. Mmh. Et la musique baroque, en fait, le chant baroque surtout avait le don de m'émouvoir et de me toucher. Et là, le morceau qu'on va écouter donc, est interprété par René Jacobs, qui était un des interprètes qu'on écoutait avec beaucoup de plaisir à l'époque et qui a formé beaucoup de chanteurs. Donc c'est Sweeter Than Roses et bah, je vous laisse écouter, je pense que c'est plus simple
1: avec grand plaisir
0: plutôt que de faire des grands discours.

0: C'était le très bel aria de Henry Purcell, Sweet Evan Roses, chanté par René Jacobs. Un morceau très émouvant, n'est-ce pas Dominique Bélier?
1: Oui, en fait, j'ai choisi ce morceau et puis je pensais aussi à d'autres morceaux. Pour la plupart, ce sont des chants d'amour. Ça peut paraître triste, mais en fait, c'est tellement délicat, tellement juste et fin que c'est l'amour comme une élévation de l'âme, quoi. Donc, ça vous tire les larmes quand même assez facilement. Et pour moi, c'est un peu les prémices du romantisme aussi.
0: Oui, je vous ai senti très ému à l'écoute de ce morceau. Donc, non, c'est vrai que la musique baroque, c'est quelque chose d'exceptionnel. Et il y a un petit côté presque ésotérique, je sais pas, il y a quelque chose de mystique même dans cette musique, qui a l'air d'être comme ça un peu difficile d'accès, mais il y a des arias qui sont absolument somptueux. Alors, on va revenir au salon, on va reparler du salon du livre auquel vous allez participer. Evan, vous êtes artiste et votre travail est aussi lié à la narration. Et vous allez présenter un ouvrage réalisé en 2019, Hervé par Evan. Vous pouvez nous en parler un petit peu?
2: Alors, oui, tout à fait. Cet ouvrage s'inspire de l'artiste peintre Hervé Masson. Alors, en 2019, on avait célébré justement le centenaire d'Hervé Masson et je m'inspire vraiment de sa vie, de son parcours et je pose dans ce livre justement une poésie narrative de sa vie, de ce que ce personnage m'a inspiré. Donc voilà, et ce livre je l'ai fait en 2019 et il est toujours accessible et il sera présenté pour une session de dédicace aussi.
0: Alors Dominique Bélier nous a dit il y a quelques minutes que la bande dessinée serait représentée, elle sera représentée pour lors de ce salon du livre. Et je vous suis depuis de très nombreuses années. Je sais que vous avez commencé comme bédéiste. Parlez-nous un petit peu de votre parcours justement.
2: Alors oui, la bande dessinée pour moi c'est le début parce que c'était en 2002, dans les années 2000, il y avait le concours de bande dessinée qu'organisait l'Alliance française.
0: Oui, absolument, je m'en souviens très bien. Oui.
2: Et c'est ainsi que je me rejoins à cette petite bande d'amis. Et
0: il y avait Lavalning aussi.
2: Lavalning, Thierry Permard.
0: Oui.
2: Et je dessinais en classe tout le temps. Et là, j'ai un ami, John Paul, qui me parle de ce concours et que je devrais participer. Et c'est ainsi que je débute. Et aujourd'hui, le parcours, il a évolué, mais la bande dessinée occupe une place centrale parce que par rapport à la narration et par rapport à que chaque image a son importance, définit ma pratique aujourd'hui. Et même si je peins aujourd'hui, pour moi, chaque tableau, c'est comme une vignette. Donc, c'est une suite. Et voilà. Donc, et je reviens toujours à la bande dessinée, que ce soit dans sa lecture ou dans la conception de comment construire l'image.
0: Et à quel moment avez-vous commencé à peindre et finalement à exposer aussi?
2: Ben, à un moment donné, je me sentais un peu claustrophobe dans la BD. C'était dans des petites cases, dans des vignettes sur une page A4. Et j'avais des folies de grandeur. Je voulais explorer d'autres médiums. Mais aussi, je sentais que je voulais explorer une autre histoire, une autre facette. Et là, je commence à travailler sur l'illustration, sur les livres illustrés, parce que j'ai quand même une pratique d'infographie. Et voilà, je travaille sur les publications,

0: publicitaire, mais aussi je commence à illustrer des affiches de concerts, des affiches de festivals. Il y avait le festival de jazz d'Ennesvier.
1: Oui, oui.
0: Et je travaille sur ces premières affiches. Et il y avait des pochettes d'albums que je faisais parce que ça me permettait justement de sortir un peu de ces cases. Et plus loin, la peinture, je fais la rencontre un peu plus loin avec la rencontre de Gaël Froger, le plasticien. Et c'est là qu'il me dit que ben, je devrais essayer de peindre parce que ce que j'illustre se prêterait bien en peinture. Ben voilà, ça a été la rencontre. Et depuis, ça a juste ouvert plus de possibilités, plus de portes.
1: Mmh. Et puis, la musique aussi vous a énormément inspiré. Hein. Je sais que vous avez une très bonne culture musicale. Et nous allons écouter, on va rester dans la musique baroque. Mais sauf que là, on va écouter du Vivaldi. On va dire que c'est un peu plus pétillant quand même que Purcell. Mais les deux sont très beaux, bien entendu. Mais on va dire que c'est avec Vivaldi, il y a la virtuosité. Alors, nous allons écouter un concerto très connu. Alors, je vous laisse le présenter. Il s'agit des quatre saisons, un extrait des quatre saisons.
0: Tout à fait.
1: Oui,
0: tout à fait. Tout à fait, parce que moi, ce que je retrouve dans ce morceau, c'est... Il y a plusieurs couches, il y a plusieurs fenêtres, il y a plusieurs vignettes et je relis ça justement à l'image et voilà. ça m'emmène justement sur un sentier explorative, donc voilà.
1: Oui, c'est vrai que c'est une très belle musique qui est descriptive, on appelle ça de la musique à programme d'ailleurs. Donc on va écouter le troisième mouvement du concerto L'été de Vivaldi.

C'était le troisième mouvement du concerto L'été de Vivaldi, un extrait des Quatre Saisons. Le soliste est Christophe Poigé. Et l'orchestre, c'est l'ensemble à cordes aperto dirigé par Luc.

0: Gallon. Alors, nous allons dans un petit instant écouter un petit peu de Chopin, un morceau choisi par Dominique Bélier. Alors, une belle polonaise, la polonaise militaire. Parlez-nous donc de votre passion pour Chopin et puis pour les polonaises. Et puis, il y en a une aussi que vous aimez beaucoup, c'est la polonaise que nous allons passer. Il s'agit de la polonaise héroïque et vous avez une petite anecdote à nous raconter. Sur cette polonaise.
1: Oui, bon, la polonaise héroïque, en fait, ça, bon, c'est toujours dans l'adolescence. C'est une période où j'ai vécu pendant un an et demi dans une famille, c'était un peu comme une deuxième famille, si vous voulez. Et donc le papa était musicien, il était pianiste et il pratiquait sa musique tous les soirs, il pratiquait le piano tous les soirs et je l'ai entendu pendant des mois et des mois s'essayer à la polonaise héroïque. C'est quand même un morceau assez complexe sur le plan technique, je pense que
0: c'est terrible.
1: Vous nous en parlerez mieux que moi.
0: C'est terriblement difficile à jouer avec des octaves à la main gauche.
1: Bon, pendant que je faisais mes devoirs, moi, dans la petite mansarde, là-haut, je l'entendais, lui, jouer et jurer, en fait, sur son piano.
0: Parce
1: que
0: régulièrement,
1: il se plantait et il devait recommencer. Et donc, c'était devenu un peu une plaisanterie entre nous. Et quand je partais en vacances, je lui disais, bon, allez, Denis, quand je reviens, la polonaise héroïque, tu vas me la jouer entièrement, d'accord? Donc, voilà.
0: Bon, et il a réussi, finalement, à la terminer.
1: Oui, tout à fait, bien sûr. Oui. Non, c'est un vrai passionné de musique et parfois il donnait des petits récitals en tant que pianiste amateur, c'était un vrai passionné et c'est aussi, oui, la musique c'est du travail quoi, c'est pas que du talent, c'est beaucoup de travail et ça je crois qu'il faut savoir le reconnaître quand on va dans un concert quoi.
0: Avant d'écouter cette polonaise, je voudrais qu'on revienne un petit peu sur votre activité de journaliste culturel. Enfin, à l'époque où je travaillais dans la presse écrite, moi j'étais plutôt un journaliste, on va dire généraliste, et j'ai toutefois souvent eu l'occasion d'écrire pour les rubriques culturelles, vous savez, des journaux. Mais en revanche, vous avez véritablement choisi de vous spécialiser dans le journalisme culturel. Pourquoi avoir fait ce choix et quelles sont selon vous les spécificités de ce type de journalisme, peut-être un peu les difficultés aussi qu'il peut présenter?
1: Bon, à titre personnel, je me suis toujours intéressée aux expressions artistiques, donc c'est pour ça que j'avais envie d'écrire là-dessus. Je crois que c'est très important de contribuer à transmettre l'amour pour l'art, parce que c'est ce qui nous sauve bien souvent. Je pense que moi, je pense que la musique classique, les arts plastiques, quand j'étais plus jeune, je dessinais beaucoup et je peignais aussi, et ça m'a permis de m'évader, de me consoler, de me construire, de réfléchir aussi sur la vie, sur les sentiments, sur plein de choses, en cherchant à les exprimer par une image ou en écoutant un morceau de musique. Donc c'est, pour moi, c'est vital, la culture. Enfin, toutes les formes d'expression, c'est oui, ça fait partie des choses indispensables, même si physiologiquement on n'en a pas forcément besoin. Mais je crois qu'en fait, on en a besoin même physiologiquement d'ailleurs, parce que ça fait du bien quand on écoute un bon morceau de musique. On a l'impression d'avoir de s'être massé le cœur, le crâne, de s'être fait du bien, quoi. Et ça me semble très important.
0: Vous en parlez tellement.
1: Donc voilà, Pierre. je suis venue à l'écriture. Bah, j'aime écrire sur les images, par exemple. Je trouve que c'est très jouissif de chercher à interpréter une image, à la décrire. Cette forme de journalisme permet de faire intervenir le subjectif, le sentiment, les impressions. Il faut aussi quand même en venir à l'analyse à un moment donné. Mais pour moi, parler d'art en journalisme, c'est pas donner des bons points, par exemple, parce que ça je pense que ça n'a aucun intérêt. Pour moi, la critique d'art ou la critique culturelle, littéraire et autres, c'est d'abord un acte de transmission. Donc il faut arriver à comprendre l'œuvre le plus possible pour pouvoir en quelques paragraphes en donner une restitution la plus fidèle possible et donner envie aux gens de venir à cette œuvre. Je conçois pas du tout mon métier comme une manière de juger des travaux, mais plus comme une manière de transmettre et de donner envie et de développer une sensibilité et un amour de l'expression artistique, quelle qu'elle soit, dans quelques disciplines que ça soit d'ailleurs.
0: Mais très honnêtement, ça fait une vingtaine d'années que je vous lis. Et c'est toujours très agréable de lire vos articles, parce qu'on sent qu'il y a vraiment une connaissance du sujet. Et puis surtout, il n'y a pas de méchanceté. Parce que parfois, on lit des vacheries.

Et en tout cas, c'est toujours agréable de vous lire. Alors, nous allons écouter cette très belle polonaise, la troisième, la polonaise militaire, jouée par le grand Maurizio Pollini.

0: C'était la troisième polonaise par le très grand pianiste Maurizio Pollini. Nous allons continuer avec un petit peu d'opéra, un petit air d'opéra pour soprano coloratura, choisi à nouveau par Dominique Bélier. Alors, un extrait de L'Acmé.
1: Alors là, on va entendre, c'est l'air des clochettes.
0: C'est ça, oui.
1: Donc ça, je pense que c'est vraiment une grande prouesse vocale. Et là, même si on a un cœur de pierre, qu'on est insensible, on est obligé à un moment donné d'avoir un haut-le-cœur et d'avoir quelques larmes qui arrivent, rien que pour la prouesse dans les aigus. Enfin, c'est vraiment un chant à couper le souffle. On peut préférer aussi le duo
0: qui est plus connu,
1: le duo des fleurs plus connu, parce que c'est très beau, c'est vraiment magique, c'est on a l'impression d'entrer dans la forêt des mystères, enfin c'est je trouve que ça vient tirer les émotions vraiment au plus profond de soi-même. Et pour ça, c'est assez magnifique. Bon, après, L'Acmé, c'est une œuvre orientaliste. Hein, donc, tout ce qui est vocal, enfin, les opéras, les histoires véhiculées par les opéras peuvent paraître assez archaïques, mais finalement, c'est assez secondaire. Je crois que c'est vraiment le plaisir de la musique et du chant et du spectacle total qu'il faut regarder. Les histoires d'amour racontées dans les opéras sont un peu datées quand même en général, mais pour le plaisir.
0: Curieusement, ces musiques-là, je veux dire, l'intérêt pour ces musiques perdues, à quoi. C'est-à-dire que ce sont des choses qui ont été composées il y a un siècle, deux siècles, mais il y a un regain d'intérêt quand même pour l'opéra, même si ces histoires-là paraissent un peu désuètes.
1: Oui, ouais. Oui, c'est vrai qu'il y a toujours. Bah, ouais. Enfin, je pense que les l'âme, les sentiments humains. Évolue assez lentement.
0: Oui, surtout en ce moment, on va dire.
1: Oui, c'est vrai.
0: Alors, nous allons écouter ce très très bel aria par Sabine Devielle, très très grande soprano coloratour, et l'orchestre est celui des siècles, dirigé par François-Xavier Roth.

0: C'était un très bel extrait de L'Acmé, chanté par Sabine Devielle, accompagné par l'orchestre Les Siècles, dirigé par François-Xavier Roth. Nous allons écouter quelque chose d'un petit peu plus contemporain, un morceau choisi par Evan Sohn, Philip Glass. C'est l'introduction de Glasswork, une œuvre pour piano, et nous allons l'écouter, d'ailleurs jouée par le compositeur. Parlez-nous justement de Philip Glass, et peut-être un petit peu du courant minimaliste aussi.
1: Alors oui, je découvre Philip Glass un peu tardivement, et justement qui est catégorisé comme un compositeur minimaliste, mais qui n'aime pas être catégorisé en tant que tel. Mais c'est tout à fait le cas pour moi, parce que moi je suis plus tourné vers le maximalisme.
0: D'accord.
1: Et tout à fait. Et je découvre Philip Glass lorsque je travaillais sur une fresque. Parce qu'en peignant, j'écoute tout le temps de la musique. Et c'est Philip Glass qui m'accompagne sur cette fresque qui était justement extrêmement complexe.
0: Mais ça, c'est très intéressant. Mais justement, est-ce que l'écoute, vous parliez de minimalisme et de maximalisme, est-ce que ça a une incidence finalement sur votre façon de peindre ?
1: Tout à fait, parce que ça a ramené à un équilibre. Ouais. Parce que j'étais dans une complexité en ce moment, ouais. Et Philip Glass, ce morceau,

0: The Opening, me pose et m'ouvre d'autres fenêtres, j'aime bien dire ça, ouvrir des fenêtres vers une autre opportunité, une autre interprétation d'image ou d'orientation. Et voilà, il me pose à ce moment, Philip Glass, dans mon travail. Et cette question d'équilibre, je trouve extrêmement importante dans moi personnellement, dans ma pratique, parce que j'ai cette tendance à vraiment envoyer, on va dire, au niveau de la couleur, au niveau des détails, de l'intensité. Mais sauf que ce n'est pas forcément le digeste et ça peut être facilement bloquant. Pour que l'autre puisse rentrer et me suivre dans l'histoire.
1: Donc pour résumer, on peut dire que Glass vous a aidé à avoir un style un peu plus épuré, à aller vers l'essentiel et à...
0: Tout à fait, à avoir cet équilibre, parce que je reste quand même assez...
1: Oui, vous n'avez pas perdu votre propre identité, forcément. Et qui sont actuellement les peintres qui vous influencent le plus ?
0: Alors, il y en a plusieurs. Il y a eu plusieurs courants, mais je veux bien mentionner deux peintres, particulièrement David Hockney, qui nous a quittés cette année-ci, qui m'a particulièrement marqué parce que je trouvais incroyable sa capacité de se réinventer ou d'exploration de l'image, comme je parlais d'Hervé Masson plus tôt, c'est sa capacité de se réinventer, c'est la même chose pour David Hockney. Et c'est d'une poésie, ces peintures saisissantes, avec des couleurs extrêmement foisonnantes. Et voilà, mais en même temps, ça reste simple. Ça reste simple et ça reste, on y entre très facilement dans sa peinture. Et puis, dans un registre plus contemporain, je dirais Ai Weiwei. Lui, il a une tangente vraiment où il utilise l'art pour comme outil militantisme. Et voilà, là, en ce moment, il fait une superbe expo à Manchester. Mais particulièrement, moi, c'est son installation qui m'a frappé, qu'il avait fait au Tate Museum quelques années de cela, où il avait exposé dans le hall d'entrée des millions de graines de tournesol, mais des graines de tournesol sculptées en céramique. Donc, c'était assez incroyable. Et ses œuvres restent, on va dire, simples dans l'objet, mais d'une intensité... saisissante pour moi, vraiment de sens et qui a un sens profond et qui justement pousse ce questionnement à chaque fois sur la société et sur nos droits, sur la politique.
1: Mais c'est intéressant parce que c'est-à-dire que vous vous efforcez de suivre ce qui se passe à l'étranger, quoi. C'est-à-dire de suivre un peu l'évolution de l'art contemporain. Et donc, cette remise en question et votre style évolue. Et je trouve ça vraiment très, très intéressant. Alors, on va écouter ce morceau que vous avez choisi. Je vous laisse le présenter. Donc, il s'agit de...
0: De Philip Glass, The Opening.
1: Voilà, un extrait de Glassworks.
0: Glassworks.
1: Et c'est le compositeur qui est au piano.

0: après ce très bel extrait de Glasswork joué par Philip Glass, nous allons écouter un morceau de rock de Radiohead, mais je tiens à rassurer nos auditeurs, dans un style classique, dans un arrangement symphonique. Nous allons écouter ce morceau dans quelques minutes, mais nous allons parler encore un petit peu du Festival du Livre, des activités qui sont prévues, et puis bien sûr des invités. Alors, il y aura des gens de la région, de l'île de la Réunion, de Madagascar, des Comores, et puis il y aura quelques Français aussi. Et Maurice, bien entendu, sera représenté. Alors, dites-nous un peu
1: le
0: nom des invités, un petit peu.
1: Parmi les invités qui viennent de loin, il y a la dessinatrice Pénélope Bagieux, enfin auteure de bande dessinée, qui est très connue en France. Elle s'est fait connaître à travers son blog à l'époque, et puis aussi à travers Les Culottés. C'est une série, en fait, sur toutes les femmes qui ont joué un rôle important dans l'histoire. Et Dieu sait si on a besoin de ce genre d'ouvrage pour regarder les femmes autrement, y compris à travers l'histoire. Et il y aura aussi de la Réunion Apollo, qui était l'auteur de La Grippe Coloniale, et Natacha Eloi, qui est illustratrice, qui fait de magnifiques ouvrages. Il y a Alexandre Lenotte, qui est le dernier prix des 5 continents. Et Pierre Macquiot. Alors Pierre Macquiot, c'est un ami fidèle de Maurice qui a notamment fait travailler Lavalning en France. C'est un grand dessinateur. Donc ça, c'est pour ceux qui viennent du... Oui, alors de la région aussi, j'oubliais, il y a Rama Aboubakar qui a une petite maison d'édition aux Comores et qui est autrice. Et puis il y a un auteur aussi de Madagascar qui vient, mais que je connais moins. En ce qui concerne Maurice, donc on va retrouver un certain nombre d'artistes plasticiens qui, pour la plupart, ont publié des ouvrages. Donc, il y a Oumar Timol pour la photo, Salim Karimji qui publie un ouvrage pour l'occasion, Nirmala Lokinarayan qui a sorti cette année un ouvrage sur la gravure, Nalini Tribhuwan qui a sorti un livre qui est un peu une monographie, une rétrospective de tout ce qu'elle a fait, Evan Swan évidemment, Gaël Gonzalez nous parlera de l'impression de la photo, Shakti Kalikan pour le livre Émouvance que vraiment je recommande à tout le monde, etc. Je peux pas parler de tout le monde parce qu'il y a vraiment beaucoup de monde, mais ce que je voudrais ajouter en ce qui concerne ce festival, bon, j'ai quand même été dans plusieurs festivals du livre, et ce que j'aime avec le festival du livre de Trudeau Douce, c'est que comme c'est sur la plage, comme on est face à la mer dans un milieu absolument idyllique, tout le monde est détendu et donc on rencontre des gens exceptionnels dans un contexte de saine camaraderie. C'est un grand plaisir quoi d'aller au festival de Trudeau Douce. Et il y a une petite info pratique qui me semble importante, c'est que maintenant il y a des parkings à l'extérieur du village qui vont être reliés au festival par des navettes. Et ça, je crois que c'est important de le dire parce que c'est un petit peu difficile de se garer tout près du festival. D'accord. Voilà.
0: En tout cas, il y aura du beau monde. Hein. Et puis, il y aura des conférences. Vous avez parlé de projections, de films, de lectures aussi, bien entendu.
1: Il y a des ateliers pour enfants. Il y a des entretiens, des dédicaces. Voilà, il y a plein de choses. Venez, c'est gratuit.
0: Madame, voilà, le message est passé. Alors, nous allons maintenant écouter Radiohead et la chanson que vous avez choisie est
2: No Surprises.
0: D'accord. Alors, on va l'écouter par l'orchestre de Grenade.

C'était No Surprises de Radiohead dans une très très belle version symphonique. Et nous sommes déjà arrivés à la fin de cette émission. Merci beaucoup Dominique Pellier et Evan Soen d'avoir été des nôtres aujourd'hui. Je remercie également Monsieur Youssouf d'avoir, comme d'habitude, assuré avec brio la partie technique de cette émission. Et merci beaucoup à vous, chers auditeurs. On va se quitter, c'est une idée de Dominique Bélier, avec les Rita Mitsuko, histoire de rendre hommage à Catherine Ring.

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1: Très bon après-midi à tous, il est midi. Et c'est parti pour le journal de la mi-journée, présenté aujourd'hui par Jean-François Lecnine. Très bon après-midi à vous, Jean-François.
2: Bonjour Elodie, bonjour à tous.
1: On démarre avec les titres.
2: World Cleanup Day, opération de nettoyage et sensibilisation à travers l'île ce dimanche. Au-delà du ramassage des déchets, les ONG espèrent surtout un véritable sursaut civique. Mobilisation citoyenne à Grand-Gobière contre ce qui apparaît comme une volonté de privatiser un chemin menant à la plage publique. Le ministre Shakil Mohamed promet de descendre sur le terrain. Bien saisi, la FCC ouvre ses portes au public ce dimanche. Les enchères débutent demain, 5 mois après une première vente ayant rapporté plus de 33 millions de roupies. Et puis, introduction du créole mauricien au Parlement. Les consultations s'accélèrent. Le public a jusqu'à mardi pour soumettre ses propositions. Ce dimanche 20 septembre, c'est la journée mondiale du nettoyage, le World Cleanup Day. À Maurice, où près d'un demi-million de tonnes de déchets sont produites chaque année, plusieurs initiatives seront menées par des ONG à travers l'île. L'objectif de cette journée citoyenne est d'éveiller une véritable conscience écologique et encourager les Mauriciens à réduire leurs déchets et à préserver durablement les espaces publics. Ourvashi Bikari s'est intéressée à la question.
3: À Maurice, environ 550 000 tonnes de déchets sont générées chaque année. Face à cet enjeu, plusieurs associations se mobilisent pour nettoyer les sites et sensibiliser la population à de meilleurs réflexes. L'objectif, faire de la protection de l'environnement une véritable conscience nationale. Chris Apadou, country leader de Let's Do It Mauritius, nous en parle.
4: 2024, en une demi-journée, nous collectons 65 tonnes de déchets sauvage. Hein. Pas parce que déchets ménagers, ça c'est régulièrement dans le camion municipalité collecté. Hormis ça 65 tonnes-là, étonnant pour constater qu'il y en a 8 tonnes de plastique parmi ça 65 tonnes qui nous collectées, mais il y en a aussi beaucoup de déchets textiles.
3: Au-delà des opérations de nettoyage, les associations insistent sur l'importance de la responsabilité de chacun. Réduire les déchets, éviter les dépôts sauvages et préserver les espaces publics.
4: Donc, c'est un travail qui nous fait pendant plus qu'une décennie, actif sur le terrain, pas seulement pour amener une campagne de nettoyage, mais aussi pour sensibiliser la population. Nos objectifs, c'était pour atteindre au moins 5% la population mauricienne, parce qu'ils nous pensaient que si au moins 5% de la population mauricienne, qui fait à peu près 65 000 personnes, est capable d'amener un changement tangible à Maurice. Nous faisons une campagne d'éducation, sensibilisation, principalement dans l'école, parce que nous pensons bien important que ça commence à un très jeune âge.
3: Une mobilisation qui vise à faire évoluer les comportements et à terme, l'objectif est de faire de la lutte contre les dépôts sauvages une priorité durable avec une meilleure participation de la population dans chaque quartier.
2: Un sujet d'Ourvashi et Bikari à Grand-Gobe. Des habitants se sont rassemblés hier pour protester contre la possible privatisation d'un chemin menant à la plage publique. Le conseil du village ne s'est pas fait prier pour tirer la sonnette d'alarme. Informé de la situation, le ministre des Terres et du Logement, Shakil Mohamed, a promis d'intervenir. Il compte rencontrer les membres du conseil de village et se rendre sur place pour constater lui-même la situation. Il est au micro de Rajmila Sitamoni.
5: Et mon pou est là, une side visite là-bas. Mais avant moi de faire une side visite, mon content tout le temps qui m'a fini de demander une

0: surveilleuse du ministère, allez là-bas, en avance, fais tout un survey, viens de moi tout un élément d'information, parce que quand on arrive là-bas, on a envie qu'il y ait une décision capable de prendre rapidement pour l'implémentation, et une bonne décision-là, et non pas pour la première fois pour le découvrir l'Amérique. On n'est pas content ça, on est content qu'il, quand nous allons avec tous les éléments en main, et nous amène une bonne solution qu'il se doit. Sans qu'il nous pénalise aucun public mauricien, et sans qu'il nous aussi cause un problème légal avec Bandimoun Kenenbaï déjà.
1: C'était le ministre Shakil Mohamed qui dit comprendre les enjeux du développement, mais refuse que cela se fasse au détriment de l'accès aux plages publiques. Il rappelle que certains baux ont été accordés avant les élections de 2014 sous l'ancien régime. Son objectif est de débloquer les accès aux plages publiques et d'identifier de nouveaux passages pour permettre aux Mauriciens d'accéder librement au littoral. La Financial Crimes Commission organise ce dimanche une journée porte ouverte au réduit. De 9h30 à 13h, le public peut découvrir les biens qui seront proposés lors de la vente aux enchères prévue demain et mardi. Il s'agit de la deuxième vente aux enchères consacrée à des biens saisis. La première vente en avril dernier avait permis de récolter plus de 33 millions de roupies pour un total de 69 biens vendus. L'objectif de la FCC est d'assurer la gestion et la disposition des biens saisis, cela conformément aux procédures et aux lois en vigueur. Écoutons à présent Dipa Ramsoog de la cellule de communication de la FCC qui nous a fait parvenir ce communiqué.
2: Pour environ une trentaine de biens, incluant une voiture, motocyclette, camion et bateau qui pourraient être mis en vente. Aujourd'hui, dimanche le 20 septembre, pour une porte ouverte de 9h à 13h, que de membres du public pour capable venir examiner sa banne bien là. Pour une aussi, banne officier de la FCC qui pour présent pour répondre à banne question et donner banne clarification lors la vente qui pour faire lundi le 21 et mardi le 22 septembre. Et pour faciliter accès et circulation, pour une aussi banne mesures de sécurité et que la police pour aussi présent pour diriger banne véhicule vers banne espace parking pour éviter embouteillage.
1: Les consultations se sont poursuivies autour de l'introduction du créole mauricien à l'Assemblée nationale. Le public et les différentes parties prenantes ont ainsi jusqu'à mardi pour faire parvenir leurs propositions au Select Committee chargé d'étudier la question. Ces propositions peuvent être envoyées par écrit au clerk de l'Assemblée par courriel. Cette consultation permettra au comité de recueillir les différents avis avant de poursuivre ses travaux. Écoutons à ce propos la présidente de l'Assemblée nationale, Shirin Omirodi-Zifra.
3: Il y a une motion du Premier ministre au Parlement qui finit faire mettre un select committee, ça veut dire un comité avec bon membre du Parlement, qui moi me choisir, et ça, select committee-là, il peut joindre régulièrement, il siège à huis clos. Mais moi, en tant que speaker, je pense que c'est mon devoir pour assurer que le public connaît, qu'ils sont capables de participer dans sa réflexion-là, et donc, je suis capable d'avouer, je vais une proposition par écrit avant mardi prochain, c'est-à-dire le 22 septembre. Et c'est vraiment un exercice très démocratique, un exercice de consultation.
1: Shirin Omirodi-Zifra. Et justement, du créole mauricien, il en a été question cette semaine dans l'émission 28 minutes sur Arte. En pleine course pour le prestigieux prix Goncourt 2026 avec son roman Chronique d'un royaume perdu, l'écrivaine Ananda Devi a été interrogée par la journaliste Elisabeth Quint sur son rapport à l'écriture et à l'identité mauricienne. Notre compatriote a livré un regard particulièrement lucide sur la place paradoxale que la société mauricienne accorde à notre langue maternelle. En voici un extrait.
4: Écrire en créole, c'est une manière d'affirmer votre identité mauricienne.
5: Oui, bien sûr. Et en plus, le créole est le ciment de ce peuple et paradoxalement est très déconsidéré comme langue. Pour là, beaucoup de Mauriciens, c'est le français, l'anglais qui compte, l'hindi, le chinois, etc. Les langues nobles. Alors le créole, oui, on l'aime, on l'adore, mais il faut pas l'enseigner à l'école, à la maison. Voilà. Donc c'est pour ça, ce n'est que tout récemment qu'ils ont commencé à l'enseigner et donc on demandait à des auteurs mauriciens de proposer des textes pour des manuels qui n'existaient pas avant. Et c'est un grand plaisir. Un grand honneur aussi pour moi de le faire.
1: Un mot de

Football Arsenal, champion intouchable depuis le début de la saison, a sombré dans les grandes largeurs sur le terrain de Brighton 3-0 hier soir. Pour sa part, Tottenham battu 3-2 par Aston Villa n'en finit plus de couler vers le bas-fond du classement malgré les sommes astronomiques investies sur le marché des transferts. Et puis cyclisme, le contre-la-montre individuel messieurs lance ce dimanche les championnats du monde de Montréal. Le Belge Remco

0: ce journal. Si vous êtes à table, bon appétit. Tout de suite, je vous passe à Marine Résidu pour le journal des sports.
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2: Bon après-midi à tous. À la Blue Bay Arena, place au Beach Soccer, le match aller entre Maurice et l'Angola reste maintenu malgré l'incertitude autour de l'arrivée de la sélection angolaise. Bloqué à Johannesburg depuis 2 jours après avoir manqué leur vol pour Maurice, les Angolais sont toujours attendus selon les dernières informations de la MFA. La bande à Claude Barabé est prête à entrer en scène. Le duel s'annonce équilibré et les Mauriciens sont prêts pour relever le défi. Écoutez l'entraîneur national Claude Barabé.
3: C'est un sport qui prend de l'ampleur. Et quand on voit le Sénégal aujourd'hui qui est double, triple champion d'Afrique, j'espère que le petit poussé Maurice deviendra, pas l'ordre, mais en tout cas une nation capable de rivaliser avec les grandes nations africaines. On cherche des bons joueurs et dans les bons joueurs, il y a ceux qui sont bons techniquement, hein, capables de lever le ballon, de faire des passes, physiquement, être rapide sur le sable, capable de dribbler et puis de frapper, marquer des buts et puis mentalement. S'il y a au moindre coup, on commence à dormir, c'est pas bon. Donc je serai vigilant en tout cas sur ces 4 points et en espérant qu'on fera de bonnes choses contre l'Angola.
2: Le match retour est prévu le samedi 26 septembre à Luanda. En cas de qualification, l'Égypte se dressera sur la route des Mauriciens. Une sélection mieux classée avec au bout une place pour la phase finale au Sénégal. Dans la COSAFA des moins 20 ans, après sa défaite contre la Namibie vendredi, Maurice jouera son 2e match ce dimanche. Dans le groupe A, les hommes de Sardou Garoussankar affronteront les Seychelles à 14h. Les jeunes d'Alon restent eux aussi sur une défaite 1-4 face au Mozambique. Maurice devra donc réagir pour relancer sa campagne. Écoutez Sardou Garoussankar.
4: We prepare the team to win. We want to do better than the last match. These boys are not used to such kind of match after 2 days. And we work on full recuperation for the boys. And then we try to give our best. And we look for a victory.
2: Dans le passionnant feuilleton de la première ligue anglaise, début hier du 5e épisode, Arsenal s'est fait corriger à Brighton 3-0. Les Seagulls ont fait la différence avec Gross, Costelas et Andres. Les Gunners concèdent ainsi leur première défaite de la saison en championnat après 4 victoires consécutives. Un revers qui met fin à la série de 7 succès, toutes compétitions confondues. Au classement, Arsenal reste 2e avec 12 points, tandis que Brighton grimpe à la 3e place avec 10 points. Dans les autres résultats, Tottenham 2, Aston Villa 3, Everton 1, Ipswich 0, Newcastle 2, Hull City 1, Nottingham Forest 0, Coventry 1. Cette 5e journée se poursuit ce dimanche, 4 rencontres au programme, le menu avec Jesse Ougara.
5: Sur les 4 matchs au programme du 5e acte de l'IPL ce dimanche 20 septembre, 3 débutent à 17h. Avec seulement 1 victoire et 3 nuls depuis le début de la nouvelle saison, Liverpool compte 6 points et se rend chez Bournemouth ce dimanche. L'adversaire des Reds qui vient de battre la Real Sociedad en Ligue Europa, mais attend toujours un premier succès en championnat. Cette rencontre est marquée par un retour aux sources pour Andoni Iraola qui foulera à nouveau la pelouse du Vitality Stadium pour la première fois en tant qu'entraîneur de Liverpool pour affronter son ancien club Bournemouth, désormais dirigé par Marco Rose. Également à 17h ce dimanche, Manchester City accueille Sunderland. Avec un sans faute dans la EPL jusqu'ici, les Citizens partent logiquement favoris dans ce duel, les Saints n'ayant enregistré qu'une seule victoire en championnat. À 19h30 ce dimanche toujours, Manchester United a presque l'obligation de gagner sur le terrain de Fulham, surtout après un début de saison difficile qui a vu United perdre 3 de ses 6 matchs, toutes compétitions confondues, à l'extérieur contre Hull lors de son premier match, ainsi qu'à 2 reprises à Old Trafford en 4 jours récemment lors du derby de Manchester en Premier League et en laissant filer une avance de 2 buts contre Brighton en Carabao Cup. De son côté, avec seulement 1 point après 4 journées, Fulham attend toujours son premier succès en championnat cette saison.
2: En kickboxing, place aux jeunes. Trois Mauriciens sont en lice au championnat du monde junior en Italie. Jaden Drake, Wayne Perrin et Maël Louise ont passé l'étape de la pesée et sont désormais prêts à entrer dans la compétition. Le sélectionneur national, Jaden

0: Degjano fait le point sur la préparation de ses trois combattants.
1: La pesine bien passée, nous trois boxeurs, là, je crois, il y en a même quelques grammes en plus, ce qui est une bonne chose. La pesée, c'est une affaire pour autant. Des fois, il est très stressant pour les boxeurs. Et tout le temps, on disait que pour un boxeur, c'est ses premiers adversaires. Tant mieux, les choses ont bien passé. Maintenant, on attend la suite des événements. Dimanche, il y aura tout ce qui est séminaire pour juges, coachs, athlètes, etc. Bien sûr, pour une Andrew Wings, pour une ici, nous boxer lundi. Et nous connaissons le programme et on attend ça avec impatience.
0: En air badminton, direction l'Ouganda pour les championnats d'Afrique. Plusieurs finales ont eu lieu hier dans le tournoi masculin en triplette. Médaille d'argent pour Maurice. Les Mauriciens se sont inclinés face au Bénin en finale. Chez les filles, médaille de bronze pour Maurice. Et voilà fin de ce journal. Bon appétit si vous passez à table. Restez à l'écoute sur RM1 avec Elodie.
2: Merci à vous Marine Résidu, je suis à très bientôt sur RM1 pour une nouvelle page des sports.

Il est midi passé de 16 minutes sur AM1 et RM1. Les avis d'obsèques nous prient d'annoncer le décès de Monsieur Étienne Jean. Monsieur Étienne Jean, aussi connu sous le nom de Chung, âgé de 77 ans. Le convoi mortuaire sortira de chez son épouse, Madame Ivy Jean, à Batty Road, à Grand-Gaube. Aujourd'hui, le dimanche 20 septembre, à 12h30, pour se rendre en l'église de Saint-Michel à Grand-Gaube et de là au cimetière de Grand-Gaube. On nous prie d'annoncer le décès de Madame Nagama Gogi. Madame Nagama Gogi, aussi connue sous le nom de Ginette, âgée de 86 ans. Le convoi mortuaire sortira de sa résidence au numéro 3, impasse Dieudonné à Richter. Aujourd'hui, le dimanche 20 septembre à 13h30, pour se rendre dans l'église du Père Laval à Sainte-Croix et de là au cimetière de Gébert à Les Salines. On nous prie d'annoncer le décès de Madame Yu Lan Wong Fok Lung. Madame Yu Lan Wong Fok Lung, aussi connue sous le nom de Françoise, âgée de 89 ans. Le convoi mortuaire sortira de la chapelle ardente de Moura à la route royale à Petite Rivière demain, le lundi 21 septembre à 13h30 pour se rendre à l'église de l'Immaculée Conception à Port-Louis et de là au cimetière de Bois-Marchand. À toutes ces familles endeuillées, l'AMBC présente ses plus vives sympathies.

Et on continue avec la météo pour Maurice, Rodrigue et Saint-Brandon. On commence avec la météo pour Maurice. Communiqué de la météo pour Maurice est mis à 11h30 ce dimanche 20 septembre. Situation générale, un assez fort anticyclone au sud-sud-ouest a des masques à règne, occasionne un vent modéré sur notre région. Prévision pour les prochaines 24 heures, beau temps. La température maximale sera légèrement supérieure à la moyenne, sera entre 21 et 24 degrés Celsius sur les hauteurs et entre 26 et 29 degrés Celsius sur les régions côtières. La température minimale sera entre 14 et 16 degrés Celsius sur le plateau central et entre 18 et 21 degrés Celsius ailleurs cette nuit. Le vent soufflera de l'est à sud-est environ 20 km par heure avec des pointes de 50 km par heure. Mer agitée au-delà des récifs avec des houles du sud-ouest de l'eau.

0: diamètre de 2 mètres. Et la marée haute sera entre midi 15 et 22h12. La marée basse sera entre 18h42 et demain 4h44. Le coucher du soleil est prévu pour 18h05 et le lever du soleil demain est prévu pour 6h. Communiqué de la météo pour Rodrigue et Mia 11h30 dimanche 20 septembre. Situation générale, un assez fort anticyclone au sud-sud-ouest des Mascareignes occasionne un vent modéré. Sur la région, prévision pour les prochaines 24 heures, mi-couvert cet après-midi avec des ondées occasionnelles. La température maximale sera légèrement supérieure à la moyenne et sera entre 25 et 28 degrés Celsius. Essentiellement beau cette nuit et demain matin, la température minimale sera entre 19 et 21 degrés Celsius. Le vent soufflera du sud-est environ 25 km par heure avec des pointes à 250 km par heure. Mer agitée au-delà des récifs avec des houles du sud-ouest de l'ordre de 2 mètres. La pluviométrie durant les dernières 24 heures du 19 septembre à 10h jusqu'au 20 septembre à 10h. Point de canon 0,0 mm, pleine Cora 0,0 mm, patate Théophile 0,0 mm. Et la marée haute sera entre 21h45 et demain 10h53. La marée basse sera entre demain 4h14 et 16h20. Et le coucher du soleil, eh bien, il est prévu pour 17h42 et le lever du soleil demain est prévu pour 5h37. Et on termine avec la météo pour Saint-Brandon. Communiqué de la météo pour Saint-Brandon émis à 11h45 le dimanche 20 septembre. Situation générale. Des nuages venant du sud-est influenceront le temps local cette nuit. Prévision pour les prochaines 24 heures. Beau temps cet après-midi. La température maximale sera d'environ 28 degrés Celsius. Mi-couvert à nuageux cette nuit et demain matin. Avec des ondées occasionnelles, la température minimale sera d'environ 23 degrés Celsius. Le vent soufflera du sud-est d'environ 25 km par heure, mer agitée avec des houles du secteur sud de l'ordre de 2 mètres. Et la marée haute sera entre 11h45 et 21h43. La marée basse sera entre 17h39 et demain 4h56. Et le coucher du soleil est prévu pour 17h57 et le lever du soleil est prévu pour 5h52. Voilà, chers amis auditeurs, c'était les avis de décès, la météo pour Maurice, Rodrigue et Saint-Brandon. En tout cas, moi, je vous souhaite de passer un bon dimanche en notre compagnie sur AM1 et RM1. Et bien sûr, bon appétit si vous passez à table.
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Muddy Waters avec Manish Boys à midi. Passé de 32 minutes, comme chaque dimanche, bah, c'est un plaisir, chers amis auditeurs, de vous accueillir pour Folk and Blues. En tout cas, moi, j'espère que vous passez un très bon dimanche, que ce soit en famille ou bah, pour ceux qui bossent en ce moment. Bah oui, il y en a qui bossent les dimanches. Ou bah, pour ceux qui sont en route et qui sont en train de nous écouter ou ceux qui sont bien tranquilles chez eux et qui aiment bien apprécier de la bonne musique. En tout cas, c'est sur votre radio RM1, Folk and Blues, chaque dimanche de midi à 14h. Et là, on va y aller pour un petit Ava Cassidy. Hein. C'est une très, très belle chanson. Voici Wade in the Water.

Et oui, c'est signé B.B. King. Chers amis auditeurs, là, on va y aller avec un Howling Wolf. Voici I Asked for Water. En tout cas, très bonne écoute à vous.

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1: Très bon après-midi à tous, il est 13h. On démarre cette deuxième partie de Folk and Blues avec Robin Fulte avec Strong Will to Live. Juste après, on va écouter du Robert Cray hein, qui a commencé sa carrière dans les années 1990 avec son titre I'm Walking.

Robot Cray, chers amis auditeurs, 13h passé de 8 minutes, hein, Robot Cray a commencé sa carrière, comme je vous l'ai dit, dans les années 1990. Bah là, on va y aller pour Steely Dan, hein, ça c'était dans les années 70. Bah oui, on y va pour Deacon Blues.

Allez, c'est parti pour Tommy Steele and the Steelmen Singing the Blues. Et après, on se fera plaisir également avec un petit Etta James, bah oui, la reine de la soul et de la blues music.

Allez, comme promis, Etta James. Ah bah oui, la belle voix de Etta James avec cette belle chanson « A Sunday Kind of Love ».

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C'est Love to Burn, un trésor passé de 43 minutes dans pas longtemps. Eh bien, vous allez retrouver Presley pour vous accompagner de 14h à 17h, suivi de votre émission. Bien sûr, Barreau, pas arrête la vie. Là, on va se faire plaisir. On va aller écouter un petit Fleetwood Mac avec leur titre Homework.

pas moi aussi. Cette chanson, vous l'avez jamais entendue par moi parce que c'est la première fois que je l'ai fait. C'est une chanson par contre que vous connaissez, ça j'en suis certain. Hein, moi j'ai découvert que cette chanson était écrite par Brice Vian. Et j'ai découvert cette chanson à travers la voix de quelqu'un que je respecte énormément en France. Vous savez que c'est un nom grand monument de talent, mais vraiment. C'est Monsieur Henri Salvador.

C'est signé Gilbert Montagné avec Blues de Dentiste. 13h passées de 56 minutes sur votre radio RM1. Bon, en tout cas, ce fut un plaisir de vous avoir accompagné avec cette belle playlist Folk and Blues. Chers amis auditeurs, moi je vous souhaite de passer un excellent dimanche après-midi en compagnie de Presley. Presley qui va vous accompagner jusqu'à 17h sur votre radio. Et juste après, ce sera votre émission Barreau Paraît de la vie. En tout cas, très bon dimanche. On se retrouve demain, 14h-16h. Gros bisous. Ciao, ciao.

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1: Merci d'écouter RM1, il est 14h.

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Sur les ondes de RM1, bienvenue, on est ensemble jusqu'à 17h dans votre émission Musique au Soleil avec moi-même, Presley Omar. En tout cas, j'espère que vous allez bien, que vous avez passé une bonne semaine et que vous entamez en ce moment un bon week-end également. Fin de week-end, on est dimanche et demain c'est la rentrée, ben lundi. Allez, on y va tout de suite avec la musique tropicale pour vous jusqu'à 17h.

Allez, au téléphone 402 80 80 pour petit dédicace ou sinon un petit message. Qu'est-ce que vous faites en cet après-midi, en ce dimanche après-midi? Ou sinon un petit message également sur le 5 2 5 3 8 4 8 4, les amis. Je ferai un plaisir de lire tous vos messages en direct. Bamboleo. En version house. 14h14 sur les ondes de RM.

Allez, on salue Rose May qui nous écoute du côté de Trunk Bar, qui fait un petit coucou à son fils Eddie qui fête son anniversaire aujourd'hui, 53 ans déjà. Et un petit coucou également de la part de Rose May pour sa fille Axel Nagen du côté de Curpip et ses quatre nièces Kimberly, Shania, Alicia et Isabella du côté de Londres également pour sa sœur Cindy et son beau-frère Navin. Maman Rose May qui nous écoute du côté de Trunk Bar. Gros bisous à vous.

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1: En tout cas, merci pour vos petits messages sur le 5253-8484. Et puis également, vous allez pouvoir nous appeler sur le 402-80-80. Un petit coucou également. Racontez un petit peu qu'est-ce que vous faites en ce dimanche après-midi. Les amis, on a reçu l'appel de Annick du côté de Chemin Grenier. Annick et Silvio qui nous écoutent en ce moment. Et bien, Annick qui fait un petit coucou à Mairie qui nous écoute. Et puis également, les enfants, il y a Agnès, Océane, Dylan, Christopher. Un petit coucou également à Christelle. Et un petit coucou également aux petits-enfants, il y a Kylian, Loïla et Jade également, Logan, il y a Lucas également, un petit coucou à Sephora et Iris. Et on fait un petit coucou également à Elisabeth Labonne qui nous écoute du côté de Bellombre. On a eu aussi un petit message également de notre chère Arlette du côté de Chebel qui nous écoute en ce moment. Arlette qui a dédié la prochaine chanson à ses garçons et belles-filles également, la petite Mia, Max, Sébastien, Léo également, pour une bonne amie à elle, Jeannette Victor, qui a fêté son anniversaire très bientôt. Et Birthday également à ses petits-enfants et belle-fille également. Merci beaucoup, Arlette, du côté de Chebel, qui nous écoute, fidèle auditrice de RME. Allez, on enchaîne avec la voix de Laura Beg avec Koutemoussana.

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0: Le flash de 15h qui vous est présenté par Pronov, Biarry Pronov, bon après-midi à vous.
1: Bonjour Presley, bonjour à tous. Des voitures, des motos, des bateaux et même un camion, la FCC met tout ça aux enchères demain et mardi. Une quarantaine de biens saisis en vente. Pour la deuxième fois cette année, le public pouvait déjà venir les inspecter aujourd'hui, vérifier leur état et se faire une idée de la mise. Plusieurs acheteurs potentiels étaient au rendez-vous et ils comptent revenir demain. Vous l'entendrez dans le journal de 16h30. Le baril de Brent a terminé la semaine au-dessus de 103$ vendredi, bien loin des 83,50$ d'il y a un mois. À Maurice, l'essence est à 70,65 € le litre, le diesel à 71,25 €. Une hausse dans les jours à venir n'est pas pour autant automatique. Avant de décider d'une révision, le Petroleum Pricing Committee examine l'évolution des prix internationaux, mais aussi la situation du compte de stabilisation des prix. Et puis début

0: octobre, l'approvisionnement passera à Indian Oil, ce qui doit renforcer la sécurité d'approvisionnement. Le président français accueille aujourd'hui le premier ministre canadien Mark Carney à Saint-Pierre-et-Miquelon. Emmanuel Macron a voulu réaffirmé avec force dès son arrivée hier sur ce territoire français en plein Atlantique Nord, à quelques kilomètres des côtes canadiennes, l'attachement à la France des habitants de cette île. On ne va pas l'affirmer tous les matins parce que des gens ont des idées étranges ou disent des choses étranges, a-t-il déclaré certainement en réplique à une carte postée sur les réseaux sociaux par le président américain Donald Trump, qui couvre toute l'Amérique du Nord du drapeau étoilé des États-Unis. Et puis en Russie, au moins 2 personnes ont été tuées et 6 autres blessées lors d'une attaque de drones ukrainiens cette nuit contre la région de Moscou. Le maire Sergueï Sobyanin a indiqué, selon la BBC, que 450 drones se dirigeant vers la capitale avaient été abattus lors de ce qu'il a qualifié d'attaque sans précédent. Une raffinerie de pétrole a été endommagée. Plusieurs habitations ont pris feu. Le président ukrainien Volodymyr Zelensky a quant à lui confirmé avoir frappé une installation pétrolière russe stratégique et un site logistique dans la région représentant des milliards de dollars qui alimentent la machine de guerre. Les autorités ukrainiennes ont par ailleurs indiqué que 8 personnes, dont 3 enfants, avaient été tuées hier lors d'attaques russes dans les régions de Kiev et de Soumy. 15h02, merci d'écouter Rama pour vous informer.
1: Merci beaucoup, Planeuf.
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Ça, c'est la voix de Zulu et ce tribu, les amis. Alors, on va continuer en musique, les amis. 15h passées de 6 minutes sur les ondes de RM1. Et merci encore pour vos petits appels et également vos messages, les amis. On salue Marie-Noël, la France, avec nous un petit message pour nous dire top playlist cet après-midi. Merci beaucoup, Marie-Noël. Allez, continuons, nous envoyer un petit message sur le 5253-8484, les amis. Je ferai plaisir de lire tous vos messages en direct à Presley avec eux, à votre écoute, les amis. Eh ben oui, on va être ensemble jusqu'à 17h dans votre émission Musique au soleil.

En tout cas, j'espère que vous allez bien, que vous passez d'agréables moments sur les ondes de RM. Les amis, la prochaine chanson qui va être jouée spécialement pour une petite équipe qui nous écoute du côté de Maïbourg, il y a Julien, Lisby, et il y a aussi Lorraine. Un petit coucou à Marie-France, également à Pamela, un petit coucou également à Edwise, Géraldine, Josique, Karine et à Marie-France. Un petit coucou également à Marie-Josée qui nous écoute. Un petit coucou également à Lisby qui nous écoute du côté de Maïbourg. Gros bisous à vous si vous passez à table en ce moment aussi. Nous espérons préparer et pas. Ben oui, ça c'est pour vous les amis. Jean-Claude Gaspard. Salut Priscilla et Dorine également qui nous écoutent également ce soir, cet après-midi.

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0: Rose, on ira avec Goulam. Mais écoute, sur RM1, les amis, on va être ensemble jusqu'à 17h dans votre émission Musique au Soleil. Et la prochaine qui va être jouée spécialement pour Clarelle Franchette, qui nous écoute du côté de Trou-de-Douce. Et ben, il a fêté son anniversaire vendredi. Ben, on lui souhaite tout ce qu'il y a de bon dans la vie.
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0: Et on souhaite un bon anniversaire également à tous ceux et celles qui fêtent leur anniversaire dans ce week-end-là. Et ben.

Alors, un petit coucou à Nicole du côté de Bambou qui dédie la prochaine chanson à Janine, Brigitte, Lydie, à Micheline et Régis qui nous écoutent. Merci beaucoup, Nicole. West, West. Jerry Joson, caramel sirop.

Ah, et la prochaine qui va être jouée spécialement pour notre cher Clancy qui nous écoute du côté de l'Avenir Saint-Pierre, qui dédie la chanson à toute sa famille, la famille bien-aimée, la famille Wong, la famille Sournoise, la famille Sans-Quartier, Follette, également Lisette du côté de Auvanet, Rodrigue, également un petit coucou à Micheline et à Régis du côté de Beaubassin, et Miko

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Allez, on entame le troisième, notre troisième et dernière partie de votre émission Musique au Soleil. Les amis, on va être ensemble jusqu'à 17h. À venir à partir de 16h30, le grand journal ne pas rater à partir de 17h. L'émission Barreau paraît la vie à partir de 17h, les amis.

Et la prochaine qui va être jouée spécialement pour Joyce qui nous écoute du côté de Beaubassin, qui dédie la prochaine chanson à Shirley et à Mario, également à sa nièce Doriane. Joyce de Beaubassin. Merci beaucoup, Joyce.

Allez, couleurs locales, les amis, avec Yann, avec son titre Percussion Ancestral, joué spécialement pour la famille Verte, la famille Marimoutou et également la famille Manmode pour vous sur les ondes de RMA.

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Travailler à Palikourazé, ben oui, ça c'est la voix de Désiré François et le groupe Cassia, les amis. Et demain c'est lundi, ben oui, je vais répondre chez mes travail. Hein. En tout cas, moi, c'est un goût de plaisir qui m'ouvre pour les autres avec toute l'équipe de Barreau Parite la vie à partir de 17h. Les amis, restez bien branchés sur les ondes de RM1. Et moi, je vais vous retrouver sur AM1 dans un petit moment. Et puis également, rendez-vous à ne pas rater à partir de demain, à partir de 20h pour l'émission Hit Parade locale. Sur ce, faire bon tifi, faire bon garçon, même si nous pas trouvé, nous vous tendez. Bye bye, on se laisse avec le duo Médéris et Clarelle Homel, Anguilla Codé. Bye bye.

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2: Fidèles auditeurs de RM1, bonsoir. Donc, très heureux d'être avec vous cet après-midi. Donc, pour nous, l'émission de chaque dimanche, Barreau, pas arrête la vie. Donc, Christophe au micro, donc, Mouena aussi avec moi, Bertrand. Bonsoir, Bertrand.
4: Bonsoir, Christophe. Bonsoir, mon auditeur.
2: Alors, très content, Bertrand, de t'avoir avec moi cet après-midi pour l'émission.
4: C'est une première fois.
2: Et c'est une première fois. Donc, ça se fait comme on dit. D'accord? Donc, ce soir, cet après-midi, mes amis, donc, nous pouvons en direction de CYC Boys, de CYC Boys Girls, de la FOP, et aussi de la prison de Petit Verger. Donc, à la technique, nous avons nos camarades Yadj. Donc, bonsoir Yadj. Alors, sans plus tarder, donc, le numéro de téléphone, lequel vous êtes capable d'appeler, donc le 402-80-80, et le numéro de WhatsApp, 57-63-10-10. Donc, sans plus tarder, nous commençons avec les messages écrits.
4: Bonsoir les Kébaros, moi c'est Shahin Constant. On va passer un message spécial pour mon bébé Dou Ali. Bébé, me contente-toi. Je suis content de me trouver mercredi et que je m'opère, merci toi, que tu amènes tous nos bons enfants. Je peux trouver preuve de l'amour jour après jour. Tout ce qu'il peut faire, tu peux faire, tu peux montrer moi, qui te peut tenir tes bonnes promesses. Tu es bien connu, qui ne m'a pas pour une lutte qui toi jusqu'à la fin. Je t'aime pour la vie, Ali. Puis un message spécial aussi pour mon garçon Muntazir. Ranjit, maman, pense-toi. Faut tous les jours. Allah protège-toi et garde de patience, mon contente-toi. Message pour mes quatre enfants, Tafa, Ellie, Dylan et Léa. Mon contente aux autres et que toujours dans la prière et que pas oublier, mon contente aux autres pour faire bons enfants et que je bien toujours ensemble. Je peux souhaiter un happy birthday à Mémé pour demain lundi. Mémé, bon Dieu, donne-toi la santé et que la liberté bientôt. Et que vous trouvez toutes vos bonnes camarades dans FOP, Philo, Sandra, Olga, Ramlol, Kala, Françoise, Maman Brigitte, Mamie Bigou et ban les autres. Je pour tout ça qui peut reconnaître. Et aussi, on fait un coucou à tous ceux qui peuvent reconnaître moi dans Prison Femme. Merci à l'équipe Barreau, c'est un message signé Shine.
2: Merci, Bertrand. Donc, un message de Dervish Darlot de CYC Boys. Bonsoir, l'équipe Barreau. Et merci pour ce travail formidable. Qui je peux faire pour Bandimoun qui derrière les barreaux. Mon passe un message, mon papa Vino Dowlet, mon maman Priti, mon deux frères Viyash et Vikesh, mon sœur Levna et mon beau-frère Mantou, qui est à la prison de Boubassin. Mon dieu,

0: prends courage, moi de mon côté, moi bien. Moi passe aussi un message, mon camarade Abhishek et mon bon cousin. Moi promets eux quand moi pousse aussi, moi pour faire bon garçon. Moi passe aussi un message pour mon camarade Samir qui danse ici. Moi dis à lui, mange à lui. Moi passe aussi un message, mon cousin Jonathan Lebon. Jonathan, moi demande-toi pas faire brite la motocyclette. Moi passe aussi un message, mon copine Alia. Alia, moi bien content toi et moi demande pas prendre courage. Un message aussi à tout bonne madame de la FOP. Moi dis à eux un grand merci pour un bon repas qu'ils ont préparé tous les jours pour nous. Merci l'équipe Barreau. Moi demande aussi la chanson La gloire de prophétie. C'était le message de Dervish Dowlet de CYC Boys. Donc, à mes auditeurs, donc, pour rappel, le numéro de téléphone lequel vous pouvez appeler, donc le 402-80-80-57, soit le numéro de WhatsApp 5763-1010.
1: Et nous prend un premier appel. Barreau Paris de la Vie, bonsoir.
2: Oui, allô, bonsoir.
1: Oui, bonsoir.
2: Moi, passe un message. Mon petit frère, tu ici, ça arrête. J'espère être correct. Ici, nous tenons correct. Moi, tu connais. Nous tenons bien attentifs avec une grande patience. Bon Dieu béni, tu es parmi nous. Et moi, je remercie toute l'équipe, l'équipe Barreau, tout le monde officier qui peut être mon frère. Pour faire un petit coucou, toute l'équipe participe. Tout, qui est mon frère. Et moi, je fais un petit coucou pour papa. Vous allez faire bons enfants. Nous tenons là pour les.
3: Allô, maman. Deux ici. M'espérez bien. Si vous correz ici, vous pouvez faire une préparation pour te peiner là, dans un des trois jours même. Vous pouvez aller, vous pouvez encore connaître quand aujourd'hui, vous pouvez être. Et vous pouvez connaître si vous avez besoin de toi avant d'aller. Parce que je ne pas trop sûr, mais je peux dire toi, quand tu es bien là-bas, fais bons enfants et que tu es bien. J'ai tout là pour le dire, j'ai tout pour le dire, parce que tu es bien là-bas et je vais écouter avec toi bien sûr. Allez, bye. Merci beaucoup, équipe.
1: Merci.
0: Un autre appel, 402-80-80. Allô? Allô?
4: Oui, bonsoir.
0: Bonsoir.
4: Oui, bonsoir. Merci l'équipe pour l'émission. Je vais passer un message pour mon frère Rick, mon bébé. J'espère que tu es bien. Tu es très fort. Je vais prier pour toi. Et nous sommes là pour toi. Pas découragé. Toujours. Tu es très fort pour toute la famille. Et beau fin de fin allô. Et mes enfants, je suis très fort. Je suis là pour toi. Et merci. Merci l'équipe.
0: Merci madame pour l'appel. Merci pour ces mots d'encouragement. Donc un autre appel, 402-80-80. Allô?
5: Allô, oui, allô. Bonjour.
0: Bonjour.
5: Allô?
0: Oui?
5: Oui, moi je passe une santé, s'il vous plaît, pour Mathieu. Mathieu Thieu, Valère Famille.
0: Oui, et vous pouvez passer un appel pour qui ça va?
5: On va demander un petit message pour passer pour lui.
0: Allez, passe ce message.
5: Allô, bon après-midi.
0: Bon après-midi.
5: Je dis à Mathieu, moi je suis maman, je suis encore là, et de la, le 18 juillet, c'est un anniversaire, mais c'était un bon anniversaire. Aussi bien, il a été libéré tout l'un. Je suis supporté dans toujours une décision qui est là pour lui prendre ça. Et je suis écrit un bon retour quand il est venu.
0: Oui.
5: Mais j'ai envie de demander une santé pour lui, Valère Famille.
0: Allez, demande, allez, Valère Famille, donc nous ne pouvons pas promettre tout, si possible, t'as l'air ne pour pas se lire. Merci beaucoup, madame, pour l'appel. Donc, un autre appel. 402-80-80. Allô?
6: Allô, bonjour.
0: Bonjour.
6: Et moi, c'est Suétan, mais passez un message à M. Brian.
0: Oui, Brian, dans qui côté était, s'il vous plaît?
6: Et à Grande-Rivière.
0: Ah, passe un message.
6: Et bonsoir, Brian, j'espère que tu es correct. La part nous tout nous bien. Moi, je te prends courage. Et nous tout là pour toi, nous tout derrière tous les deux. Pas stress-toi. 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Allez, merci, au revoir.
0: Au revoir, merci beaucoup madame pour l'appel.
1: Et nous prend un autre appel encore, bah, reparer de la vie, bonsoir.
7: Bonsoir, merci. L'équipe, vous avez fait un travail bien formidable. Je vais passer un message pour mon frère Richou.

0: tu veux ses mamans ici, j'espère bien là-bas. 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
1: 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J'espère que vous correct là-bas, maman. 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Reste fort, prends courage, garde la tête haute. 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Nous comptons très très fort. Nous beaucoup beaucoup. Gros bisous. Bonne soirée. Merci.
2: Allô? Allô, allô?
3: J'ai envie de mettre une santé pour une valeur famille. Allez, tout le
2: OK.
3: monde a des valeurs famille. Donc, je ne vous pas promets tout, si possible, d'aller pour passer. Merci beaucoup, madame.
2: Donc, 402-8080, donc plus d'appels. Donc, nous continuons avec les messages écrits ou les messages WhatsApp.
4: Message reçu par WhatsApp. Bonsoir l'équipe Barreau, c'est Cynthia de Rosil. Un petit message pour mon gosse, Kendi Jacques, qui est en prison, Grande-Rivière. Moi, dis à toi, prends courage et patience. Me connais, il n'est pas facile, mais maman, compte en toi fort. Je t'aime, moi, et qu'elle embrasse-toi fort. Nous besoin de sa semaine-là, et aussi un petit message pour mon beau-frère, Rouni Hippolyte, qui est en prison, Tivergé. Moi, bien content, moi, une récit pour toi, semaine dernière. Moi, souhaite-toi beaucoup de courage, la force, pas abandonner, qui bon Dieu guide-toi, et qu'elle te aussi, mais, Kael. Puis, attendre ton retour avec impatience. Moi, Laetitia, Kael, ainsi que toute la famille, embrasse-toi très fort. Bientôt, nous poussouennes. D'autres messages reçus par WhatsApp. Bonsoir l'équipe Barreau. Moi, passe un message pour, pour l'amour de ma vie, Bibi, Zaina, lui, Dilam. Moi, dis à toi, je t'aime gros. Vous êtes fort. Gros bisous à toi, mon chéri. Et I love you, Elot. Me demande une prochaine santé pour toi. Et c'est aussi c'est un message signé Azagen Payendi. Merci beaucoup.
2: Merci, Bertrand. Donc, message de Justine Françoise de CYC Boys. Bonsoir l'équipe Barreau. Et un grand merci pour ce travail formidable qu'ils ont pu faire pour nous. Je passe un message pour mon maman Anushka. Maman, je dis à toi, je suis bien content de toi. Je dis à toi merci pour ta visite la dernière fois. Je demande toi, viens guette moi la visite jeudi. Viens guette moi. Je passe aussi un message pour mes deux frères, Denzel et Jaden. Je dis à eux de faire bons enfants. Dada pour bientôt avec eux. Je demande à eux de mettre sérieux à l'école. Le 8, je passe la cour. Priez pour moi. Je passe aussi un message pour ma grand-mère Jacqueline. Grand-mère, prends de la santé compte. Je espère que tu aies fini de te plaquer dans tes pieds et que tout passe bien pour toi. À tout la famille, je dis à moi bien content zut. Et je promets zut que je pourrai arrêter de faire mauvais. À tout bon monde qui derrière les barreaux, je dis à moi la zone là. Bon Dieu, toujours avec zut. Pas oublier la prière. Pas oublier aussi la visio l'idéo. Pas laisser marée noire trappe zut. Un message pour aussi. Mon frère, fais bon garçon de haut et mettre sérieux ton travail. Je passe aussi un message à mon cousin Ticole qui est en prison Grande-Rivière Nord-Ouest. Cousin, mange toi la prière. À tout la famille, je dis à eux, pas oubliez-moi. Pas oubliez-moi, mais oubliez mon bon erreur. Je demande aussi une santé, donc pas dire moi le contraire, de Virginio et Tidams. Donc c'était le message de Justine Françoise de la CYC Boys. Donc pas d'appel,
4: Nous n'en l'appel. Barreau Paris, bonsoir.
0: Oh oui, bonsoir. Moi c'est Béatrice. Moi j'ai envie de passer un message à mon missionnaire. Aujourd'hui même je suis en retard au appel. C'est une belle collègue de Bali qui s'est téléphonée, qui fait un petit coucou. Et aussi mon envie de dire à mon missionnaire qui m'a bien content, lui m'a bien pensé très très fort et à savoir qui comment les connaît. Qui nous laisse le temps passer, qui nous fait un projet, voilà, qui nous fait des plans, qui nous a des affaires, qui nous commente des stocks, etc. Mon envie de mon Michel, qui bon Dieu, vient nous la porte, comme on les connaît, sur la prière, nous la prière, tout le monde veut la prière, il peut marcher, donne de la foi, qu'il n'est pas découragé. Mon pensée très, très fort, mon fait de très gros bisous et aussi pour notre maman, pour passer un message, un moment.
5: Bonsoir, les deux parents. Je passe un message pour mon garçon Rikesh. Je me pense beaucoup et baïté. Et d'abord la priorité baïté. Je me manque beaucoup, beaucoup.

Bon Dieu donne la force et bonne santé.

0: Merci de la part de sœur Mamie Fanny.
1: Et aussi pour nous, ce matin, qui peut passer un petit message.
2: Coucou Nérès, c'est Dindy, avec ton père. On pense beaucoup à toi. On voulait te dire de tenir bon. Il y a un truc pour toi. Il y a toujours un truc, toujours là avec toi. Bientôt, si Dieu le veut, on vient bientôt en Boris. C'est l'année prochaine. Donc, on va soutenir Elodie et on attend ton sortie avec impatience. Et on pense beaucoup à toi, on prie pour toi et on croit en toi. Alors, tiens bon, apprends des bonnes choses là-bas.
3: Tu es en train d'apprendre beaucoup de choses. Tu sais, tu fais la pâtisserie, tu vas nous faire des bons bisous. Donc, voilà. Je te fais de gros bisous et on passe fort, fort, fort à terre.
1: Et merci à vous, l'équipe Barreau, pour tout ce que vous faites. Et aussi, me remercie à tout le monde là-bas, qui est bonne personne qui là-bas me demande qui bon Dieu toujours protège tout le monde et qui donne toute la famille la force, courage pour qu'ils voilà se tenir bon pour les proches qui dans sa situation là. Merci beaucoup l'équipe Barreau.
4: Merci, merci.
5: 402-80-80, allô. Allô, allô.
1: Allô.
5: Oui, bonsoir.
1: Allô.
5: Oui, bonsoir.
6: Moi c'est Jessica.
5: Oui.
6: On passe un petit message pour mon monsieur Eddie qui est dans la prison TVZ, Pointe-Sable. J'ai toi, l'amour, nous comptons toi fort. Te bizarre reste fort. Je connais, te tiens un petit peu, pas trop bien. Ben, c'est dire moi que tu viens avec toi. Mais moi, j'ai toi, garde toi la foi, garde toi le courage, surtout. Et pas baisser moi. Je connais qui vendredi, je ne vais pas venir avec toi. Mais tu manques moi beaucoup. Mais moi, j'ai toi, nous comptons toi, nous donnons pas plein de bisous. Et Wilana pour passer un petit coucou et je te fais un compliment. Maman, Stan, Cola, Bianca, enfin toute la famille, fais un gros bisou. Je te reste fort. Attends, mon pasteur Wilana.
7: Allô? Allô, bonsoir.
5: Bonsoir.
7: Bonsoir.
5: Allez, cause avec papy.
7: 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Regarde qui me compte dans les fours. Je t'aime, papa. Au patin, toi, tu es papa. 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
5: Mais lui aussi, il est bien content, toi. Lui aussi, il est bien content, toi, fille. Merci beaucoup pour l'appel. Donc, 400D8080. Donc, oui, un appel encore. Allô.
8: Allô.
5: Oui, bonsoir.
8: Allô, oui, bonsoir, M. Babé.
5: Oui.
8: On passe un dédicace pour Guyano Bendou, Emilio Bendou et Céline Marie. Je veux prendre courage. Bon, je compte aux autres. Je fais la prière beaucoup. Même mon patron, je suis dans mon lecteur. Je prends courage, bientôt nos vidéos. Passez un santé, Blacario, l'autre pour l'autre. Merci.
5: Merci beaucoup. 402-80-80. Allô. Allô, allô.
4: Non.
5: Non. Pourquoi? Oui. Allô.
9: Oui, allô, bonsoir.
5: Bonsoir.
9: Oui, mon gars cause avec mon garçon.
5: Oui, comment il est appelé?
9: Swadib.
5: Allez, cause avec lui.
9: Oui, allô, Swadib, ici maman. 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

0: 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Nous quitte-toi, ok? Bye, hein? S'il vous plaît, monsieur?
1: Oui. Allô?
0: Oui, ce petit carnet de sa santé, la l'équerre du monde Casferaille.
1: Allez, ok. Nous ne pouvons pas mettre tous, si nous réussissons à mettre l'italien, nous pouvons mettre l'italien, d'accord? Merci beaucoup, madame, okay, pour merci, l'appel. Elle note l'appel 402-80-80. Allô?
2: Allô, bonjour.
1: Bonjour.
2: Au fait, monsieur, passe mes salles pour mon monsieur.
1: Oui. Cause avec lui.
2: Ok. Salam alaikum, babe. C'est que je suis un jour, cette semaine-là, j'avais dit, enfin, Zola veut venir plus long. La nuit, tu restes venu avec vous, j'ai fait surfer, tout ça. Mais j'avais malade, donc je ne sais pas si ça fait pour repartir, si j'ai bien, si je sommeille. Demain, je suis en haut, pas pour moi demain, parce que j'ai bien, pas fait pire. J'ai juste envie de courir, de voir et me loger dans tes bras. C'est le seul endroit où je me sens bien, apaisé et en sécurité. Parce que je t'aime et je donnerai n'importe quoi pour être avec toi. Je t'aime, bébé. La parole à toi. Je mets là.
3: Alors oui, mon contacteur, beaucoup. C'est un papa. C'est
1: merci.
3: On a beaucoup. J'ai bien aimé la fille grand. Demain, il n'est pas à l'hôpital. Moi, je suis encore à l'hôpital. Même, nous avons. Il n'est pas à l'école. Nous avons conseillé à l'école beaucoup. À faire. J'ai la maison vide. Donc, vous voulez être l'hôpital.
2: Merci.
1: Merci beaucoup, madame. Au revoir. Oui.
2: Au cas personne santé pour lui, enfin, des fois, moi, tu demandes pas de récit. L'amour, prépare pour fessier, s'il vous plaît.
1: Allez, ok, si nous récitons, allez, gagnez les nous mettez-les. D'accord, madame? Allez, merci beaucoup pour l'appel. Au revoir. Donc, nous ferons une pause maintenant avec la très belle chanson To Love Somebody de Michael Bolton.

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1: Retour en studio donc pour la suite de nous l'émission. Donc c'est toujours Christophe au micro et accompagné de Bertrand. Donc nous finissons écoute la très belle chanson de Michael Bolton, To Love Somebody. Donc nous continuons avec les messages écrits.
2: Message reçu par WhatsApp. Bonjour l'équipe Barreau. Merci pour ce travail formidable qu'ils ont fait là. Mon prochain message pour mon gros l'amour doux, Arshad Chabo. Chou, m'espérez tout bien. Moi, par la grâce de Dieu, mon bien. Mercredi, il fait un an tu mais tu extrêmement que moi, chou. M'espérez tout changer quand tu retournes pour nous capables à vivre nous la vie ensemble. Pour nous toujours à t'écouter. Moi, pour toujours à t'écouter. Moi, pour soutenir toi. Te connais toi. Moi, puis attendre toi avec beaucoup de patience. Je t'aime sincèrement, chou. L'amour de ma vie. Toi qui fais battre mon cœur chaque instant. Permets-moi de t'aimer. Aimer, c'est accepter. Apprécier, considérer, respecter, supporter et soutenir l'autre. Je t'aime et je t'aimerai toujours, mon cœur. Me dis à toi au fond de mon cœur, me contente-toi beaucoup. Me pas doute l'amour pour toi. L'amour qui m'est là pour toi dépasse les mots. Tu es l'unique amour de ma vie. Je t'aime beaucoup. C'est Rebecca, merci beaucoup. C'est mes signé Rebecca. Me demande prochaine santé de Francis Cabrel, si possible. Je l'aime à mourir. Merci.
1: Merci, Béatrice. Donc, message from Olga from FOP. 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Donc, nous ne pouvons pas gagner la chanson, mais nous pouvons mettre notre santé qui peut faire au plaisir.
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1: Message de Amin, lui, Kesley, Michael de la prison de Petit Viager. Bonsoir l'équipe Barreau et tout bon dimoun qui peut écouter la radio. 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Merci l'équipe Barreau. C'était le message de Amin, Lucas et Michael.
0: Bonsoir l'équipe Barreau, je voudrais passer un message spécial à mes Bess, Denis, Ouchna et Beb. Coucou, je suis toujours là à penser à vous et je vous souhaite toujours un bon courage et soyez forte comme vous l'avez toujours été. Je vous aime. À mon grand ami qui se reconnaîtra à Melrose, j'espère que tu vas bien. Le bout du tunnel est proche, mais un peu de patience. Ça mérite un comeback en force. Avec ma famille, on prie toujours pour toi et ta famille. Et comme tu le sais, déjà, je serai toujours de ton côté. Bonne chance et à très bientôt. Puis un coucou aux filles qui sont à la Women Prison. Coucou soirée, merci pour tes compliments pour les autres qui me reconnaissent et à l'équipe de la FOP, Priority, Bibou, Blackie et Zulu. Puis à Ornella, Olga, Chahine, Ramlel, Françoise, Luc, Mama, Brigitte, Kial, Adal, Kasimodo, Sangita et tous les autres. Mais surtout à Mémé qui va fêter ses 66 ans demain. Mémé, la plus sexy, la plus belle, une jeunesse incarné. Bon anniversaire, la belle, et que Dieu te libère de cette prison le plus vite possible. Merci à l'équipe Barreau. Je demande la prochaine chanson aimée à moitié de Kalimaï. C'est un message signé Sandra Nathalie.
1: Merci Bertrand. Donc, un message de Andy Nitish Ramden de la prison de Petit Viager. Bonsoir l'équipe Barreau. C'est Andy Nitish Ramden. Je vous passe un petit message à l'amour de ma vie. Ma Djemila, à moi. Je vous dis Ali, merci pour tous les efforts et pour toute patience et sacrifice qu'il y paie à cause de moi. Surtout, moi embrasse-lui et moi surtout, moi embrasse-toi bien fort. Mais aussi, nos petits garçons Sahel et nos trois olitifis. Moi dis à eux qui m'ont prié pour eux tous les jours et qui m'ont adoré eux, car moi la vie c'est eux. Merci l'équipe Barreau. C'était un message de Nitish Ramden de la prison de FOP. Nous connaissons l'appel. Allô, 402-80-80, allô.
2: Oui, bonsoir.
1: Bonsoir. Oui.
2: Je passe un message pour madame Bibi Zaina Lidiana. Je n'ai pas encouragement sur lui. Contre lui, je t'aime beaucoup. Je t'aime d'avenir. Et donc, je vais vous dire, passe une santé pour lui réclamer une kiné. 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Je n'ai pas encouragement pour lui, il a dit, je vais partir sur le côté de moi, je vais partir sur le côté de moi, ça va être un peu de la boutique pour moi. Et bon courage de Simon Zéli. Merci beaucoup, l'équipe Barreau. Madame, un gros bisou. Bye bye. Bonne soirée.
1: Merci beaucoup, monsieur, pour l'appel.
0: Il nous prend un autre appel. Barreau paraît la vie. Bonsoir.
3: Oui, bonsoir, l'équipe Barreau.
0: Bonsoir.
3: Je donne un message par ce bouc Kenyven à Melrose.
0: Oui, par ce message.
3: Ouais. Kenyven, je serai tout bien. Tu as passé une bonne semaine. Moi, je t'avais bon courage. Continue à persévérer. Mais ça s'amène à nous pour une guette homme, on vous trouve ta semaine ensuite. Mais bon courage, papa t'aime beaucoup. Continue à persévérer, faites la prière. Et toujours, garde ton calme, garde ton sourire. Fais bon garçon. Merci l'équipe Barreau.
1: Merci monsieur pour l'appel. Donc, nous faire une pause avec une chanson.

0: Donc, nous finissons, écoute, la très belle chanson de King. Zézi ou même ça, c'est moi. Qui ban détenu, nous ban camarade de la prison de Melrose, de la prison de New Wing et aussi ceux de Central. J'ai bien apprécié sa santé là. Et moi, certain que j'ai une santé en même temps avec King. Donc, ceci étant dit, donc, nous continuons avec les messages.
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0: Message de Azagen de la prison de Petit Verger. Bonsoir l'équipe Baro. Mon passant message de courage, de persévérance à mon femme, à mon frère, à mon ban frère qui en sa mort moi. Dansante ici dans prison Petit Verger. Mon diazote prend courage, qui joue pécosté, pas baisse les bras. Message aussi pour dire Kenny Ravina, Jean Soba, Donald Saint-Maud de la porte de Azagen. Donc c'était un message de Azagen de la prison de Petit Verger.
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1: Merci, Bertrand. Message de Sina Samy de la prison de Petit Verger. Bonsoir à l'équipe Barreau. Et merci et un grand bonsoir à tous les auditeurs de la radio. Je passe un message à Madame Christelle, mon garçon Ivan, mon petit fille Lancedia, mon belle-fille Adriana, mon gendre Ryan et mon petit princesse. Je dis à eux qui sont bien contents. Je dis à eux ici, pense-moi dans la prière et merci pour votre soutien. Je dis à eux qui bientôt nous pourront, plus précisément en mai. Je passe aussi un message à tous mes camarades de Petit Verger. Jean-Marc, Taxi, Surat, Chiam et les autres. Merci l'équipe Barreau. Donc, c'était le message de Sina Samy de la prison de Petit Verger. Donc, nous avons un appel 402 80 80. Allô?
2: Allô?
1: Allô, oui, bonsoir.
2: Bonsoir.
1: Oui.
2: Et on appelle Ali.
1: Oui, Ali.
2: Et je vais passer un message pour mon madame qui me compte en lit beaucoup. 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Charine, mon trésor. 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Merci.
1: Merci beaucoup, monsieur, pour l'appel 402-80-80. Allô?
3: Allô, bonsoir.
1: Bonsoir.
3: Vous passez un petit message, prison Bobafin.
1: Oui.
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4: 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Et bon courage à tout le monde qui vient. 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
1: Merci beaucoup, madame, pour l'appel. Donc, nous continuons avec les messages écrits. Donc, message de Onela Philo.

0: Jeanne de la FOP. Bonsoir l'équipe Barreau. Je passe un petit coucou à mon mari chéri Kenny Biari. Bébé, m'espérez t'es correct et qui t'en passe une bonne semaine. Mon envie dit à toi qui nous l'amour, c'est le plus beau cadeau que Dieu m'ait offert. Mon amour pour toi, il n'a aucune limite et il dépasse tout barrière. Et na dimoun dire qu'après beaucoup d'années avec un dimoun, l'amour l'a diminué. Mais pour moi, chérie, après 19 ans à tes côtés, mon amour aujourd'hui encore plus fort. Et chaque fois qu'il m'a ouvert mon lisier, le matin, mon amour grandit encore plus fort pour toi. Et mon père impatient pour sa grand jour l'a arrivé une fois bébé. Ton manque moi terriblement. 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Mon père impatient aussi pour mercredi arriver une fois pour me trouver toi l'eau Skype. Mon cœur. 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S'il vous plaît, comme d'habitude, donc l'IP demande la chanson To Love Somebody, pourquoi nous nous dit au tout début. Pour mon amour, Kenny, s'il vous plaît. Merci l'équipe Barreau pour tout ce que vous faites pour moi. Donc, message de Onela Philogène de la FOP.
1: Bonsoir l'équipe et merci beaucoup pour le travail que vous avez fait. Je vais passer un petit message pour Hena, votre fille. J'ai envie de dire à toi que même si tu es loin, je toujours pense à toi. Tu es un dimoun qui a une place dans mon famille et dans mon équipe. Pas les bonnes difficultés, fais-toi perdre courage. Garde-toi la force. Prends bien soin de toi et rappelle qu'il ne peut penser toi. Moi, envoie-toi beaucoup d'amour et qu'un gros câlin. C'est message signé Vina.
0: Merci, Bertrand. Donc, message de Graciano Joseph, alias Mathias, de la prison de Petit Verger. Bonsoir l'équipe Barreau et tout le monde qui peut écouter l'émission. Moi, passe un message à mon madame Kelly, mes 7 enfants, mes 6 enfants d'Amélia. Moi, dis à eux qui m'ont bien content eux et me demande eux pense-moi bien fort dans la prière. À tout mon camarade de la cour C, je dis à eux de pas décourager, manzoli. Je passe aussi un message pour Rosalba, Genève et tout ban qui connaît moi. Merci l'équipe Barreau. C'était le message de Graciano Joseph, alias Mathias de Petit Verger.
1: Bonsoir l'équipe Barreau, merci pour ce travail. Un message pour monsieur Tessa qui est en prison au Bobassin. Tessa, me contente-toi fort. Te manque-nous beaucoup. Nous peux prier pour ton retour parmi nous. Prends courage et fais-toi la prière. Ici, nous tout bien. À très bientôt de ton frère Chris qui compte en toi beaucoup. Merci l'équipe.
0: Merci Bertrand. Donc, nous prenons l'appel 402-80-80. Allô? Allô, allô?
2: Hello.
0: Oui, bonsoir.
2: Bonsoir.
0: Oui, on dirait que le barreau. Oui.
2: J'ai envie de passer un message pour mon cousin Alain Bédouard.
0: Oui. Allez, passe au message.
2: Allez, bonsoir David, je m'espère que tu es bien, tu es correct, tu es que tu es bien, tu es fait la prière. Ah, je ne suis pas bien, je suis bien, je suis bien. Je suis bien, je suis bien, je suis bien, je suis bien, je suis bien. Je voulais passer une discussion ici, pour moi, c'était un bon anniversaire en retour. Je compte toi, je ne suis pas bien, je suis bien, je suis bien, je suis bien, je suis qui te reste toujours dans mon esprit. Tous les jours, maman, j'ai dit toi. Maman, fais ta confiance, de ta faire confiance. Bientôt, tu te fous de l'eau avec lui. Et je vous ai passé un message pour tout mon bon camarade qui était avec moi là-bas. Frère, fais de la prière, mon Dieu, la prière, bientôt, tu te fous de l'eau avec ses familles. Mais toujours, mon Dieu, je suis content de dire, ouais, mais tu te fais bon, tu fais. Tu fais mauvais, tu fais. Pas oublier que je suis content, toi. Merci, l'équipe Barreau.
0: Merci beaucoup, bye. Madame, pour l'appel. Donc, nous continuons avec les messages écrits.
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1: Merci, Bertrand. Donc, un message de Anderson Casimir de la prison de Petit Verger. Bonsoir l'équipe Barreau et moi dis un grand merci pour cette émission. Mon passe un message pour mon maman Marie-Loud, mon papa Johnson, mon neveu Lucas, mon nièce Rilana, mon décès Nathalie, Jennifer, mon dis un qui m'a bien content. Là, quand moi été, moi bien. Moi souhaité qu'ils aient aussi, ils aient bien. Mon passe un message à tous mes bons camarades qui sont à la prison de Melrose et Petit Verger, Bout, Sachin, Rabai, Zairus, Kinou et tous ceux qui pourraient connaître moi. Merci encore une fois à l'équipe Barreau et moi dis bonne continuation dans ce qu'ils ont pu faire. C'était un message de Anderson Casimir de la prison de Petit Verger.
0: Bonsoir l'équipe Barreau, je vais passer un message à Henna qui est en prison au Beaubassin. Bonsoir, Mi. Nous envisons envers toi un petit message pour dire toi qui nous pense toi beaucoup. 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
1: Message de Biari Michikesh de la prison de Petit Verger. Bonsoir l'équipe Barreau. Et merci pour ça, l'occasion qu'ils te donnent moi. Pourquoi pas passer ce message à mon bande proche. Un message à mon maman Sunita. Maman, je souhaite te guérir de ta maladie. Moi aussi, je passe aussi un message à tous mes bandes camarades qui sont dans la prison de Petit Verger. Je dis à eux, prends courage et mange à eux la prière. Donc, c'était un message de Briari Michikesh de la prison de Petit Verger.
0: Nous prenons l'appel. Nous continuons qu'un message reçu par WhatsApp. Bonsoir l'équipe Barreau, mais passe un message pour ma sister Sandrine Redbone. Me dis à toi, prends courage, reste fort. Pas oublier qu'il bon Dieu jamais pour abandonner toi et que nous sommes toujours là pour toi. Tu es extrêmement que moi. Nous, ben, le moment, je connais ce qui te peut vivre, les marées difficiles, mais dans la tête, c'est pas la fin. Et bien combattre pour te vrai et pour te bons enfants. Guette la santé bien. Mon vie, c'est à toi dans mes bras. Me serre, passe une bonne nuit et bonne semaine. S'il vous plaît, si vous t'y passe une santé pour Rihanna, lift me up. S'il vous plaît, merci l'équipe Barreau, mais ça a signé Charlène.
1: Merci Bertrand. Donc, nous arrivons bientôt 17h53-54. Donc, nous pouvons faire une pause avec une chanson en hindoustani, Apki Kashish.

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2: RM1, il est 18h. Nous accueillons Pranav Bihari donc pour les infos de 18h. Bonsoir.
3: Bonsoir Christophe, bonsoir à tous. À la une, cette question, alors que les cours du pétrole s'affolent cette semaine, devra-t-on débourser encore plus à la station service? C'est certainement ce que se demandent les automobilistes mauriciens. On verra que la réponse n'est pas si simple. L'actualité, c'est aussi la FCC qui met aux enchères quelques-uns des avoirs confisqués. La vente commencera demain, mais l'on pouvait déjà aujourd'hui y jeter un œil quand certains se sont dès à présent fait une idée de ce qu'ils débourseront. Dans ce journal également, plusieurs bénévoles sur le terrain aujourd'hui pour le nettoyage de l'espace public. Et puis rencontre ce dimanche entre les dirigeants français et canadiens sur une île plus petite que le district de Savannah. Plus de 103 dollars le baril de Brent de la mer du Nord vendredi quand les marchés ont fermé pour le week-end, référence mondiale pour les cours du pétrole. Il avait même atteint les 106 dollars mardi et n'est pas descendu sous les 101 dollars cette semaine. Un bond énorme quand on se rappelle qu'il y a un mois, la situation semblait s'être calmée avec le baril à 83,50 $. L'impact se ressent, on le sait ici à Maurice, depuis le début de l'année. Le litre de diesel a déjà connu deux hausses, celui du pétrole une augmentation. Mais Radmila Sitamoni, doit-on s'attendre à d'autres changements à la pompe?
4: Le marché pétrolier mondial reste sous pression alors que les produits raffinés, notamment le diesel, connaissent également une forte progression dans plusieurs marchés. Aux États-Unis comme en Europe, les consommateurs ressentent déjà cette hausse. En France, par exemple, le prix du diesel dépasse désormais 2 € le litre. À Maurice, le litre d'essence est actuellement vendu à 70,65 € tandis que le diesel coûte 71,25 €. Mais une éventuelle hausse à Maurice n'est pas automatique. Le Petroleum Pricing Committee prend en compte l'évolution des prix internationaux ainsi que la situation du Price Stabilization Account avant de décider d'une éventuelle révision. Autre changement majeur, dès le début d'octobre, Maurice passera à un nouveau dispositif pour son approvisionnement en produits pétroliers avec l'Indian Oil Corporation. Le contrat avec OQ Trading arrivera à son terme le 30 septembre. Le nouvel accord doit permettre de consolider la sécurité d'approvisionnement du pays dans un contexte où la continuité des importations demeure un enjeu stratégique. Pour les consommateurs mauriciens preneurs, une question demeure: jusqu'où la flambée des cours mondiaux pourrait-elle se répercuter sur les prix à la pompe?
3: Radmila Sitamoni, merci beaucoup. Des voitures, des motos, un camion et même des bateaux. Voilà tout ce qui sera mis aux enchères par la FCC demain. Et mardi, une quarantaine de biens donc saisis lors de différentes enquêtes. Mais avant de passer à la caisse, les acheteurs potentiels ont pu venir voir ces engins de plus près ce dimanche au réduit Triangle. L'occasion pour eux d'inspecter ces véhicules, d'en vérifier l'état, de se faire une idée de la mise. Adrien Valère y était ce matin.
5: Sur le parking de la FCC, il est 10h. Rowin, dans la vingtaine, a déjà repéré une BMW 330 bleue de 2020. Son père travaillait auparavant à l'ancienne ICAC et lui a conseillé de venir voir les véhicules.

0: tous deux se sont aujourd'hui reconvertis dans la vente automobile. Pour Rohin, cette BMW pourrait valoir entre 1,9 et 2 millions de roupies. Il compte revenir à l'encan dès demain.
1: On est là, bon. Enfin, on est bon. On a qui besoin, on a beaucoup d'affaires, besoin de faire. Mais 330, là-bas, on est officiel, là-bas, j'ai un peu d'un pour faire, donc, pour enrouler. Écoute-moi, en 2023, on peut vendre l'eau 2.9, écoute-moi. Bon, un prix raisonnable, beaucoup moins y était, normalement, loin 2 millions, loin 1.9, 2 millions. Ça va, on est là, comme vous gagnez toujours. Moi, une fin de l'été, demain, si mon gars a un bon prix, mon roulé, mon jouet, libre de 2 mois, 3 mois, après, mon vendre.
0: Un peu plus loin, Devanan, venu de Saint-Pierre, inspecte lui aussi des véhicules avec attention. Il veut surtout vérifier leur état avant de décider s'il participera aux enchères. Son choix se porte sur une Ford pour laquelle il se dit prêt à miser jusqu'à 700 000 roupies.
2: 700 000 J'ai dit, vous me mettez 710 000, tout faire.
3: Je ne sais pas. Non, on est capable de les pousser. Tu vois comme ça, ça. Dès qu'on commence à pousser, on va connaître même des 10 000, moi, j'ai poussé, moi aussi, une de ces façons-là. J'ai été pour qu'il y ait accidenté, par qu'il y ait affaire, donc c'est nous qui nous rendons visite. J'ai été tout souvent pour se dire, déjà, il y a des signes, des choses, sous mon lit, qui m'a besoin de payer, tout ça, bien connu.
0: Pour Fitz, venu de Curpip, l'objectif est différent. Il cherche un 4x4 qu'il pourrait utiliser dans le cadre de son activité professionnelle.
2: C'est un, comment dire, un fun pour ça guetter, soit ou pense pas.
4: Non, pense pas c'était aussi. Mais nous guettons un coup, les qu'il a donné une fois, et c'est tout le budget. Oui, on me disait pas le tout. Et on peut penser pour prendre un pour nos business aussi.
0: Cette vente constitue la deuxième opération de ce type organisée par la FCC. La première tenue plus tôt cette année avait rapporté environ 33,4 millions de roupies.
5: Adrien Valère, tous ces biens seront vendus tels quels dans leur état actuel et les enchères se tiendront, on le rappelle, demain et mardi de 10h à 13h30 au siège de la FCC à Réduit. Vers 8h25 ce matin, lors d'un contrôle routier à la gare de l'immigration en direction de Port-Louis, un motocycliste aurait refusé de s'arrêter dans sa tentative de poursuivre sa route. Il aurait renversé une policière qui se trouvait dans l'exercice de ses fonctions. Le motocycliste est lui aussi tombé au sol. Selon la police, il ne détenait pas de permis de conduire et la motocyclette n'était ni assurée ni déclarée. La policière a subi quelques blessures. Après un bref passage à l'hôpital, elle a pu regagner son domicile. Le motocycliste a lui été soumis à un test de dépistage de drogue qui s'est révélé positif. Il est actuellement en détention policière. Des sacs, des gants et beaucoup de bonne volonté. De quoi s'équiper pour un environnement plus propre ? Plusieurs volontaires de différentes associations et ONG se sont mobilisés aujourd'hui un peu partout sur l'île pour la journée mondiale du nettoyage de la planète. Tous étaient là pour ramasser, mais aussi pour rappeler qu'un dépôt sauvage n'a rien d'une fatalité. Ulvashi Bikari a retrouvé une partie de ses bénévoles aux Salines à Port-Louis.
6: Maurice, plusieurs associations, ONG et autorités locales se mobilisent à travers différentes actions pour sensibiliser le public à l'importance de garder notre environnement propre, non seulement aujourd'hui, mais au quotidien. Shiva Sinivasen et Chanel Flore, membres du Rotarac de Port-Louis, expliquent.
7: Bina poussin pour nettoyer et à fin ça c'est aussi pas juste nettoyer, c'est aussi pour sensibiliser 20 personnes pour arrêter cette saleté.
8: Si on n'a pas une communauté qui est propre, on va pas se sentir bien dans sa peau.
6: De son côté, Kimberly Ning-Si-Chong, présidente du Rotarac de Port-Louis, insiste sur l'importance de faire de la propreté une responsabilité à l'échelle nationale.
9: Et on va essayer de continuer non seulement aujourd'hui mais au fil de l'année en lui-même et regrouper le maximum de personnes, mais bien sûr sensibiliser les personnes sur l'importance de ne pas jeter dans l'environnement.
6: La Lord Maire de Port-Louis, Christelle Pondard, a pour sa part présenté les nouveaux équipements de nettoyage mis à la disposition de la municipalité afin de contribuer à une ville plus propre.
10: Nous lançons nos machines de nettoyage des rues, les nettoyer, les brosses chemins, les gardes chemins propres. Nous en avons deux comme ça et nous en avons une machine haute pression aussi qui peut nettoyer une grande rue, un canal.
6: Également présents, les parlementaires Ishan Djouman et Fabrice David ont évoqué chacun de leur côté les initiatives liées au projet Zéro Dépôt et Maurice Île Durable.
11: Il y a une campagne qui lançait Zéro Dépôt. Maurice est capable d'être un des pays les plus propres du monde. Juste nous besoin que ça de nos bonnes enfants, de nos bonnes jeunes, pour ne pas cette saleté partout. Et pas que saleté, on trouve beaucoup l'incivisme qui gagne du terrain et ça nous besoin faire beaucoup l'appel avec ça.
12: Le Premier ministre, il réintroduit le projet de Maurice Île Durable. C'est une île propre, une île verte, une île avec une énergie renouvelable, avec un océan clair, avec une biodiversité qui protéger, écoute, ban habitant pour capable.

0: capable de respirer, pour capable de progresser, pour capable de continuer de développer.
1: À Maurice, quelques 550 000 tonnes de déchets sont produites chaque année. Face à cette réalité, la lutte contre les dépôts sauvages reste un enjeu important.
2: Olvachi Bikari, faire des jeunes les acteurs clés de la prévention contre les addictions. C'est bien l'ambition du concours national de court-métrage Your Life Matters. Nous l'avons plus important qu'il a drogue, organisé par le bureau de l'Ombudsperson pour les enfants, en collaboration avec la MFDC, la Mauritius Film Development Corporation. Ce projet a mobilisé des adolescents de 15 à 18 ans autour de la création de clips vidéo thématiques soutenus par des ateliers techniques encadrés par la MFDC. Mais pourquoi avoir choisi le cinéma comme outil de sensibilisation? Quel a été l'accompagnement proposé aux jeunes et qu'est-ce qui ressort de leur réalisation? Voici ce qu'avait à répondre le directeur de la MFDC, Kevin Gotti.
3: Alors, la MFDC considère que le cinéma est bien plus qu'un divertissement. Nous avons donc naturellement souhaité soutenir une initiative qui donne aux jeunes la possibilité de s'exprimer. Notre rôle était de les accompagner sur l'aspect audiovisuel, de les aider à transformer leurs idées en histoire et à mieux comprendre les différentes étapes de la réalisation d'un court-métrage. Ils ont découvert les bases de l'écriture, du scénario, du cadrage, de la prise de vue, du son, de la mise en scène et du montage. Mais surtout, ils ont appris comment utiliser l'image pour transmettre un message efficacement. Les jeunes deviennent eux-mêmes acteurs du message et ensuite le raconter à travers leur propre créativité. Le message devient ainsi plus personnel et plus impactant. Pour la MFDC, c'est exactement ce que nous voulons encourager, une jeunesse qui ne soit pas seulement consommatrice de contenu, mais qui devienne créatrice et porteuse de messages positifs.
2: Le président français accueille aujourd'hui le premier ministre canadien Mark Carney à Saint-Pierre-et-Miquelon. Emmanuel Macron a voulu réaffirmer avec force dès son arrivée hier sur ce petit territoire français en plein Atlantique Nord, à quelques kilomètres seulement des côtes canadiennes, l'attachement à la France des habitants de cette île. On ne va pas l'affirmer tous les matins parce que des gens ont des idées étranges ou disent des choses étranges, a-t-il déclaré, certainement en réplique à une carte postée sur les réseaux sociaux par le président américain Donald Trump qui couvre toute l'Amérique du Nord du drapeau étoilé des États-Unis. Selon AFI, la dernière visite d'un président de la République à Saint-Pierre-et-Miquelon remonte à 2014 avec François Hollande. Il s'agit aussi de la première visite officielle d'un premier ministre canadien dans l'archipel français, alors même que le Canada opère un rapprochement spectaculaire avec l'Union européenne. 18h11 sur RMA, merci de nous écouter pour vous informer.
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bonsoir à toutes et à tous. 18h passé de 12 minutes, on nous prie d'annoncer le décès de M. Bernardin Akang. Décès de M. Bernardin Akang, aussi connu sous le nom de Dean. Sa dépouille est déjà exposée ce matin, depuis ce matin à 11h au domicile de sa fille Anessa Akang Meunier à Citron de Nice, Bigarade Rodrigue. Les funérailles auront lieu ce lundi 21 septembre à 10h à la cathédrale de Saint-Gabriel à Rodrigue. Décès de Madame Marie Jenny Geosika Olivier, décès de Madame Marie Jenny Geosika Olivier, née à Boudon, aussi connue sous le nom de Poutouna, âgée de 45 ans. Le convoi sortira de sa résidence au numéro 16G, Déboucher Street, chemin Longré-Rochebois, demain à 13h pour se rendre en l'église de Notre-Dame de l'Assomption à Rochebois et de là au cimetière de Paille. Et décès de Madame Thérèse Lebon, décès de Madame Thérèse Lebon, née Rumbe, aussi connue sous le nom de Gouna, âgée de 90 ans. Le convoi sortira de son domicile à Avenue Elipel à Bambou, demain à 15h pour se rendre en l'église de Saint-Sauveur à Bambou et de là au cimetière de la paroisse. À toutes ces familles endeuillées, l'MBC présente ses plus vives condoléances.

prochaines 24 heures essentiellement beau cette nuit. La température minimale sera entre 15 et 17 degrés sur le plateau central et entre 19 et 21 degrés ailleurs. Mi-couvert demain avec quelques ondées au sud, à l'est et sur le plateau central. La température maximale sera légèrement supérieure à la moyenne et sera entre 21 et 24 degrés sur les hauteurs et entre 26 et 29 degrés sur les régions côtières. Le vent soufflera de l'est à sud-est d'une vitesse de 20 km/h avec des pointes atteignant les 50 km/h. La mer sera agitée au-delà des récifs avec des houles du sud-ouest de l'ordre de 2 mètres. Marée haute à 22h12 et 11h43. Marée basse à 18h42 et 4h44. Le soleil s'est couché à Maurice à 18h05 et le soleil se lèvera demain à 6h. La pression atmosphérique à 16h était de 1022 hectopascales. Voyons maintenant les couleurs du ciel pour Rodrigue. Situation générale, un assez fort anticyclone presque au sud des Mascareignes occasionne un vent modéré sur la région. Prévision pour les prochaines 24 heures, il fera essentiellement beau. La température minimale sera entre 19 et 21 degrés cette nuit. La température maximale sera légèrement supérieure à la moyenne et sera entre 25 et 28 degrés demain. Le vent soufflera du sud-est d'une vitesse de 25 km/h avec des pointes atteignant les 50 km/h. La mer sera agitée au-delà des récifs avec des houles du sud-ouest de l'ordre de 2 mètres. Côté pluviométrie, la pluviométrie durant les dernières 24 heures à Patate Théophile, plus précisément, était de 0,2 mm. Marée haute à 21h45 et demain à 10h53. Marée basse à 4h14 demain matin et 16h20. Le soleil s'est couché à 17h42 à Rodrigue et le soleil se lèvera demain à 5h37. Voyons maintenant les couleurs du ciel pour Agaliga. Situation générale, quelques nuages venant du sud-est traverseront l'île par moment. Prévision pour les prochaines 24 heures, mi-couvert avec des ondées occasionnelles. La température minimale sera d'environ 24 degrés cette nuit. La température maximale sera d'environ 31 degrés demain. Le vent soufflera du sud-est d'une vitesse de 25 km/h. La mer sera agitée avec des vagues de l'ordre de 2 mètres. Marée haute à 23h28 et demain à 12h37. La marée sera basse à 18h52 et demain à 5h14 du matin. Le soleil s'est couché à 18h09 pour Agaliga et le soleil se dira bonjour à Agaliga demain à 6h04. Vite à Sébilté PC à fin tiré pour Rodrigue. Les temps de la mer pour prochaines 24 heures. Les temps pour bon à soir et démègre matin. Divan pour souffler depuis sud-est à environ 25 km/h avec bande pointe capable arrive jusqu'à 50 km/h. Domaine Lagon et Candéo brisant la mer praticable. En Déo, bande Lagon et aussi la mer praticable. Et à Poina, bande la houle depuis sud-ouest de l'ordre des démètres en Déo brisant. La marée lipo haute à Nevé à 45 à soir et demain à 10h. 53. La marée Lipouba à 4h14 et demain à 16h20. À nouveau, la stabilité PCR qui finit tirée pour Maurice en ce dimanche. L'étang l'eau à la mer pour au sein de 24 heures, l'étang pour bon à soir et que pour une bonne petite appli demain. Divan pour souffler depuis l'est à Sidès à une vitesse de 20 km/h avec bande pointe capable d'arriver jusqu'à 50 km/h. Domaine Lagon et Condéo brisant la mer praticable, toutefois pour une bonne la houle depuis sud-ouest de l'ordre des démètres en déo brisant. La marée l'est pour haute à 10h12 à soir et que demain 11h43. La marée Lipouba à 18h42 et 4h44 du matin. Voilà, c'était tout comme nouvelle du temps. Je vous retrouve dans un petit moment pour les communiqués de la CEB. Communiqué de la CEB, la CEB avise les abonnés de Quatre-Bornes et les habitants d'une partie de Palma Road, Western Boundary, Manique Avenue, Lotus Avenue, Jackson Avenue, Gopal Singh Avenue, Ramdani Avenue et une partie de Bassin Road aussi, Kaolesar Lane, La Sauce Avenue et les régions avoisinantes que la fourniture d'énergie sera interrompue demain 21 septembre de 8h30 à
15h30 en raison des travaux urgents qui seront effectués sur le réseau électrique. La fourniture d'énergie sera rétablie sans préavis.

0: l'achèvement des travaux. Le CEB s'excuse pour tout inconvénient et prie ses fidèles clientèles de bien vouloir prendre leurs précautions nécessaires. Voilà, c'était tout comme communiqué. Je vous retrouve dans un petit moment sur AM1 pour votre émission Slow et Légendre. Et je vous laisse avec toute l'équipe de Barreau Paris de la Vie pour la suite de l'émission.
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3: Retour en studio donc pour la suite de l'émission. Donc nous finissons écoute les informations. Donc c'est toujours Christophe au micro, accompagné de Bertrand. Et nous avons toujours Yadj à la technique. Donc nous continuons avec les messages. Alors l'émission d'aujourd'hui, elle est toujours en direction de CYC, de la FOP. Et la prison de Petit Verger. Donc, nous commençons avec les messages.
4: Bonsoir, l'équipe Aro. Message pour mon monsieur Eddy. Médiatoire, nous correct, un petit guide. 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Moi, me la vois pas bon, même. Nous fais-toi gros bisous. 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Et que mon amour reste fort. On t'aime fort. Bonsoir, l'équipe Barreau. Moi, passe un petit message à mon mari, Ronnie Hippolyte, à la prison du Petit Verger. Moi, dis à toi, prends courage. Te manque, moi, beaucoup. Pas stress, toi, vite, vite, nous pour rejoindre. Moi, pour toujours là pour toi, mon cœur, moi, et Kael, et toute la famille. Moi, fais-toi un gros bisou. Je t'aime de la part de ta femme, Laetitia Chico. Merci.
3: Merci, Bertrand. Message de Julien Smaël, de la prison de Petit Verger. Bonsoir, l'équipe Barreau. Et moi, j'ai un grand bravo pour ce travail formidable qu'ils ont pu faire pour Bandimoun qui déjà les barreaux. Je vais passer un message pour maman Valérie, mon Seya Dada, mon madame Madvi, mon Diazot qui m'ont bien content. À tout mon camarade qui dans même solitude que moi, Mathieu, Ganga, Tomé, Darren, Jumbo, Mathias et tout ban qui pourrait connaître moi. Bon Dieu bénisse tout. Merci l'équipe barreau. C'était un message de Julien Smaël de la prison de Petit Verger.
4: Bonsoir l'équipe, Sacha m'espère être correct, me manque toi beaucoup, et que m'opé attendre toi, et que comprends. 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Bonsoir, je vais faire un dédicace à mon chéri, pour dire que je l'aime et que tu me manques beaucoup. Mais j'ai bien aimé d'avoir parlé avec toi, ça m'a fait vraiment plaisir, t'inquiète pas pour moi, je vais bien, et je pense vraiment à toi. Beaucoup de courage, mon amour, bientôt on sera ensemble, je serai toujours là à t'écouter, Emmanuel Sorin, ta femme, Lauriana, qui t'aime à l'infini.
3: Message de la bonne de la prison de Petit Verger. Bonsoir l'équipe Barreau. Mon passe un message à tout mon la famille. Mon maman, mon papa et mon madame. Mon dis eux qui m'ont bien content eux. Un message aussi pour tout mon bancam qui dans même solitude que moi. Mon dis eux à nous prier pour qu'ils nous sensent et à nous faire ce qui est bon. Message de la bonne de la prison de Petit Verger.
4: Bonsoir l'équipe Barreau, me remercie tout infiniment pour ce travail que je peux faire pour ban détenu. Moi c'est Gros Kadja. 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Madame, prends courage et que bon Dieu bénisse de la part de Gros Kadja. Merci, l'équipe Barreau.
3: Merci, Bertrand. Message de Bigam de la prison de Petit Verger. Bonsoir, l'équipe Barreau. Et tout le monde qui peut suivre ça, l'émission extraordinaire. Mon passe un message à tout la famille. Mon maman Ashina, mon madame Faranaz, mon petit fille Soumaya, mon diazot, mon extract, mon tanzot. Et mon demandeot, priez pour moi. Et merci pour votre soutien. Un message aussi pour tout mon bancam centre réhabilitation. Ravina, Soba, Donald et tous ceux qui reconnaissent moi. Moi aussi, mon pense aussi tout mon band camarade dans la cour B1. Courage, band frère. Me demande la chanson sans où de Lynn. Merci, c'était le message de Bigum de la prison de Petit Verger, 402 80 80. Nous n'appel. Allô. Allô, allô?
5: Oui, bonsoir.
3: Bonsoir.
5: Je vais faire un dédicace à la prison des femmes.
3: Oui, passe au message.
5: Oui, d'accord, de Augustin. Oran, nos femmes, lui et toi. Bon, je m'imagine toi. Jusqu'à mon téléphone, pas si bon. Je vais faire un dédicace avec Laura Brigitte, mon plaît, avec Julia Dessy. Pour tout ça qui me reconnaît, moi.
3: Merci, madame, pour l'appel. Au revoir. Donc, pas d'appel. Nous continuons avec les messages écrits. Message

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1: Retour en studio après sa très belle chanson « Aimer à mourir ». Donc, nous continuons l'émission. Donc, c'est toujours en direction de FOP, de CYC et aussi de la prison de Petit Verger. Donc, pas oublier à mes auditeurs le numéro sur lequel vous êtes capable d'appeler 402 80 80 402 80 80 et le numéro WhatsApp 57 63 10 10. Monsieur qui ban jeune, ban proche, qui dit y a les barreaux, puis attend de l'appel. Donc, nous continuons avec les messages écrits. Message de Owen de la prison de Petit Verger. Bonsoir l'équipe Barreau. Et moi, je dis merci pour l'occasion qui je te donne moi pour passer un message dans cette émission. Moi, passer un message, mon papa dort au lagor. Papa me reconnaît, moi, je fais beaucoup de bêtises. Me demande-toi, pardonne-moi. Me dis à toi qui m'a extra content toi. S'il te plaît, priez pour moi pour qu'il me sorte vite ici. Moi, passe aussi un message, mon maman. Maman, me dis à toi. Merci pour ta visite la dernière fois. Me dis à toi aussi merci pour ton soutien. Donc, c'était un message de Owen de la prison de Petit Verger.
2: Bonsoir, l'équipe Barreau. Moi, c'est Miguel Augustin. Aniel Augustin, je vais passer un message pour mon frère Miguel. Je pas découragé. Prends courage. Nous tous la même. Pour toi, pas stress-toi, reste fort. Moi aussi, mon père reste fort. Pour toi, mamie, si, dis-toi, reste fort. L'y pense-toi tous les jours. Nous puis attendre ton retour. Contente-toi beaucoup. Je t'aime. Bonsoir, l'équipe Barreau. Moi, c'est Menassi. J'envoie ce message à tous mes amis de la Women Prison. Coucou les filles, je vous ai pas oublié. Je pense toujours à vous les filles. Prenez courage. Un jour, tout va finir et je vous envoie plein de bisous. Priez beaucoup. Surtout, n'arrêtez pas de persévérer. Dieu vous aime.
1: Merci Bertrand. Donc, 18h31, bon, pensez-nous capables de prendre pause encore une fois. Donc, nous capables de prendre une chanson de Lynn. Sans où ?

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1: Retour en studio donc après la pause musicale avec la chanson, très belle chanson, Sans où de Lynn. Donc nous toujours en direction de CYC, de la FOP et de la prison de Petit Verger. Donc message écrit.
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1: Merci Bertrand, donc un message de Sivalingam Suban de la prison de Petit Verger. Bonsoir de tous, moi Sivalingam Suba, plus connu comme Kuma Azagen, m'offre 18 mois dans Riman Bobassin et m'une gagne sentence 3 ans. Pour sa offense, là, tout ça là, il a une malpropreté qui ne peut pas dire tout ça. Qui peut faire, ban qui se, c'est qu'il n'y pas gagné droit. Faire avec un dimoun sans consentement. 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Donc, m'a passé un message à tous mes ban camarades qui sont dans la prison ici. Donc, m'a dit à eux, manzali, pas découragé. Merci à eux tous et avec une grande reconnaissance. M'a dit à l'équipe Baro, merci. Bon Dieu, bénis eux. 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Mais c'est qui mon papa, l'éternel et le Seigneur Jésus-Christ, il fait pour moi, qui plie important. Merci beaucoup, l'équipe Baro. C'était un message de Sivalingam Soba, plus connu comme Azagen.
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1: Le téléphone pleure de Claude François. Donc, nous continuons avec nous l'émission. Donc, nous toujours Pierre Ban l'appel. Donc, Bertrand.
2: Bonsoir l'équipe Barreau, j'espère que vous allez bien. Moi, j'ai envie de faire un coucou à Félicienne, Jolie Cœur, Zabine, Naina et Nouraï. Moi, Jolie Nounou, moi, je viens Déborah, semaine dernière, qui fait un gros bisou. 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Une sortie, prends contact avec moi. 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
1: Merci, Bertrand. Donc, nous n'avons l'appel 402-80-80. Allô?

0: Oui, allô, bonsoir.
1: Bonsoir.
0: Ça voulait passer un message pour mon camarade.
1: Oui, passe au message, madame.
0: Allô, bonsoir. J'espère que vous êtes bien. Grâce à ça. Je vous fais un bon chifli. Mon fait, c'est une amie, là. Mon joigne Christelle. Enfin, mon joigne, tout ce qui me sortit. Fais bon enfant, bon courage. Je suis pour sortir. Monsieur Remo Zanzot. Ribi, bonjour. Fais bon chifli. Allez, mon petit.
1: Allô, madame, allô?
0: Je viens rentrer.
1: Allô?
0: Oui, allô, oui?
1: Oui, oui? Et si je comprends bien, ben, ou aussi à un moment donné, où tu déjà les barreaux.
0: Oui, monsieur.
1: Oui, depuis combien de temps ou de haut, là?
0: 2 mois.
1: 2 mois, ça se passe bien.
0: Oui, ça se passe bien, oui. Allez,
1: bien content pour vous, donc bon courage. Merci beaucoup pour l'appel. Allez. Au revoir. 402-80-80, allô?
2: Allô, oui, bonsoir.
1: Bonsoir.
2: Moi, c'est Nathalie Aguédébi. Je vais passer un message pour monsieur, mon bon camarade, mon tonton. Donc, passe mon message, s'il vous plaît.
1: Passe un message, passe un message.
2: Bonsoir, Oussaïn. J'espère que bien, que la semaine bien passée, que le week-end, que la santé est correcte. Moi, tu as conçu pour encourage, persévérer. Moi, je m'entendais un peu, mais reste fort. Te connais, toi. Je suis content, toi, fort. 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Moi, je te fais encourage, je donne la prière. 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Si vous ne m'avez pas oublié, toi, m'a oublié. Mais te connais tout dans mon équipe. 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Merci, monsieur. Moi, je te prends courage. Je te laisse dans ma prière. 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S'il vous plaît, monsieur Christophe, vous pouvez passer une santé pour Banla.
1: Dis-moi toujours, pas pour mes tours.
2: Une santé pour Black Ayo, pour mon tonton.
1: Allez, si nous pas réussi aujourd'hui, nous vous promettons tout la semaine prochaine, nous mettons-les. D'accord?
2: Ok, merci. Allez,
1: merci beaucoup.
2: Bonne soirée.
1: Au revoir. 402-80-80. Allô? Allô, allô?
3: Allô, oui, bonsoir.
1: Bonsoir.
3: Ici, c'est Priscilla Bonté.
1: Oui.
3: Oui, je vais vous faire un petit coucou à mon camarade qui est dans Open Prison.
1: Oui, passe au message.
3: On fait Kouchita, Casimir. Priscilla. On va oublier toi, maman, Priscilla. Tu vas toujours préparer la peau de la verrouille. Je vais attendre toi. Tous les jours, je vais attendre toi, maman. Je vais manger un jeu de tout. Je vais faire un gros bisou à Kala. Je vais faire des connaissances de lui. Je vais faire ta main pour moi. Je vais faire un gros bisou, mamie. Et je vais me dire lui. Je vais faire des choses là-bas à lui. 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Mon vie m'a dit, voilà, la chahine, Manique, Olga, Sandra, avec tout le monde. Je suis bien content, je suis bien à la maison ici.
4: Merci de vous l'appel, merci. De continuer par les messages. Nous n'en l'appel. Baro paraît la vie. Bonsoir. Allô? Allô, bonsoir.
5: Oui, allô, bonsoir.
4: Oui, bonsoir.
5: Tu peux passer un message pour mon frère, s'il te plaît?
4: Oui, passe le message.
5: Allô?
4: Oui.
5: Pour la prison de

0: Bien.
1: Allez, passe ce message.
0: Bonsoir, ça. J'espère que tu es bien. Je ne sais pas si tu es bien. Je ne sais pas si maman pas trop bien même. Je n'ai pas de prière. Je n'ai pas de prière. J'espère que tu me passes bien. Pas de courage. Je te souhaite la semaine prochaine. Bye bye. Bisous. Bonne semaine. Bye.
1: Merci, merci. Nous poursuivons par les messages écrits. 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
2: Merci Béton, donc un message de Maman Brigitte de la Open Prison. Tout d'abord, je remercie l'équipe Barreau pour le travail que vous faites pour les détenus. Mon premier message est pour les grandes bonnes femmes que j'ai connues et passé de grands moments à la gériatrie. Kala Bakus, Rachida, Zoé, Pavadé et d'autres qui se reconnaissent. Je prends courage, mes sœurs, et soyez toujours positives. Je ne vous oublie pas et nous doivent des forces. Mon deuxième message est destiné à toutes les femmes malgaches, dont Viviane, Fanny, Douce, Testi, Vola, Julienne, Finorita, Frida, Miora, Victoria et Nassima San. Je ne vous oublie pas, je prie pour tout, pour tous. Le grand jour arrivera pour nous, gardons espoir et persévérance. Enfin, pour toutes celles qui me connaissent, et Malabar, Superville, Kalachan, et équipe la cuisine, restons courageuses et ayez toujours la foi en Dieu. Je vous aime toutes. De message de Maman Brigitte de la FOP. Et Maman Brigitte demande la chanson Mifuna, Mifuna, chérie. Donc, dommage, nous n'essayons Rodli, nous pas de gagner. Mais peut-être la prochaine fois, nous pouvons mettre une autre chanson malgache.
1: Bonsoir, message reçu par WhatsApp. Bonsoir l'équipe Barreau. 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Mamou, c'est un message signé, Asagen Payandi.
2: Message de Jean-Michel Colette de la prison de Petit Verger. Bonsoir l'équipe Barreau. 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C'était un message de Jean-Michel Colette de la prison de Petit Verger.
1: 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D'autres messages reçus pour WhatsApp. Bonsoir l'équipe Barreau, m'a pas envie de passer un message encore une fois pour Ina, qui est à la prison de Bobassin. 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
2: Merci Bertrand, donc nous arrivons bientôt 18h54, donc nous arrivons presque à la fin de l'émission, donc ça a été un plaisir d'être avec toi le plateau, donc merci.

0: photo collaboration,
1: Merci.
0: merci aussi à nos camarades Diage pour sa participation technique. Un grand merci à tous ceux et celles qui finissent téléphoner. Donc, le pénal est dit à quel point Bandimoun qui dit les barreaux puis attendre sa bande message là. Donc, merci à eux tout, merci à eux pour toute l'attention. Donc, un petit message aussi à tous nos bons camarades de la prison de Melrose, surtout la chorale. Donc, moi, j'ai qui ça fait un bon bout de temps qu'ils n'ont pas pu trouver moi. Donc, très prochainement, moi, pour avec eux. Un petit coucou aussi à nous, l'équipe de la prison de la Open Prison, la chorale. Donc, vous êtes émerveillé, moi, la dernière fois, avec le psaume. Donc, moi, j'ai continué, les autres lancés. Et moi, j'ai aussi, prends courage. Donc, moi, merci aussi aux jeunes de CYC, à Ban Madame de la FOP, et tout Ban les autres qui finissent envoyer nous Ban message. Donc, nous terminons l'émission avec une chanson, donc joyeux anniversaire de Anne Ramanissem. Donc, je profite de l'occasion, je dis à bon anniversaire à tous ceux et celles qui peuvent célébrer l'anniversaire dans le courant de la semaine. Donc, merci beaucoup. Donc, rendez-vous est pris pour la semaine prochaine pour une nouvelle édition de Barreau, Paraître la vie. Au revoir.

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